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0: l'icône de la chanson française Johnny Hallyday, Entre nous.
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0: Vous êtes sur RM1, Morning Breeze avec Roselyne ce matin jusqu'à 6h. C'est l'heure où je resterai des vôtres. À ne pas oublier que dans 10 minutes, je vais prendre un auditeur ou une auditrice. Cause un ticket de grand matin, ce lundi 15 juin. Sandra Mayotte.

l'espoir, Sandra Mayotte. Pas perdu l'espoir, surtout. On dit que l'espoir fait vivre les imbéciles, mais je crois qu'on a besoin d'espoir. Imaginez qu'on n'a pas d'espoir du tout, ça va être dur la vie. Mais en tout cas, allez, gardez l'espoir ce matin pour que cette journée soit une belle journée pour ce lundi 15 juin. La belle voix de Slimane avec Mon Amour.

Slimane en amour, suivi par Loane avec désolé. Elle s'excuse, Loane. 4h44, bientôt un appel. Un de vos appels sur le 402 80 80.

0: Louane, c'est une belle chanson, hein. C'est vrai que des fois il faut savoir dire désolé, dire pardon, s'excuser, c'est important, c'est ça être humain, n'est-ce pas? Il est 4h45, allez c'est parti, un appel sur le 402 80 80 et là donc on y va. Alors chaque matin comme ça, ben il y a un auditeur qui appelle, une auditrice qu'on nous avons en ligne et qui peut pas t'asseoir, nous un petit peu comme un indomie. Allez, là ce matin, non, nous avons donc fidèle auditrice Marie-Noëlle de Baie-du-Tombeau. Bonjour Marie-Noëlle.
1: Bonjour Roselyne, comment ça va?
0: Ça va très bien et vous, qui manière?
1: Bien, merci, moi je suis.
0: Alors,
1: quand on écoute sa radio, là, nous tout très bien en pleine forme.
0: C'est vrai que la radio, c'est une compagnon, hein?
1: Ah oui.
0: Connais, demain, nous pouvons fêter un an RM1, rebranding RM1. Et
1: oui.
0: Et me connaît que Marie-Noëlle, ben, il écoute radio depuis longtemps.
1: Oui.
0: Alors, tiens à Cool FM, et avant Cool FM, qui tiens à Marie-Noëlle?
1: Et tiens à Radio Maurice.
0: Tiens à Radio Maurice, après.
1: Oui.
0: Après, nous, il y a les autres radios. Donc,
1: FM. Radio, oui.
0: Donc FM. Alors, t'es là Sugar FM, t'es là. Je ne peux pas te dire bêtises, hein. Sugar FM.
1: Oui.
0: Et Cool FM ensuite. Ouais,
1: oui.
0: Je crois que c'est bien ça. Cool FM ensuite. Donc voilà. Alors, fidèle auditrice Marie-Noëlle, donc, qui bien dormi déjà?
1: Il bien dormi, Rosine. Marie-Noëlle, levé, 2h du matin, me regarde l'air.
0: Comment il guette l'air? Il y a l'im radio.
1: Oui, me guette l'air. 3h, Marie-Noëlle relevé.
0: Oui.
1: 3h15, Marie-Noëlle met sur radio doucement, écoute bien la musique classique. Et puis ça, 4h, Montagne Roselyne Vini.
0: Oui.
1: Un petit bonjour.
0: C'est pas Nathan,
1: à tous.
0: C'est pas Nathan Zodi, c'est Roselyne.
1: C'est pas Nathan aujourd'hui.
0: Nathan qui nous saluait d'ailleurs, c'est Amélie Lévé là.
1: Oui. Je dis un petit bonjour.
0: Je dis un petit bonjour.
1: Sa famille.
0: Exactement.
1: Là, moi, j'ai comme ça, Rosine, bienvenue.
0: Merci. Merci. Alors, comment ça pour passer ça la journée-là, Marie-Noëlle?
1: Aujourd'hui, là, je venais faire l'ouvrance. Et puis ça, puis t'as ma côté au petit chien. Écoute la radio, hein, sans oublier la radio.
0: Oui. Amène son radio, côté au petit chien. Écoute radio dans le bistou, dans le métro.
1: Écoute radio partout.
0: C'est
1: mon côté petit, ça m'a obligé à respecter.
0: Bien sûr. Mais c'est vrai que depuis Ena, ça, MBC Play, c'est facile, non?
1: Ah oui.
0: Hein, facile pour écouter radio, n'est-ce pas?
1: Oui. Et de plus, Roselyne.
0: Oui.
1: Moi, je suis dans mon radio.
0: Mais oui, MBC Play gagne tout radio, MBC Play. C'est ça qui est intéressant.
1: Quand mon père l'arrivée, là.
0: Oui.
1: Oui, dans mon machine, mais pas la machine, moi.
0: Oui, la
1: lave rose.
0: Ouais. Ah oui, encore la lave rose.
1: Oui.
0: Mais tellement facile avec machine. Qui fait fatigue la vie comme ça?
1: Hein? Oui, j'ai machine. Ouais. Machine pas la propre.
0: Oh non, il lave propre. Vous avez conservé machine, là. Il lave propre.
1: Oui.
0: Alors,
1: voilà. Oui.
0: Marie-Noëlle, déjà 4h48 pour une rediffusion,
1: oui.
0: Là. Alors,
1: oui,
0: ça
1: oui.
0: Fait un petit coucou qui s'en a.
1: Un petit coucou à Chiron de Zéro.
0: Oui.
1: Et les deux petits tombeaux m'ont fait un gros coucou. Moi, je camarade tous les jours, il y avait mon téléphone. Et puis ça, m'ont fait un petit coucou pour ma belle famille Rodrigue. Et pour mes trois enfants, Joël, Ricordé, Magali, mon petit-enfant Sky, mon Zonian. Et son bébé Rose Ménagène qui t'allait pour voir mes chances pour lui. Et pour tout, parce qu'il est là, prêt pour mon indice là.
0: Oui.
1: Et pour tout. La famille de MRM et sans oublier
0: RM1.
1: Jennifer, oui, et Charlotte, avec qui pour envoyer un message,
0: oui.
1: Et tout mon ventre.
0: Ah, super. Merci beaucoup,
1: Rosely.
0: Merci pour l'appel, Marie-Noëlle. Marie-Noëlle de Baie-du-Tombeau.
1: Bonne journée, bon lundi, mon petit-fille.
0: Merci aussi, Paris, bon lundi, et surtout, hein, allez, servis sa machine là, pas la vlose. Mais bon, c'est vrai que c'est mal l'habitude qui nous gagne et qui nous reste, que ça mal l'habitude là. Comme quoi.
1: Oui.
0: L'habitude, c'est une seconde nature, disait l'autre.
1: Maman, tout le temps dit ça.
0: Ouais. Allez, bonne journée, Marie-Noëlle.
1: Si vous voulez qu'on mette la fausse en prière pour
0: moi. Allez, t'as rien nous jouer ça, d'accord?
1: Merci beaucoup.
0: Allez, merci beaucoup, Marie-Noëlle.
1: Dieu vous bénisse, mon enfant.
0: Ben, merci beaucoup, à vous aussi.
1: Bye.
0: Allez, bye-bye. Voilà
1: bye
0: donc
1: bye.
0: L'appel de ce matin pour donner du courage. Ça nous donne du courage aussi hein, quand on vous entend, chers auditeurs et auditrices. Et merci pour ceux qui sont fidèles. Merci pour ceux qui sont bien branchés ce matin sur R1. M1. On y va, il est 4h50, on y va pour la rediffusion de Regards sur l'Histoire. Et ce matin, Reza Dali Mahmoud nous parle de Abhimanyu Anath.
2: Chers auditeurs, bonjour. Je vous parle aujourd'hui d'un romancier, d'un poète, d'un dramaturge, de langue hindi et d'un cinéaste. Son œuvre est si abondante qu'on parle de lui comme d'un grand écrivain pour un petit pays. La majeure partie de son œuvre est axée sur le vécu des immigrants indiens à Maurice. Il est sans doute mieux connu en Inde que dans son pays natal. D'ailleurs, on le considère sur la grande péninsule comme le véritable ambassadeur de notre pays. Je vous parle ce matin d'Abhimanyu Anath. Il naît le 9 août 1937 à Triolé. Il connaît des débuts difficiles et travaille à 12 ans dans les champs de canne afin d'aider ses parents. Il exerce d'autres petits boulots avant de devenir instituteur dans le primaire. Anath passe 18 années de sa carrière à enseigner la langue hindi. Il entame ensuite une longue carrière au Mahatma Gandhi Institute où il est responsable des publications en hindi. Il est également directeur de l'Institut Tagore à Ilo. Sa passion, c'est l'écriture. Il s'y intéresse dès l'âge de 14 ans. Anath a à son actif une œuvre abondante composée de romans, de recueils de nouvelles, de poésies et de pièces de théâtre. Plusieurs de ses ouvrages sont traduits de l'hindi en français. Son roman « Ekbiya Piyar » est publié en 1972. Il est traduit de l'hindi en français par Kesen Badou et Shakuntala Bulel. En 1977, le même livre est publié sous le titre « Le culte du sol ». L'Alpacina, son chef-d'œuvre, est traduit dans sa version française en sueur de sang et paré aux éditions Stock en 2001. L'Ekalon Kibeti est également considéré par les critiques comme l'un de ses meilleurs romans. Ses ouvrages figurent au programme universitaire en Inde. Beaucoup de ses écrits évoquent l'île Maurice multiethnique, l'injustice sociale, l'oppression et l'exploitation qui prévalent dans les plantations de canne à sucre dans la première moitié du XXe siècle. Abhimanyu Anath reçoit plusieurs prix pour ses ouvrages, dont le George Grierson Award en l'an 2000, le Sahitya Bhushan Award en 2003 à Lucknow, ainsi que le Rajiv Gandhi Memorial Award. À Maurice, il est récompensé du National Award en 2018 dans la catégorie littérature. La même année, il décède le 4 juin à l'âge de 81 ans. Abhimanyu Anath laisse derrière lui un héritage littéraire conséquent.
0: Voilà, donc voilà ce dont il nous a parlé, Reza Dali Mahmoud, dans cette rediffusion, hein, je le dis bien, rediffusion de Regards sur l'Histoire. Il nous a parlé de Abhimanyu Anath. Voilà, c'est un super intéressant, une rubrique fort intéressante, puisqu'on apprend à connaître justement toutes ces personnes qui ont marqué l'histoire de Maurice. Et je pense que c'est super important, surtout que ce soit pour tout le monde, pour n'importe qui, c'est bien de connaître un peu l'histoire de notre pays. Allez, 4h53, vous êtes branchés sur...
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0: Merci d'écouter Ramin, merci d'écouter Morning Breeze. Allez, c'est parti. Si on faisait un large sourire, Rod Stewart, et juste après, ce sera la chanson La France, la prière demandée par Marie-Noël de Béthune-Tombeau qui nous a appelé ce matin.

0: Rod Stewart, Smile. Quelle belle chanson, une chanson qui a été reprise par plein d'autres chanteurs. Et ce matin, c'est Rod Stewart et ça donne envie de faire un sourire. Allez-y, souriez.
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0: Et c'est parti, la force, la prière. C'est ce qu'elle voulait écouter ce matin, Marie-Noël de Baie du Tombeau. Alors, toute une pléiade d'artistes, hein. Sylvain Calicharan, Warren Perma, Lionel Stécy, la Nikita et Big Frankie. Allez, pas oublier ce petit la prière un matin.

0: Pile 5 heures, bonjour à tous, c'est lundi, le soleil va se lever sur une nouvelle semaine pleine de promesses. Alors on va oublier la grisaille du week-end, on démarre ensemble avec énergie, bonne humeur et pourquoi pas un bon petit café à la main. Restez branchés. Ce matin sur Rodrigue FM, on vous emmène en termes musicaux, découverte et news. Et justement, parlons de news, on accueille Willina Manon. Willina, bonjour.
1: Bonjour Miss Caramel.
0: On vous écoute pour les nouvelles locales.

0: Bonjour à tous, voici les titres qui vous seront développés dans le journal de 6 heures. Tester l'efficacité des procédures d'urgence à l'aéroport de Plaine Corail et renforcer la coordination entre les différents services d'intervention. L'exercice annuel de simulation d'évacuation du terminal aura lieu ce mardi 16 juin. Le ministre des coopératives en mission officielle à Rodrigue à partir d'aujourd'hui, au programme de cette visite, rencontre avec les dirigeants de l'Assemblée régionale, atelier de travail dans le cadre de l'Entrepreneurship Awareness Programme et des visites des entreprises, entre autres. Après plusieurs années d'absence, Rodrigue compte un nouveau représentant sur le board du Fisherman Welfare Fund. Bernardin Meunier dit s'engager à défendre les intérêts des pêcheurs rodriguais afin qu'ils puissent bénéficier pleinement de l'ensemble des facilités offertes par l'organisme. Et puis le CIRAD a collecté plusieurs échantillons d'éthique, de mouches et d'autres vecteurs lors d'une récente mission à Rodrigue. Les analyses en laboratoire permettront d'identifier les espèces présentes sur l'île et d'évaluer les risques pour la santé animale et humaine. Voilà autant donc pour les titres. Je vous retrouve à 6h pour le Grand Journal. D'ici là, je vous souhaite de passer une excellente matinée en la compagnie de la charmante Miss Calamel.
1: Merci beaucoup, Milina. Et d'ores et déjà, une belle journée du lundi.
0: Merci.
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0: Va-t-on garder nos lunettes de soleil ou encore porter une parapluie selon la région? Car ce matin, la météo a décidé de jouer la surprise avec, bien sûr, de la pluie sur l'île Rodrigue. Est-ce que ça peut continuer pour nous en dire plus? Nous avec nous, Madame Yeshna Barbutia. Alors, Madame Yeshna, bonjour.
1: Bonjour.
0: Alors, dis-nous, quelle nouvelle est temps pour l'île Rodrigue ce matin? Nous finissons réveil avec pas mal de pluie quand même. Est-ce que ça peut durer? Toutes les nouvelles avec vous. Merci beaucoup.
1: Oui, et pour ce matin, il n'y a pas de nuages qui peut influencer les temps à l'île Rodrigue. C'est que pour deux ce matin. Par la suite, au cours de la journée, les temps peuvent plutôt bons. Et la maximale est arrivée jusqu'à 28 degrés pendant la journée. Et à soir, les temps peuvent mi-couvert à Port-Fanuage avec la pluie. La minimale peut arriver jusqu'à 21 degrés. Du vent peut souffler depuis l'est-sud-est environ 25 km par heure avec pointe de 50 km par heure. La mer est praticable et n'a pas une vague de l'ordre de 2 mètres en dehors brisant. Et pour les prochains jours à venir, nous pouvons atteindre un nuage qui peut traverser l'île et qui occasionne la pluie de temps en temps et que la mer peut venir graduellement mauvais en dehors brisant à partir de demain. Et voilà, c'est tout pour la météo du jour. Bonne journée à tous.
0: Merci beaucoup, c'est nous qui disons à vous merci. Passez le bonjour à l'équipe de Maurice. En attendant, de se revoir. Bonne semaine.

Trois avis du décès pour ce matin. On nous prie d'annoncer le décès de M. Eshriward Raffin. Le décès de M. Eshriward Raffin. Il était âgé de 58 ans, ex-habitant de Montagne-Charlot. Décès survenu à l'île Maurice.

Le convoi mortuaire sortira de chez son neveu, M. Christian Raffin, à Montagne-Charlot. Aujourd'hui, lundi 15 juin 2026, à 9h30, pour se rendre en église 5 heures de Marie à Port-Mathurin et de là au cimetière Danse aux Anglais. On nous prie d'annoncer également le décès de Mme Marie Rolana Édouard. Le décès de Mme Marie Rolana Édouard, aussi connue sous le nom de Tillette, elle était âgée de 59 ans. C'est une ex-habitante de Cascade-Jean-Louis. Décès survenu à l'île Maurice, le convoi mortuaire sortira de son domicile à Cascade-Jean-Louis. La date et l'heure des funérailles vous seront communiquées ultérieurement. Et on nous prie d'annoncer le décès de M. Gaël Sadal. Le décès de M. Gaël Sadal. Il était âgé de 29 ans. C'est un ex-habitant de Cité-la-Cure, l'île Maurice. Décès survenu à l'île Maurice. Le convoi mortuaire sortira de chez son père, Jameson Sadal, à Saint-Gabriel, pour se rendre en la cathédrale de Saint-Gabriel et de là au cimetière de la paroisse. La date et l'heure des funérailles vous seront communiquées ultérieurement. À ces familles endeuillées, la MBC vous présente ses plus vives sympathies.

vers les 5h11. C'est lundi 15 juin 2026. Et ce matin, comme nous l'a dit Madame Barbotia, eh ben ce matin un petit peu la pluie, mais après ça va s'éclaircir. Hein? Ce matin, le ciel va nous offrir ses plus belles couleurs du jour. Un lundi qui démarre avec douceur et énergie sur votre radio.

Et pour ça, on a toute l'équipe du matin. Merci à Willy Namanon pour les actualités. Monsieur Gérard Prosper, Stéphane Leclerc, Franck Meunier à la technique. Au micro, c'est Miss Calamel. Avec même grand plaisir, nous pour accompagner eux. Et comme on vous le disait, douceur et énergie. Là, on a besoin d'une bonne dose d'énergie. Une énergie supplémentaire, ben, ça fait du bien. Bonjour et bon réveil!

Et même si ça paraît difficile, eh ben cette journée va être une belle journée. Car il est vivant, c'est ce que nous dit la chanson 5h15. Ce pied coûte de partout, alors une bonne dose d'énergie pour ce matin.

tasse de café ou bien du thé dans la mer, en écoutant ces chansons, ben, nous ramène suite dans une jeunesse, n'est-ce pas? Je t'ai tant attendu, nous rester dans le rythme de l'amour avec une chanteuse française née le 30 octobre 1982. Elle se fit connaître en 2002 par sa participation dans le télécrochet Popstar. Nous pécosons bien sûr de Chimène Badi.

C'est votre radio, radio qui ramène Zut justement vers de meilleurs souvenirs. Une reprise qui fit faire vibrer l'île Maurice. Une santé qui marque une génération. Mauvais rêve. Et sa jeune demoiselle Lynn reprend ça en featuring avec Black Revolution. Elle fait une merveille. L'île Maurice, 5h22.

Nuit avec beaucoup d'émotions, 5h27. Zut Fake prend l'écoute, c'est votre réveil matinal avec la radio Lévé Rodrigue. C'est frais, c'est bien frais ce matin, mais quand même, nous pour réchauffer l'atmosphère au cours de cette émission avec tout ce qu'il y a de bon, de bien, en termes musical, news et autres. Hein. Alors, ça sentait juste avant de Mel, featuring Black Revolution, pour dire pas laisse le poids de la semaine dernière écrase dès le matin. Avancez pas à pas, célébrez ma petite victoire et garde la tête haute. Tout dit Moon, garde la tête haute. Chaque lundi, c'est une nouvelle chance de recommencer sur une note positive. Parlons de notes positives, ben voilà quelqu'un qui est capable d'amener un petit peu plus de positivité ce matin avec Jean-Marc Volsi, Moutia Liotop. Allez les amis, une bonne bouffée d'air frais, un sourire, une bonne respiration profonde et la journée prend déjà une autre couleur, n'est-ce pas ?

l'énergie qui nous vient de zut au cours de cette journée. Pas pour nous, mais pour où? Pour qui ça la semaine là, les passe bien. Pour qui la journée qui y amène beaucoup, beaucoup de dimanche, l'étincelle à travers un petit succès du quotidien. Alors, à nous prendre courage à demain et nous réveiller 5h33. Juste avant, c'était un petit détour dans les îles, ce qui amène nous vers Ban Communiqué. Trois avis de décès pour ce matin. On nous prie d'annoncer le décès de M. Gaël Sadal. Le décès de M. Gaël Sadal. Il était âgé de 29 ans. C'est un ex-habitant de Cité La Cure, île Maurice. Décès survenu à l'île Maurice. Le convoi mortuaire sortira de chez son père, Jameson Sadal, à Saint-Gabriel pour se rendre dans la cathédrale de Saint-Gabriel et de là au cimetière de la paroisse. Mais la date et l'heure des funérailles vous seront communiquées ultérieurement. On nous prie d'annoncer le décès de Mme Marie Rolana Edouard. Le décès de Mme Marie Rolana Edouard, plus connue sous le nom de Tillette. Elle était âgée de 59 ans. C'est une ex-habitante de Cascade Jean-Louis, décès survenu à l'île Maurice. Le convoi mortuaire sortira de son domicile à Cascade Jean-Louis. La date et l'heure des funérailles vous seront également communiquées ultérieurement. Et ce matin, on nous prie également d'annoncer le décès de M. Echeward Raffin. Le décès de Echeward Raffin, il était âgé de 58 ans. C'est un ex-habitant de Montagne-Charlot. Décès survenu à l'île Maurice. Le convoi mortuaire sortira de chez son neveu, M. Christian Raffin à Montagne-Charlot. Aujourd'hui, lundi, le 15 juin, à 9h30, pour se rendre en église 5 heures de Marie à Port-Mathurin et de là au cimetière dans aux Anglais. Amis, famille, proches, connaissances touchées par ce départ, l'MBC vous présente ses plus vives sympathies.

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2: 5h36. Alors, communiqué de la météo, ce matin, la pluie, surtout sur la région centre de l'île. Alors, qui les temps réserve-nous au cours de cette journée de lundi? Tout bon détail, d'après le communiqué de la météo émis à 4h30 en ce lundi 15 juin 2026. Allez, on commence avec la situation générale des nuages venant de l'est, sud-est, influence le temps local ce lundi matin. Alors pour les prochaines 24 heures, après quelques averses tôt le matin, par contre au cours de la journée, il fera beau, hein? Beau tout au long de la journée, mais couvert parfois nuageux dans la nuit avec des averses. Au niveau de la température maximale, 25-28 degrés Celsius. Par contre, parents couvrent bien les enfants pour faire bien frisordi. Température minimale sera entre 19 et 21 degrés Celsius. Le vent soufflera de l'est-sud-est à environ 25 km/h avec des pointes 50 km/h. Mer agitée au-delà des récifs avec des vagues de l'ordre de 2 mètres. Au niveau de la pluviométrie, très belle pluviométrie, hein, durant les dernières 24 heures. Pointe Canon, 6,9 mm de pluie. Plein Corail, 4,4 mm de pluie. Il y a quelques traces à Montagne du Sable et Songe. Et peut-être Théophile, 4,6 mm de pluie. Rivière Banane, 7,2 mm de pluie. Le soleil sera des nôtres à 6h19 pour se coucher à 17h15. Bill TPCR dans même lignée pour aujourd'hui fin tiré lundi les 15 juin 2026 à 4h30 grand matin. Abel PCR étant l'eau la mer pour de prochaines 24 heures. Abonné à grand matin la pointe d'étil appli l'eau la mer également. Mais pendant la journée, les temps bouvines bon. À soir, pointe d'étil appli de temps en temps. Divan pour souffler depuis les 6 environ 25 km par heure. Avec bonne pointe 50 km par heure. Lagon est condé au brisant, la mer est praticable. Toutefois, il y a une vague d'émettre en dé au brisant. Marée haute 13h10 et demain inert 5. Marée pour basse 6h47 et 18h56. N'espérez qu'ils ont dit si toutefois ce poil l'eau la mer se gagne une jolie prise. Et sinon, les mamans, pas oublier, retire bien, un t-shirt, un bonnet pour bébé, même pour nous, un grand monde, parce qu'ils ont dit pour faire encore plus frais qu'hier. Allô, bonjour, c'est Kerstin Halim Radio. On est lundi, et là, on est un commencement de la semaine qui nous peut faire tout pour qu'il y passe bien, qui est au dire. Après nos pages météo, donner un petit coup d'éclairage à ceux qui sont loin avec cette île, l'hymne aux bâtisseurs pour ceux qui sont loin de chez eux. Bonjour.
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0: Et à chaque fois qu'il nous écoute, c'est senti la lyrie de nous-mêmes émotions pour tous ceux qui sont loin de chez eux, peu importe à qui écouter, qui a du globe, qui se paye, écoute-nous, bonjour, 5h44, pour tout de suite, l'horoscope. Et maintenant, place aux étoiles, que vous êtes lion, balance, poisson, les astres ont un message pour vous ce matin, pour ce lundi, amour, travail, énergie, découvrons ensemble ce que votre signe vous réserve pour ce 15 juin.
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0: Alors, si vous êtes bélier aujourd'hui lundi, si vous mettez à profit dès aujourd'hui vos qualités à communiquer, eh bien, vous aurez des résultats dès la semaine prochaine. Taureau, la nouvelle lune peut vous donner des idées de recettes de cuisine, inspiration, faites-vous plaisir. Gémeaux, bonjour. Profitez de cette lune dans votre signe qui vous donne l'occasion de vous mettre en valeur. Faites attention toutefois à ne pas incommoder les autres. Cancer, qu'en est-il pour votre heureuse journée d'après la lunaison de votre 12e maison solaire? Eh bien, aujourd'hui, on va mettre l'accent sur votre vie intérieure et le besoin de votre âme. Si vous êtes lion, la nouvelle lune, quant à vous, va vous permettre d'avoir l'esprit d'équipe et des groupes. Résultat visible à la pleine lune, les vierges. 5h45, cette lunaison pour vous se trouve dans votre 10e maison solaire. C'est l'occasion dans votre secteur socio-professionnel.

tunnel pour valoriser toutes les petites victoires de la vie. Balance, après la récente crise ou remise en question, c'est le moment de rebondir. La semaine vient tout juste de commencer. Positive, hein? Scorpion, cette lunaison se fait de votre 8e maison solaire. Les graines semées de votre secteur financier donneront les fruits pour la prochaine pleine lune. Sagittaire, les graines que vous avez plantées la saison dernière, ben les résultats cette semaine, bonne nouvelle, hein? Allez Capricorne, bonjour! Aujourd'hui, vous mettez l'accent sur votre travail et l'obligation au quotidien. Consacrez les prochains jours à tout mettre en ordre. Verseau, cette lune vous permet aujourd'hui d'être très créatif. Surtout, plantez maintenant et récoltez à la pleine lune. Et pour vous les poissons, la lunaison se produit de votre 4e maison solaire. Vous allez probablement accorder un petit peu plus de temps aux membres de votre famille et vous avez raison, hein? Allez, on parle d'amour pour vous les poissons, les vierges, les lions et les verseaux. Semaine très positive pour vous les sagittaires, les gémeaux, les cancers et les capricornes. Des bonnes surprises vous attendent au cours de cette semaine, que ce soit pour les béliers, les balances, les taureaux et les scorpions. C'était l'horoscope du jour.

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Juste pour vous dire, notre petit coin étoile, tu n'as pas besoin d'être le papillon de tout le monde. Sois une abeille. Occupe-toi de tes affaires, fabrique ton miel et avance. Et nous n'attendons se galoper et de la nuit lever un matin, puis galoper, puis faire tout pour qu'on dire, réussir, faire tout ça l'ouvrage là, mais attention. L'univers nous apprend tous les jours que vous n'avez pas à tout faire aujourd'hui. Vous avez juste à faire de votre mieux. Faites ce que vous pouvez avec ce que vous avez là où vous êtes. Soyez fiers de chaque petite action. Chaque pas compte, même minuscule. Mais en ce jour, en ce lundi, soyez doux avec vous-même. Avancez. Et ça, c'est déjà énorme, car la guérison n'est pas linéaire, mais elle est réelle. Alors, pas oublier, zordi ou pas oublier faire tout, mais faire juste de votre mieux. Petit coin étoile pour vous ce matin. Et la chanson, un peu, dis-nous tout, hein. Allons nous réveiller, tu as de la valeur, les amis. Une bonne dose d'énergie ce matin. Bon réveil.

Peu importe qu'ils aient décidé de vous faire, ils ont dit, chaque fois qu'ils ont tombé, ben, dire, hey, ben non, tu as de la valeur à 5h53 minutes. Bon réveil.

5h54 minutes. Aujourd'hui, nous sommes le 15 juin. Alors, le 15 juin marque beaucoup de journées mondiales, notamment en Inamban. Journée mondiale comme Journée mondiale contre la faim, Journée de lutte contre les ambroisies, Journée internationale et nationale de la santé des pieds. Pourquoi? Parce que Lilié, bien sûr, au diabète, pour nous prendre bien soin de nos pieds. Aujourd'hui, c'est également Journée européenne du vent, l'énergie éolienne. Et puis, Journée mondiale de la lutte contre la maltraitance des personnes âgées qui amènent beaucoup dans nous la vie. Ça m'a dit, mais nous avons pilier ça. Alors, si on court, il y a ça, comme dit nous dire, dans un bout de temps, une famille, ben trappe ça de la main. Et c'est tout, c'est à quel point nous comptons ce temps. Et puis, c'est peut-être votre anniversaire en ce jour. Ah ben, envoyez un petit message sur le 84 48 82 83 avec le code, bien sûr, Rod Hanif. Et puis, si vous êtes dans la chance qu'on ait une germaine, d'aller bonne fête, c'est la fête des germaines aujourd'hui. Voilà pour notre page éphéméride. Et nous invite pour tout de suite Faïli Lalane avec ce morceau Femme. Alors, ceux qui nous suivent, un match de football hier soir. Alors, il y en a beaucoup.

Puis, en cours dans la joie, toute l'équipe a gagné. Eh bien, nous pouvons tout un résultat au cours de votre émission tout à l'heure, hein, au cours du journal sport. Mais pour l'heure, laissons place à la musique.

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1: 15 juin 2026, on est lundi, il est 6h, l'heure de retrouver Willy Namanon pour vous livrer l'actualité fraîche du jour. Info, analyse et éclairage pour tout de suite, place au journal de 6h. Bonjour Willina.
2: Bonjour Miss Caramel. Bonjour à tous, merci de nous rejoindre pour ce journal. Nous démarrons avec les titres. Aéroport de Plaine Corail, un exercice grandeur nature pour tester les procédures d'urgence. Le ministre des coopératives en visite officielle à Rodrigue, entrepreneuriat et développement au cœur des échanges. Bernardin Meunier rejoint le board du Fisherman Welfare Fund pour porter la voix des pêcheurs rodriguais. Santé animale et humaine, le CIRAD traque les vecteurs de maladies à Rodrigue. L'Aérodrome Emergency Planning Committee de l'aéroport de Plaine Corail organisera le 16 juin prochain son exercice annuel de simulation d'évacuation du terminal. Cet exercice s'inscrit dans le respect des exigences liées à la licence de l'aérodrome ainsi qu'au Fire Certificate. Il vise à tester l'efficacité des procédures d'urgence et à renforcer la coordination entre les différents services.

0: service d'intervention en situation réelle. Gail Leonkai, Airport Manager de Airports of Rodrigues Limited, nous donne plus de détails des propos recueillis par Marie-Pierre-Émilien Philippe.
1: Chaque année, en fait, nous faisons plusieurs exercices, mais là, nous concernons le terminal. Nous faisons faire une évacuation du terminal. Là, le temps qu'il prend pour évacuer le bâtiment, l'inoté. Donc, l'objectif, c'est que on gère requirement pour nous garder nos licences aérodrome pour l'aéroport. Et aussi, deuxième, c'est par rapport à le fire certificate pour le bâtiment. De ce fait, quand on fait l'exercice, même il y a un exercice de simulation, et non, comment dire, un responders qui pour sortir de différents endroits pour converger vers l'aéroport. Donc, c'est pour ça qui nous demande le public en général faire attention. Donc, mardi 16 juin.
0: Le ministre de l'Industrie, des PME et des coopératives, Adilamien Mia, effectue une mission officielle à Rodrigues à partir de ce matin. Après une visite de courtoisie au chef commissaire François Grandcourt, une rencontre est prévue avec l'adjoint au chef commissaire et commissaire du développement industriel, des PME et de l'entrepreneuriat, Johnson Roussy. La délégation ministérielle animera ensuite un atelier de travail avec les entrepreneurs locaux dans le cadre de Entrepreneurship Awareness Programme. Une rencontre est également prévue avec le commissaire de la pêche, Louis-Ange Perrine, ainsi que plusieurs visites de terrain dans divers sites et entreprises, notamment le Coffee House de Montplaisir, le Jardin des Cinq Sens, les ateliers de broderie et de textile, ainsi que des exploitations de plantes médicinales et des unités aquaponie. La visite prendra fin le mercredi 17 juin 2026. Le Fisherman Welfare Fund poursuit sa mission d'accompagnement des pêcheurs et de leurs familles à Rodrigues. Après plusieurs années d'attente, un pêcheur rodriguais, Bernardin Meunier, siège désormais au bord de cette instance à Maurice. Bourse d'études, congé de maternité payé, aide aux familles des pêcheurs disparus en mer ou encore soutien en cas de difficultés financières. Plusieurs dispositifs sont aujourd'hui accessibles pour améliorer les conditions de vie de la communauté des pêcheurs. Bernardin Meunier affirme vouloir défendre les intérêts des pêcheurs rodriguais et veiller à ce qu'ils puissent bénéficier pleinement de l'ensemble des facilités offertes par l'organisme. Nous l'écoutons au micro de Marie-Pierre-Émilien Philippe.
2: Nous avons beaucoup de retard côté nous, les pêcheurs rodriguais. Nous avons des pêcheurs qui ont une détresse sur la mer, paiement, peine faire pendant beaucoup de temps. Les pêcheurs qui sont malades, sont admis à l'hôpital. Et il y a un minimum de 3 jours qui besoin de pêcheurs jusqu'à un maximum de 14 jours. Il y a un bateau cassé. Payer un rapport même pour nous dire bon, un pêcheur, il y a un bateau cassé. Soit il s'est viré, soit le matériau est perdu. Mais nous pouvons faire le nécessaire pour réussir à rattraper.
0: Plusieurs échantillons de tiques, de mouches et d'autres vecteurs collectés à travers l'île par les experts du CIRAD lors de leur récente mission à Rodrigues, des échantillons analysés en laboratoire afin d'identifier les espèces présentes sur l'île et d'évaluer les risques qu'elles peuvent représenter pour la santé animale et humaine. Cet exercice permettra aussi de mettre en place une banque de données. Des travaux ont également été menés sur l'utilisation des antibiotiques dans les élevages rodriguais. Marie-Pierre-Émilie Philippe nous en dit plus.
3: Durant leur séjour, les chercheurs ont visité plusieurs élevages et sites naturels à travers Rodrigues. L'objectif était notamment d'établir un inventaire des tiques, mouches et autres vecteurs présents sur l'île. Selon les spécialistes, certaines espèces n'ont jamais été formellement identifiées à Rodrigues.
4: On a trouvé une espèce de tique sur les chiens, qui est une espèce commune, connue sur les chiens. Une espèce de tique sur les bovins, qui est aussi une espèce de tique qui est bien connue dans l'océan Indien sur les bovins. On a trouvé deux espèces de tiques sur l'île aux cocos, donc qui sont associées aux oiseaux marins. On a également trouvé deux espèces de mouches piqueuses, les stomox, et une espèce de culicoïde qui est aussi bien connue dans l'océan Indien. On va laisser un certain nombre d'échantillons ici pour faire une banque, une collection d'échantillons. Et certains sont amenés à La Réunion pour pouvoir identifier les agents pathogènes qui sont transmis par ces espèces aux animaux d'élevage, aux chiens ou aux oiseaux par exemple.
3: Par ailleurs, les chercheurs ont également mené une

0: enquête sur l'utilisation des antibiotiques dans les élevages rodriguais. Cette démarche vise à mieux comprendre les pratiques en vigueur et à détecter une éventuelle résistance antimicrobienne.
1: Deuxième partie, nous pouvons faire ça dans le laboratoire CIRAD, nous pouvons guetter qui a une maladie, qui est capable de mener. Et l'autre partie encore, c'est de profiter pour ramasser un peu les échantillons, pour guetter la selle qui a un microbe qui peut venir résistant après le traitement à Rodrigue.
0: Les résultats de l'étude, attendus dans les prochains mois, aideront les autorités à renforcer la surveillance sanitaire et la protection des élevages à Rodrigue.
2: Mandarine, pamplemousse, bergamote, carambole ou encore pomme cannelle, les fruits de saison hivernale commencent progressivement à faire leur apparition à Rodrigue. Si certains cultivateurs se réjouissent déjà des premières récoltes, d'autres attendent encore la pleine maturité de leurs fruits. Mais les cycles saisonniers semblent de plus en plus perturbés. Des fruits habituellement associés à l'été, comme la pastèque, sont désormais disponibles en hiver. Une évolution que les planteurs et les autorités attribuent notamment aux effets du changement climatique. Nous écoutons les réactions de John Roy Edouard et Iberman Pierre-Louis, deux cultivateurs de fruits. Ils sont au micro de David Casimir.
3: Ça fera, on trouve mandarine, pamplemousse, carambole. Après, hein, plusieurs variétés, hein, bilimbi tout, ça l'en est bien rapporté.
4: Je veux dire, la bonne fruit qui me paraît, pamplemousse, mandarine, et orange, la bonne fruit là. Et les olives, ils peuvent paraître là, ils pourraient un peu plus d'étendre.
2: À Rodrigue, la gestion de l'eau passe désormais aussi par la régénération des sols. Déforestation, surpâturage et érosion ont fragilisé plusieurs bassins versants de l'île. Pour répondre à ces défis, l'Agence française du développement accompagne un vaste travail autour de la gestion des eaux de ruissellement et de la prévention des inondations. Les experts étaient sur le terrain durant le mois dernier afin d'analyser les paysages et de proposer des solutions inspirées de l'hydrologie régénérative. Le reportage de David Casimir.
5: Chaque année, près de 1200 mm de pluie tombent sur Rodrigue. Une quantité d'eau importante, mais qui s'écoule souvent trop rapidement vers la mer. Dans plusieurs régions de l'île, les sols ont perdu leur capacité naturelle à retenir l'eau.
6: Aujourd'hui, il faut vite le remettre en route, ce sol, pour qu'il se retape, qu'il se reforme et retenir l'eau pour mieux régénérer et rattraper. Et en fait, c'est ça, on paye un peu l'histoire de l'agriculture et de la gestion de l'île. Comme partout sur la planète, c'est la même histoire qui se répète universellement. Et aujourd'hui, il faut réinverser ce mauvais cercle dans lequel est l'île, où on a eu une dégradation des sols. Maintenant, il faut recréer une aggradation des sols, c'est-à-dire on va inverser. Il faut reposer cette éponge sur l'île pour retenir l'eau et que ces 12 000 mètres cubes à l'hectare, ils restent là.
5: Parmi les solutions envisagées, des fossés sur les courbes de niveau, davantage de végétation, la plantation d'arbres et des aménagements agroécologiques capables de retenir l'eau de pluie. L'action s'inscrit dans le cadre du programme Adaptaction soutenu par l'Agence française de développement.
7: On va proposer une esquisse de la nature, voilà, des travaux qui devraient être faits sur trois bassins versants. Et au fur et à mesure qu'on avance, en fait, on se rend compte que c'est vraiment les principes de l'hydrologie régénérative qui sont adaptés au territoire. Et ça alimente donc du coup notre troisième volet, qui est celui d'un renforcement de capacité.
5: À terme, l'objectif est clair, faire en sorte que l'eau de pluie reste sur l'île, au bénéfice des sols, de l'agriculture et des générations futures.
2: La Rodrigue's Public Service Workers Union, RPSWU, célèbre ses 30 ans cette année. La célébration a démarré hier avec une journée d'activités récréatives et culturelles sur la plage de Pointe-Coton. Cette célébration sera aussi l'occasion de mieux connaître l'histoire du syndicat. Une série d'activités est au programme. Une semaine de portes ouvertes a lieu à partir de ce matin et ce jusqu'au 19 juin prochain au siège du syndicat à Montlubin. Le thème retenu pour cette célébration est Ensel Lavoie, Ensel Lignon, 30 ans la litte. Nous écoutons Jean-Michel Ravina, président de la RPSWU. Il est au micro de David Casimir.
8: Nous vous faire une exposition qui pour retracer un peu nous l'histoire à travers une photo. Nous l'histoire, nous en lit, en écrit aussi, pour un membre qui a envie, venir.

0: de capable bien inspiré de l'histoire du RPSWU et aussi c'est dans l'occasion pour ben du monde qui a envie une rôle ben l'information aussi le syndicat de capable venir et nous terminons la semaine avec une grande messe dimanche 21 de cathédrale.
1: Et 6h11 à l'heure du mondial, place au sport, résultats, performances et émotions. Voici votre rendez-vous sportif du jour, du terrain aux coulisses. On vous dit tout, n'est-ce pas, Willina?
2: Effectivement, Miss Calamel, la place au football avec la Coupe du Monde 2026 qui se poursuit aux États-Unis, au Canada et au Mexique. Parmi les résultats enregistrés hier et dans la nuit, l'Allemagne a frappé fort en écrasant Curaçao sur le score de 7 buts à 1 dans le groupe E. Et dans le groupe F, les Pays-Bas et le Japon se sont quittés sur un match nul spectaculaire de 2 buts partout. La Côte d'Ivoire a de son côté réussi son entrée en lice en s'imposant 1-0 face à l'Équateur. Au programme de ce lundi 15 juin à la Coupe du Monde 2026 à 20h, l'Espagne affrontera le Cap-Vert dans le groupe H. À 23h, la Belgique sera opposée à l'Égypte dans le groupe G. Puis dans la nuit, à 2h du matin, l'Arabie Saoudite défiera l'Uruguay dans le groupe H. Enfin, à 5h, mardi matin, l'Iran croisera le fer avec la Nouvelle-Zélande dans le groupe G. Voilà pour l'essentiel de l'actualité de la Coupe du Monde 2026. Ce qui nous amène à 6h passées de 12 minutes, le rappel des titres pour refermer ce journal.

0: Aéroport de Plaine Corail, un exercice grandeur nature pour tester les procédures d'urgence. Le ministre des coopératives en visite officielle à Rodrigue, entrepreneuriat et développement au cœur des échanges. Bernardin Meunier rejoint le board du Fisherman Welfare Fund pour porter la voix des pêcheurs rodriguais. Santé animale et humaine, le CIRAD traque les vecteurs de maladies à Rodrigue. Voilà ce qui nous amène à la fin de cette édition. Merci de l'avoir suivi. Merci à Franck Meunier pour son support technique, à Pascaline Alain qui est notre assistante à la production. Je vous souhaite de passer une excellente journée et une bonne semaine. Restez à l'écoute. Dans quelques instants, vous allez retrouver Miss Calamel pour la suite.
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Il est déjà 6h15. Bonjour. Merci beaucoup, Milina, qui nous retrouve à 9h pour un lutte-point avec l'actualité. Alors, Lynn Rodrigue qui se réveille petit à petit. Le soleil vient juste de pointer le bout de son nez il y a quelques minutes. Et nous, on a de suite la force, courage, l'énergie pour qui zut commence la journée là bien. Nous arrivons déjà à 6h16. Nous souhaitons un très bon réveil pour ceux qui restent réveillés doucement.

la magie réveillante. À venir, votre rubrique capture. Nous prenons également la rubrique pépite musicale du jour. Sans oublier l'anniversaire du jour.

Bienvenue dans votre rubrique Cap sûr. 6h19. Aujourd'hui, cap sur Île aux Coqos. Île aux Coqos, située à 4 km à l'ouest de notre belle île Rodrigue, qui est un sanctuaire naturel inhabité, de son nom des œufs d'oiseaux coco en langage marin qui y étaient autrefois ramassés. Déclarée réserve naturelle en 1983, elle abrite des milliers de sternes inaudites et se visite via des excursions écotouristiques strictement encadrées au départ de l'île Rodrigue. Ce qu'il faut retenir, repères clés, statut, réserve naturelle protégée depuis 1983. Géographie, langue des sables d'environ 1500 mètres de long sur 400 mètres de large posée sur le lagon. Concernant la faune, royaume incontesté des oiseaux, sternes dites noires et goélettes blanches. On y trouve par des dizaines de milliers d'oiseaux. Aujourd'hui, c'était Cap sur Île aux Coqos. Île aux Coqos, à l'honneur, salutations à tous ceux qui travaillent et le connaît qui. C'est un endroit qui est bien, bien propre, qui est bien réservé. Alors courage et pourquoi pas prévoir un petit balade.

0: À 6h26 minutes, et nous passe tout de suite à la rubrique présentée par Brenda.
1: Bonjour à tous et bienvenue pour votre rubrique sur l'environnement, toujours à l'occasion de la Journée mondiale de l'environnement. Aujourd'hui, on parle d'avenir, de transmission et de actions concrètes. On dit souvent que la jeunesse est la clé de demain. Mais encore faut-il lui donner les bons outils. Notre invitée du jour l'a bien compris, elle est enseignante. On l'écoute tout de suite.
2: Bonjour, moi c'est Miss Patricia de l'école préprimaire Le Payonqueux qui trouve à Montagne-Goyave. Pour moi, quand on cause l'environnement, c'est pas seulement avoir une île Rodrigue propre, mais c'est aussi avoir une île Rodrigue verte et écologique. Au niveau de l'école préprimaire, nous déjà ayons l'environnement qui font partie de nos calendriers d'activité. Et au niveau de nous, l'école, ce que nous avons décidé pour faire par rapport à la journée de l'environnement, c'est que nous montons notre jardin scolaire. Donc, nous faisons la boule à terre, nous faisons cause sur le sujet avec les enfants, vu qu'ils nous déjà fait travail sur les plantes, les fruits, les légumes, les fleurs. Nous expliquons aux enfants life cycle, les plantes. Veut dire depuis la plantation jusqu'à la récolte. Et nous avons envie de mettre en pratique et en même temps faire quelque chose qui pour aider les enfants là comprend mieux l'importance d'avoir une île Rodrigue verte. Donc nous invitons les parents et les parents bien contribuer, les parents bien aider, les parents venir, ils trappent la main à les enfants là, ils montrent à les enfants là planter, ils montrent à les enfants là mettre la main dans la terre. D'une activité interactive qui bénéficie tout le monde qui est partie prenante. Et qui m'ont apprécié. Et surtout qui, pour moi, me trouve l'objectif inatteint. Quand nous récits attirent l'attention aux enfants, nous récits trouvent, comment dire, ça l'intérêt des enfants pour autres la terre, ça l'intérêt des enfants pour la plantation. Quand nous expliquons aux autres, ils comprennent, mais quand nous mettons autres dans la terre, nous mettons autres devant les faits, nous trouvons le travail à faire plus bien. Le travail pour continuer cet après-midi à l'école, ben, nous espérons qu'à la fin, nous réussissons à atteindre l'objectif.
3: La nature, ça mène nos ressources naturelles qui dépolluent.
0: Merci beaucoup Brenda et son invité. Et pour tout de suite, en parlant de la terre, ma terre justement, c'est le titre que MC Feu, MC Justice et Chalice Dub Lion peuvent offrir ce matin.

Happy birthday! C'est votre anniversaire? 6h32! Très très bon anniversaire à ce tour qui a gagné la sortie, ben non, c'est le bonheur, la joie, pas juste la joie, prospérité, tout ce qu'il y a de positif dans toute la vie. Nous souhaitons tout ça là au cours de cette émission. Vos dédicaces sur le 84 48 82 83. 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C'est une bonne dédicace que nous allons recevoir sur Mighty. Pour tout de suite, bonne dédicace sur MTL. Joie, bonheur, prospérité à Zut, c'est Zut l'anniversaire. Happy birthday! 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Nouveauté sur les ordres de la radio. Et juste après, nous retrouvons zut pour zut pépite musicale.

Et aujourd'hui, nos pépites musicales, c'est une chanson qui peut aider nous pour sensibiliser. Car dites-vous que l'agent des Nations Unies, chargé de la lutte contre la drogue et la criminalité, a publié mercredi son dernier rapport annuel sur la drogue dans le monde, qui a fait état de près de 300 millions de consommateurs dans le monde et d'une augmentation du trafic de stupéfiants. La drogue détruit des vies, des familles et des avenirs. Choisir de dire non, choisir la liberté, la santé, l'espoir. Ensemble, faisons le choix d'un monde sans dépendance. Pépite musicale, la drogue Patokam. Je vous retrouve pour les annonces et communiquer juste après. Écoute ce message-là, bien important.

0: Les aînés, c'est au plus fort qui ça, hein? Alors la drogue, pas tout calme. Réveille-toi avec le sourire, la joie de vivre. Allez, vers ton rêve, fonce vers ton rêve. 6h44, les communiqués.
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0: Tout d'abord, trois avis du lycée. On nous prie d'annoncer le décès de M. H. Reward Raffin. Le décès de M. H. Reward Raffin, il était âgé de 58 ans. C'est un ex-habitant de Montage-Charlot. Décès survenu à l'île Maurice. Le convoi mortuaire sortira de chez son neveu, M. Christian Raffin, à Montage-Charlot. Aujourd'hui, lundi le 15 juin à 9h30, pour se rendre en église Saint-Cœur de Marie à Port-Mathurin et de là au cimetière dans Sauzanglais. On nous prie d'annoncer le décès de Mme Marie Rolana Édouard. Le décès de Mme Marie Rolana Édouard, aussi connue sous le nom de Tillette. Elle était âgée de 59 ans, ex-habitante de Cascade Jean-Louis. Décès survenu à l'île Maurice. Le convoi mortuaire sortira de son domicile à Cascade Jean-Louis. La date et l'heure des funérailles vous seront communiquées ultérieurement. Et on nous prie d'annoncer le décès de M. Gaël Sadal. Le décès de M. Gaël Sadal. Il était âgé de 29 ans, ex-habitant de Cité-la-Cure d'Île Maurice, décès survenu à Maurice. Le convoi mortuaire sortira de chez son père, Jameson Sadal, à Saint-Gabriel, pour se rendre en la cathédrale de Saint-Gabriel et de là au cimetière de la paroisse. La date et l'heure des funérailles vous seront communiquées ultérieurement. Amis, famille, proches, connaissances touchées par ces trois décès, l'MBC vous présente ses plus vives sympathies.
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0: 6h46, dans cadre campagne vaccination contre la grippe, Commission de la Santé et Sécurité Sociale.

informe tout ben grandi monde qui est en 60 ans et plus, qui est en session vaccination, lundi le 15 juin 2026, pour ben grandi monde qui restait dans région suivant et que pour besoin amène cette carte d'identité avec eux. Dispensé à Mangue, commencé 9h jusqu'à 11h, et l'hôpital La Ferme, midi jusqu'à 10h. Commission de la Santé et Sécurité Sociale compte leurs autres collaborations pour faire sa campagne-là un succès. Procès à l'aéroport Rodrigue Réunion avec public pour un dialogue inclusif le développement secteur à la paix. 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Et n'a plus l'annonce qui est capable ben, de première réunion pour faire comme suite. Lundi, le 15 juin, aujourd'hui pour faire à Grand B, centre communautaire à 10h. Gravier, débarcadère à 1h30. Demain, mardi le 16, pour faire Rivière Banane, que débarcadère à 10h30. Pointe-Coton, centre communautaire, 13h30. Mercredi 17 juin, pour faire à Port-Sud-Est, que Sempa à 13h30. Jeudi le 18 juin pour faire Montagne Cabri-Corail, côte centre communautaire, 13h30. Vendredi le 19 juin pour faire à Baladirou, centre communautaire, 13h30. Ben réunion ouverte à tout le monde qui souhaite participer. Si possible, envoie ce nom complet le WhatsApp ou par SMS le numéro 59 41 05 13 59 41 05 13 ou soit le 5 766 40 66 pour confirmer votre participation. 5 7 6 6 40 66. Facturation électrique, c'est un communiqué du Central Electricity Board. Dans le cadre de la démarche de modernisation et son engagement continu envers le développement durable, le Central Electricity Board CEB informe son immeuble clientèle qu'un exercice d'intégration progressive à la plateforme de facturation électrique électronique e-billing est actuellement en cours. À cet effet, les catégories de clients suivants sont concernées par cette initiative. Les clients enregistrés sur l'application mobile MoCourant, les utilisateurs du portail Custom Service, ainsi que les nouveaux abonnés ayant ouvert un compte d'électricité depuis 2020. Cette transition s'inscrit dans la politique Green Initiative du CEB, visant à promouvoir des solutions numériques, réduire l'utilisation des papiers et améliorer l'efficacité des services offerts à la clientèle. Le CEB remercie sa fidèle clientèle pour sa confiance, sa compréhension et sa collaboration dans cette initiative en faveur d'un avenir plus durable et responsable. D'autres communiqués, bureau adjoint, chef commissaire, commission formation vocationnelle, Pierre Formban, étudiant Rodrigue, qui l'Assemblée régionale Rodrigue, pélance application pour Banna, la bourse niveau undergraduate pour l'année académique 2026-2027 comme suite. De la bourse dans filière médicale, de la bourse dans filière paramédicale et de la bourse dans filière vétérinaire. Pour plus d'informations et pour gagner formulaire application, un candidat qui est intéressé besoin passe unité documentation et recherche. Premier étage, Centre Antoinette Prudence pour développement ressources humaines Malabar ou bien sur capable téléphone le 83 24 024. Date limite pour soumettre formulaire application, les jeudis le 18 juillet 2026. Zetena jusqu'à 10h tantôt. Et maintenant, une annonce de recrutement. 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

0: 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Et puis, dans le cadre de la campagne vaccination contre la grippe, Commission de la Santé et Sécurité sociale informe tout le monde qui est énorme 60 ans et plus, qui est une session vaccination qui peut faire dès même mardi le 16 juin 2026 pour le grand monde qui restait dans la région suivante. Pas oublier le besoin de votre carte d'identité avec eux. Dispensé à Rivière-Coco pour commencer 9h jusqu'à 11h et dispensé à Port-Sud-Est midi jusqu'à 10h. Commission de la Santé et Sécurité sociale compte les autres collaborations pour faire sa campagne la vine un vrai succès. Et puis le aérodrome Emergency Planning Committee de l'aéroport Plein Corail informe la population qui prenant en l'exercice de simulation évacuation terminale de l'aéroport Plein Corail mardi le 16 juin. De ce fait, ban véhicule d'urgence pour activer la route. Public avise pour prendre toutes les précautions nécessaires. Le aérodrome Emergency Plan Committee compte la collaboration du public et remercie eux d'avance. Nous passons à nouvel étang.
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0: Communiqué de la météo émis en ce lundi 15 à 4h30. Situation générale, des nuages venant de l'est-sud-est influencent le temps local. De ce fait, pour les prochaines 24 heures, après quelques ondes tôt ce matin, comme vous en remarquez, la journée pour un petit peu différent. Il fera essentiellement beau au cours de cette journée. Mi-couvert parfois nuageux durant la nuit avec des averses au niveau de la température. Maximal variera entre 25 et 28 degrés Celsius. Prenez bien vos précautions, couvrez-vous bien puisqu'il fera bien froid aujourd'hui. La température minimale sera entre 19 et 21 degrés Celsius. Le vent soufflera de l'est-sud-est à environ 25 km/h avec des pointes de 50 km/h. La mer a agité au-delà des récifs avec des vagues de l'ordre de 2 mètres. La pluviométrie durant les dernières 24 heures, Pointe Canon 6,9 mm de pluie, Plein Corail 4,4 mm de pluie. Pas de pluviométrie enregistrée en Montagne du Sable et Songe. Par contre, Patate Théophile 4,6 mm de pluie, Rivière Banane 7,2 mm de pluie. Marée dans quelques instants avec la page pour les pêcheurs. Mais au niveau du soleil, le soleil est neutre depuis 6h19 pour se coucher à 17h15. Et dans la même lignée, bulletin PC à Pouzourdi, fin tiré à 4h30. Les temps l'eau la mer pour les prochaines 24 heures, bonne heure grand matin pour la mentir l'appli l'eau la mer. Mais pendant la journée, les temps pour bon général l'eau la mer. Par contre, à soir, prenons coin des l'appli de temps en temps. Divan pour souffler depuis l'est, c'est environ 25 km/h avec ban pointe 50 km/h. Lagon et cordillon brisant, la mer est praticable. Toutefois, il y a une vague des mètres en déo brisant. Marée haute 13 et des et des mètres iner 5. Marée basse 6 à 47 et 18 à 56. Et nous clôturons, nous abonnons l'annonce avec nos promos qui piétanent aujourd'hui. Rendez-vous avec Brunda.
2: Bon lundi matin, m'espérez que c'est une pérenne. Bon réveil. Avec plaisir encore ce lundi, nous donnons la programmation des émissions qui se pourra pas suivre le LMBC Rodrigue FM. Encore merci de votre fidélité. Dès 9h après le flash, retrouvez comme à l'accoutumée Caron Gango pour l'émission Info Démarche. Il sera en compagnie de Sergent Barlène Mounoussami qui pour cause l'alcool au volant. À suivre de l'émission Santé et Bien-être, juste après le flash en anglais à 10h, retrouvez Christelle Edouard Hall qui sera en compagnie du docteur Speville qui pour cause la dépression. Bien sûr, votre nostalgie en note, aujourd'hui on vous propose du reggae. Si vous aimez du reggae, soyez au rendez-vous à 11h. Les infos reviennent à 12h et on va vous accompagner pour le pause déjeuner pour votre fréquence du midi. Bien sûr, votre émission Jeu avec Cacaron à Gangou. En tout cas, n'hésitez pas d'appeler sur le 83 14 à 444 pour proposer vos réponses et gagner tout plein de cadeaux. Si vous aimez le style rétro, on vous propose encore aujourd'hui Mémoire en mélodie entre 14 et 14.

et 15h. Et bien sûr, votre émission Carnet de voyage entre 15 et 16h. Soyez branchés pour découvrir le lieu fantastique d'aujourd'hui. Après le flash de 16h, vous aurez la rediffusion de votre émission Info Démarche de ce matin avec Kakaron Gangou. Et pour votre grand format pour cet après-midi, j'aurai le plaisir

0: expose la population ce 28 juin 2026. Et oui, les émissions continuent pour ce soir. Vous serez en compagnie de Christelle Edouard Hall, que vous allez retrouver juste après les infos de 18h. Elle va vous présenter avec grand plaisir votre escapade d'océan Indien. Et aussi votre émission Couleur nous îles, les chansons de nos artistes. Et votre émission Variété musicale, où vous aurez l'occasion d'envoyer des messages et faire votre proposition de musique. Voilà pour aujourd'hui sur les ondes de la radio Rodrigue FM. Toute l'équipe se joint à moi pour vous souhaiter une bonne écoute sur les ondes. Bonne journée et bonne semaine à tous.
1: Merci Brunda, merci à Zut pour toute l'écoute, toute fidélité. Dans un petit moment, nous pourrons l'antenne au niveau de Maurice. Merci à Willina, à Manon, M. Gérard Prosper, Stéphane Dicler, Franck Meunier à la technique. C'était Miss Calamel pour votre émission. Et aujourd'hui, dis Zut qui l'a sonné pour Zoli, Prince Zoli, la zone pour Zimoun. Allez. Ça m'a là pour Zut tout là. La joie, le bonheur, la force, le courage. Allez, nous sentons un petit coup avant qu'il nous rentre dans notre travail, avant qu'il nous aille à l'école. Nous donne une bonne dose d'énergie positive.

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1: Il est 7h. Avec Achille Batiu. Bonjour Achille.
2: Bonjour Sophie, bonjour à tous.
1: Et les titres.
2: Des mesures envisagées pour renforcer la protection des personnes âgées à Maurice. Le ministre de la Sécurité sociale, Achoque Soubron, plaide pour une révision du cadre législatif et des mécanismes de soutien de l'État face aux mutations de la société. À quelques jours du budget 2026-2027, les attentes se précisent chez les acteurs économiques. Deloitte Mauritius détaille dans ce journal ses recommandations touchant les principaux secteurs de l'économie. À la tour Kenik, les opérations de pompage

0: de nettoyage se poursuivent après le déversement d'eau usée survenu la semaine dernière. La Wastewater Management Authority est à nouveau sur le terrain aujourd'hui pour superviser ces interventions. Découvrir le Parlement, débattre et se former au leadership. Le National Youth Parliament lance sa 5e édition. Les inscriptions sont ouvertes aux jeunes de 14 à 23 ans jusqu'au 22 juin. Les États-Unis et l'Iran ont trouvé un accord de paix. Le détroit d'Ormuz rouvrira après la signature à Genève le 19 juin. Mieux protéger les personnes âgées face aux défis d'une société en mutation. À l'occasion de la Journée mondiale de sensibilisation contre la maltraitance des personnes âgées, le ministre de la Sécurité sociale, Ashok Soubron, préconise une révision des mécanismes de soutien de l'État et du cadre législatif à Maurice. Il énumère également plusieurs chantiers sur lesquels travaille son ministère. D'abord, la finalisation de règlements appelés à être amendés sous la Protection of Elderly Persons Act de 2005. Afin de renforcer la protection des personnes âgées contre toutes les formes de maltraitance. Les personnes âgées pourront aussi bénéficier de protection orders, qu'elles vivent à domicile ou en residential care home. Nous écoutons le ministre Ashok Soubron au micro de Rajmila Sitamoni.
1: Nous ne pouvons pas aussi un changement fondamental lui-même à la loi Protection of Elderly Persons Act. C'est extrêmement important. Elle pour redéfinir toute la notion de maltraitance lui-même pour qu'il nous désormais définir comment un abus qui pourrait être lié à toute bonne forme de violence physique, psychologique, émotionnelle, financière et d'exploitation et d'abandon et de négligence. Deuxième, nous avons envie de faire devenir un devoir de tous citoyens. Si je trouve un quelconque acte d'abus ou de maltraitance, vous êtes rapporté à l'unité de sécurité sociale ou bien à la station de la police plus proche. Et nous pouvons en même temps préparer une nouvelle législation qui peut appeler The Ombudsperson for the Elderly Bill, qui peut venir bientôt, qui peut mettre une institution pour mieux protéger les personnes âgées. Et en même temps, nous pouvons procéder également à la révision Residential Care Home Regulation pour qu'il y ait une plus supervision et protection des résidents dans un Residential Care Home.
0: Ashok Soubron fait ressortir qu'une augmentation de la Carers Allowance, la création d'un fonds de démarrage pour la formation des carers à domicile et en residential care homes, ainsi que l'extension des visites médicales à domicile aux personnes âgées de plus de 85 ans, figurent parmi les propositions du ministère de l'Intégration sociale pour le budget 2026-2027. Et justement, le compte à rebours est lancé. Le budget 2026-2027 sera présenté ce vendredi 19 juin par le Premier ministre et ministre des Finances. À quelques jours de l'exercice, les acteurs économiques affûtent leurs attentes. Parmi eux, Deloitte Mauritius. Le cabinet formule plusieurs recommandations touchant au secteur financier, aux PME, à la digitalisation, à la formation professionnelle et à la transition énergétique. Écoutez les explications de Smita Siboren, Director Legal and Regulatory chez Deloitte Mauritius, dans ce reportage signé Shailene Irbun.
2: On pense que le pays attend des mesures concrètes et ambitieuses axées sur la croissance économique. Espérons que ce budget sera celui du redressement et de la relance.
3: Pour Deloitte, la priorité est claire, relancer la croissance, renforcer la compétitivité et bâtir une économie plus résiliente. Le cabinet estime que le secteur financier doit jouer un rôle central grâce à des mesures capables d'attirer davantage d'investissements vers Maurice.
2: Il est impératif pour offrir des incitations attractives aux investisseurs. En parallèle, nous appelons à des mesures concrètes pour faciliter aussi la création et le développement des entreprises.
3: Autre axe majeur, la digitalisation, Deloitte plaide pour une stratégie nationale ambitieuse soutenue par des investissements ciblés. Le développement des compétences et la formation de main-d'œuvre figurent également parmi les urgences identifiées.
2: La digitalisation de notre économie doit être soutenue avec des investissements ciblés et une stratégie nationale claire. Les programmes de formation, le perfectionnement, la reconversion professionnelle. Le capital humain doit aussi être au cœur des priorités.
3: Le cabinet appelle aussi à un soutien accru aux PME, considérées comme un levier essentiel de création d'emplois et de croissance.
2: Nous plaidons pour des mesures de soutien aux petites et moyennes entreprises, afin de renforcer le tissu économique national et de réduire notre dépendance aux importations au profit d'une plus grande autosuffisance.
3: Enfin, sur le plan énergétique, Smita Siboron souligne que la transition vers une énergie plus durable est désormais un enjeu transversal qui concerne l'ensemble de l'économie.
2: L'ensemble de nos secteurs dépend de l'électricité pour fonctionner. Sans aucune réponse budgétaire forte sur ce front, toutes les autres mesures risquent d'être compromises.
3: Désormais, les opérateurs économiques ne peuvent qu'attendre de voir dans quelle mesure

0: Bien sûr, ces recommandations seront prises en compte par le gouvernement.
1: Je vous le disais au sommaire, les officiers de la Wastewater Management Authority se rendront à nouveau à la tour Kenick aujourd'hui. Depuis 4 jours, ils veillent à ce que le pompage des effluents se poursuive et à ce que l'entreprise GECC Limited enlève les poissons morts dans la zone affectée. Selon Navin Jawahir, General Manager de la Wastewater Management Authority, 3 camions d'assainissement de 6000 litres chacun ont effectué plus d'une cinquantaine de rotations. À cela s'ajoutent 106 rotations de camions d'assainissement de l'entreprise GECC Limited. Pour rappel, le 11 juin dernier, un conduit d'eau usée de la Wastewater Management Authority avait été endommagé lors de travaux de fouilles effectués par GECC Limited dans le cadre d'un projet de ferme solaire. Cette canalisation transportait principalement des eaux usées provenant de la zone industrielle. Le conduit a été réparé dans la soirée de jeudi. GECC Limited est également sommé de produire tous ses permis pour effectuer des travaux dans cette zone. Navin Jawahir précise que ces eaux usées sont ensuite acheminées vers la station de traitement de Montagne Jaco. Elles y sont traitées sous les normes établies par l'Environment Act. On s'intéresse à présent à la production agricole locale qui continue de subir les effets du changement climatique. Sécheresse, fortes pluies et conditions météorologiques imprévisibles constituent des défis pour les producteurs. Selon Chemida Ramdewar Emrit, directrice de KO AgriTrade et représentante des encanteurs, il est essentiel d'adopter des pratiques durables et de renforcer le soutien aux agriculteurs. Ces mesures permettront de protéger la production locale tout en assurant la sécurité alimentaire du pays. Chemida Ramdewar Emrit en parle à Nijma Narayana Reddy.
2: Le changement climatique a déjà affecté la production locale. Il y a des difficultés pour prévoir la planification pour la production parce que ne pas connaître quand il y a un cyclone, quand il y a un événement climatique extrême. Une bonne façon comment nous capables, nous, les consommateurs, nous capables de protéger la production locale. Nous privilégions l'achat de légumes et fruits localement autant que possible. Nous installons dans un bazar, par exemple, ou dans une grande surface. Et ça pour faire qu'ils nous encouragent plus un petit témoignier planteur et aussi un petit témoignier commerçant. Comme ça, les cas renforcent la durabilité du secteur agricole mauricien.
1: Et si vous siégez au Parlement? C'est ce que propose la 5e édition du National Youth Parliament, dont les inscriptions sont désormais ouvertes aux jeunes de 14 à 23 ans. Cette initiative de l'Assemblée nationale permet de découvrir le fonctionnement du Parlement, de débattre de sujets d'actualité et de développer des compétences en communication et en leadership. Les candidatures doivent être soumises au plus tard le 22 juin. Tous les détails avec Rajmila Sitamoni.
3: La 5e édition du National Youth Parliament se tiendra le 13 et le 14 août prochain à l'Assemblée nationale à Port-Louis. Depuis le 8 juin, un appel à candidature est lancé aux jeunes souhaitant découvrir le fonctionnement du Parlement et participer à des débats sur des sujets d'intérêt national et international. Cette initiative vise à développer l'intérêt des jeunes pour les institutions démocratiques tout en renforçant leurs compétences en communication, en leadership et en prise de décision. Pour participer, les candidats doivent être de nationalité mauricienne, âgés de 14 à 23 ans au 22 juin 2026. Ils doivent également maîtriser le français et l'anglais. Les personnes ayant déjà participé à une précédente édition ne sont pas éligibles. Les inscriptions se font uniquement en ligne et doivent être accompagnées d'une copie de l'acte de naissance. Les participants sélectionnés suivront également une formation obligatoire de 3 jours. La date limite pour soumettre une candidature est fixée au lundi 22 juin à 16 heures. Toutes les communications se feront par courrier électronique. Les jeunes intéressés peuvent obtenir davantage d'informations sur le site de l'Assemblée nationale.
1: Justement, le National Youth Parliament a ouvert les portes du Parlement francophone des jeunes à Tanvi Debicharan, âgée de 20 ans. Cette étudiante en High School Certificate représentera Maurice au Cameroun le 3 juillet prochain. Elle a d'ailleurs participé au National Youth Parliament l'an dernier et qualifie son expérience d'enrichissante et mémorable. Cette adepte du ballon rond explique que cette initiative est bien plus qu'une simple plateforme d'expression. Elle représente la voix de la jeunesse mauricienne. Lors de sa participation

0: Tanvi Debicharan s'était glissée dans la peau d'une députée de l'opposition, était intervenue dans le cadre d'un débat portant sur une motion relative à l'éducation. Elle est au micro de Rajmila Sitamoni.
1: Ça montre l'importance du dialogue. Comment respecter les autres de l'opinion et travailler en équipe? Bien sûr, chacun a une seule opinion qui nous a respecté. Mais nous apprenons comment tomber l'eau en la corité pour autre une meilleure solution pour nous tous. Ce n'est pas un travail individuel. Et suite à ça, tenant une interview pour ceux qui participent au National Youth Parliament pour sa 4e édition, tenant une interview pour le Parlement francophone des jeunes, me sélectionner, moi avec encore un camarade, li une plus grande plateforme internationale pour acheter, nous faire tenir, nous la voir, nous van zénès morichin sur la voie là-bas.
0: Autre ancien participant, Uday Chotu, ancien ministre au sein de cette simulation parlementaire. Il incarne une nouvelle génération de leaders civiques qui refusent d'attendre pour s'engager. Selon lui, le National Youth Parliament répond à un besoin réel à une époque où de nombreux jeunes manquent d'espace pour se faire entendre. Cette expérience lui a également permis de lancer Anti-Dialogue, un podcast conçu comme une tribune libre destinée à la jeunesse. Uday Chotu, au micro de Shailin Yerben.
2: Ça tient une expérience extraordinaire. Quand je suis beaucoup jeune, qui ont envie de trouver un vrai sens, moi, comme moi, National Youth Parliament, fin aussi motive, moi, à créer un contenu en ligne qui finit là-haut 500 000 vues et ça finit transforme la vie beaucoup de jeunes de Maurice et à travers le globe. Alors, je dis à un jeune qui pas encore appelé pour l'édition 2026, fais-le, parce que ça, c'est une expérience que je ne peux pas oublier jamais. Je suis capable de travailler pour un l'île Maurice meilleure.
0: Sur le plan international, une avancée majeure est annoncée au Moyen-Orient. Le médiateur pakistanais affirme qu'un accord de paix a été conclu entre les États-Unis et l'Iran à l'issue de pourparlers intensifs. Les deux parties auraient convenu d'un arrêt immédiat et permanent des opérations militaires sur tous les fronts, y compris au Liban. De son côté, le président américain Donald Trump a confirmé que l'accord avait été finalisé. Il a également annoncé la réouverture du détroit d'Ormuz ainsi que la levée immédiate du blocus naval américain. La signature officielle de l'accord est prévue le 19 juin en Suisse. Ce qui nous amène à la fin de ce journal. Merci de l'avoir suivi. À suivre la page sportive avec Jessie Ougara.
3: Merci Ashi.
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3: Bonjour à tous, bon lundi à vous. 7h passée de 14 minutes sur les ondes de la MBC Radio RM1. Nous allons bien évidemment parler de la Coupe du Monde 2026. Alors pour la première journée du groupe F hier soir, le Japon a arraché l'égalisation dans les dernières minutes face aux Pays-Bas 2-2. Il a fallu attendre la 51e minute pour voir Van Dijk ouvrir le score. 7 minutes plus tard, Nakamura a égalisé pour le Japon. Puis Somerville a redonné l'avantage aux oranges d'une superbe frappe du gauche à la 64e minute. Dans les derniers instants de la partie, les samouraïs bleus ont une nouvelle fois égalisé grâce à Ogawa à la 89e. Le groupe F est déjà lancé après le spectaculaire match nul donc entre les Pays-Bas et le Japon. Les deux sélections occupent provisoirement la tête de la poule avec un point chacune. La première journée se poursuit en ce moment. Alors depuis 6h du matin, la Tunisie et la Suède s'affrontent. Les Aigles de Carthage, comme les Scandinaves, auront l'occasion de prendre seuls les commandes du classement en cas de victoire et de réaliser une belle opération avant la suite de la compétition. Alors, on joue la 55e minute dans le groupe F entre la Suède et la Tunisie. C'est la Suède qui mène par 2-1. Tôt ce matin, à Philadelphie, dans le deuxième match du groupe E, la Côte d'Ivoire s'est imposée dans les toutes dernières minutes de jeu contre l'Équateur 1-0 grâce à un but d'Amad Diallo, le joueur de Manchester United. Match qui vous a été proposé en direct sur MBC Sport 11. Les éléphants ont fait un pas vers une qualification historique pour les 16e. La dernière victoire de la Côte d'Ivoire en Coupe du Monde remontée en juin 2014 et un succès face au Japon 2-1.

0: Les éléphants ne s'étaient pas qualifiés en 2018 ni en 2022. Magie d'une formule où 8 des 12 troisièmes de poule verront les 16e de finale. Ce succès donne de grandes chances à la Côte d'Ivoire de voir la phase à élimination directe pour la première fois de son histoire. Un peu plus tôt, hier toujours dans le groupe E, l'Allemagne, pour son entrée en lice, a battu le Curaçao 7 à 1. Ainsi, la Mannschaft devient la meilleure attaque de l'histoire de la compétition avec désormais 239 réalisations, soit une de plus que le Brésil. Mecha a ouvert le score dès la 6e minute pour l'Allemagne avant l'égalisation et l'unique but du Curaçao à la 21e par Comenencia. Entre la 38e et la 88e minute, la Mannschaft a inscrit 6 buts grâce notamment par Schlotterbeck, Havertz sur penalty à la 48e, Musiala, Brown, Undav et Havertz. Un résultat attendu et à sens unique selon le spécialiste et ex-international en football Ashley Mokudé.
1: L'Allemagne a ouvert le score et puis Curaçao a essayé de pousser un petit peu pour essayer de revenir dans le match. Mais après, ils ont payé un peu pour l'effort qu'ils ont fait pour rivaliser avec l'Allemagne, la Mannschaft, comme on dit. Et ça a été vraiment un match à sens unique, comme on dit, dominé par les Allemands au niveau physique, au niveau technique. Et même au niveau mental, les Allemands ont été très, très présents dans le match. Je pense que cette équipe de Curaçao a fait un très bon match. Ils se sont battus avec la qualité. Ils se sont donnés à 100%. Et je crois que ce match, ils n'ont rien à se reprocher là-dessus. Et même le Brésil a déjà pris 7 contre l'Allemagne en 2014 chez eux. Alors Curaçao, je pense qu'ils sont venus pour apprendre. C'est leur premier mondial et ça a été un super match à regarder.
0: Sinon, grâce à ce large succès, l'Allemagne prend les commandes du groupe E de la Coupe du Monde devant la Côte d'Ivoire. Ces deux équipes s'affrontent ce samedi 20 juin à minuit. Les matchs pour ce lundi 15 juin. Alors, depuis 6 heures, la Suède affronte la Tunisie. Le score est de 2 buts à 1, toujours à la 58e minute, en faveur de la Suède. Dans le groupe H, à 20 heures ce soir, l'Espagne reçoit le Cap-Vert. L'Espagne qui joue plutôt contre le Cap-Vert. Pour Ashley Mokudé, technicien du foot et ex-international, l'Espagne est donnée favori et la Rora fait figure d'épouvantail. L'Espagne qui occupe la 2e place mondiale juste derrière l'Argentine, tandis que le Cap-Vert se situe au 69e rang mondial. Nous retrouvons Ashley Mokudé.
1: Ça va être un match difficile pour le Cap-Vert, mais le Cap-Vert ne viendra pas être vraiment battu. Ils vont essayer de rivaliser, mais on sait que l'Espagne, c'est une équipe qui monte aussi, bon, qui a gagné le mondial en 2010, mais je pense que c'est une équipe qui va essayer de faire une bonne entrée dans ce mondial pour impressionner un petit peu les autres favoris. Et moi, je pense que l'Espagne doit passer, empocher les 3 points contre le Cap-Vert pour ce match. Et j'espère qu'on aura un match très agréable à regarder, surtout s'il y a beaucoup de buts dans le match.
0: Voilà, c'était Ashley Mokudé, Espagne, Cap-Vert, match à suivre sur MBC 11 en direct aujourd'hui. Les 3 autres affiches pour ce lundi, à 23h dans le groupe G, la Belgique joue contre l'Égypte. Demain matin à 2h, heure de Maurice, à 2h du matin, l'Arabie Saoudite joue contre l'Uruguay. Et à 5h du matin demain, heure de Maurice, l'Iran jouera contre la Nouvelle-Zélande. Nouvelle qui nous amène à la fin de cette page sportive à 7h passée de 20 minutes. Excellente journée à vous tous. La suite du programme dans quelques instants sur MBC Radio RM1 avec Sophie Merla.
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1: On est tous Winners.
2: Juste avant, c'était Benabar, elle danse. Et là, pour tout de suite, on va retrouver notre prévisionniste, Yoshna Parbotia. Bonjour.
3: Bonjour.
2: Oui, on espère que vous avez passé un bon week-end.
3: Oui.
2: La pluie pas les tombée, mais même, dis-nous comment va se passer le temps pour aujourd'hui.
3: Ok, et pour l'île Maurice, nous avons un bas nuage venant du sud-est qui peut influencer les temps à partir de cet après-midi. Ce matin, les temps les plus bons, dans l'après-midi, qui pourrait être la pluie au sud-est et globale hauteur, et que dans les autres secteurs, les temps les plus demi-couverts. La maximale est parée jusqu'à 30 degrés à Port-Louis et que 27 degrés à Vacoa au cours de la journée. À soir, prenant la pluie de temps en temps, principalement à l'est, au sud et que le plateau central. La minimale est pour environ 21 degrés l'Aubagne région côtière et 18 degrés l'Aubagne hauteur. Tant d'y vont, les coups soufflés des piscines est environ 15 km par heure et la mer est praticable jusqu'à cet après-midi. Toutefois, à soir, la mer est pour une mauvaise en dehors brisant à cause de la houle des piscines ouest de l'eau des 2,50 m. Donc, bonne sortie en dehors brisant est déconseillée à partir de ce soir pour l'île Maurice. Maintenant, à l'île Rodrigue, au cours de la journée, les temps les plus bons. La maximale est pour arriver jusqu'à 28 degrés. Et à soir, les temps les plus mi-couverts à parfois nuagés avec la pluie de temps en lieu. Et la minimale est pour arriver jusqu'à 21 degrés. Et vent peut souffler depuis l'est sud-est environ 25 km par heure avec pointe de 50 km par heure. Et la mer est praticable et une bonne vague de l'eau de 2 mètres en dehors brisant à Rodrigue. Maintenant, à Agalega. Là-bas aussi, nous avons des nuages venant du sud-est qui peut influencer les temps. Et les temps les plus plutôt nuagés avec la pluie par moment pour prochaines 24 heures. Et la minimale est pour environ, la maximale est pour environ 31 degrés pendant la journée. Et la minimale est pour environ 25 degrés. Divan, les peut souffler des petites vitesses environ 20 km par heure. Et la

0: praticable et n'abandonne pas de l'ordre de 2 mètres. Et voilà, c'est tout pour la météo du jour. Bonne journée à tous.
1: Merci beaucoup, bonne journée à vous également. On a un petit souci technique, donc on aura la rubrique de Kamlesh Bakoury après. Par contre, on va vous laisser apprécier un peu de musique. On a calé du Shawn Mendes pour vous.
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0: Voilà, le souci technique est résolu. Donc, nous pouvons à présent écouter Kamlesh Bekori. Et aujourd'hui, il nous parle des milliards et milliards. Écoutons Kamlesh.
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2: Bonjour. Il est l'homme le plus riche au monde. Vendredi, à la fermeture des marchés, la fortune d'Elon Musk a atteint un nouveau sommet, environ 1100 milliards de dollars. Selon les classements de la presse financière, il faudrait ajouter les fortunes des 4 multimilliardaires qui le précèdent pour se hisser au niveau de l'homme d'affaires d'origine sud-africaine. Ce record a coïncidé avec un événement mondial sans précédent, soit l'entrée en bourse de SpaceX, qui regroupe des activités telles que le lancement de fusées, le réseau social X, une firme d'intelligence artificielle. Elon Musk est le chief executive officer et principal actionnaire de SpaceX. Événement mondial sans précédent pour de multiples raisons. En amont, la vente des actions de SpaceX a permis de lever 75 milliards de dollars, un nouveau record. Vendredi, le premier jour des transactions à la bourse de New York, le cours de l'action SpaceX a gagné 20%, ajoutant quelques 140 milliards de dollars à la fortune d'Elon Musk, dépassant ainsi la barre mythique des 1000 milliards. Ce n'est pas tout. L'introduction en bourse de SpaceX a fait plus de 4400 nouveaux millionnaires, des employés actuels et anciens d'une société ayant à peine 24 années d'existence.

Octavie qui cartonne sur RM Let Me Be. Bah oui, la nouveauté du moment. Et si vous voulez repartir avec un voucher de 500 roupies offert par Mystic World, bah qu'est-ce qu'il faut faire? Il faudra nous donner le nom d'un artiste ou le titre de la chanson. Alors écoutez.

0: c'est pas compliqué. On est lundi là. Pas d'indice. Alors, si vous avez la réponse, donc l'artiste ou le titre de la chanson, vous envoyez la réponse 52-53, 84-84 pour repartir ce matin avec votre voucher de 500 roupies offert par Mystique. Et aujourd'hui, dans la tribune, Jacques-Catherine nous parle de la frivolité.
1: Bonjour à toutes et à tous. Je voudrais aujourd'hui défendre une cause qui n'en a pas besoin. Je vais vous parler d'un truc qui me tient vraiment à cœur depuis, ce matin, la frivolité. La frivolité, donc, c'est tout ce qu'on fait sans que personne nous l'ait demandé, sans que ça serve à rien de précis, et qui nous rend inexplicablement heureux. C'est passer 45 minutes, par exemple, à débattre de la bonne façon de prononcer le mot « scone » avec une conviction normalement réservée aux grandes causes humanitaires. C'est débattre pendant 20 minutes pour savoir si le croissant au beurre est meilleur que le croissant.

0: croissant ordinaire ou s'intéresser passionnément à la vie sentimentale de personnages de séries dont on ignore encore le prénom exact après 3 saisons. En somme, la frivolité, c'est tout ce à quoi on consacre son énergie avec le plus grand sérieux tout en sachant pertinemment que ça n'a aucune importance. Ce qui est, convenons-en, une définition assez satisfaisante de la joie. Si vous croyez que c'est une perte de temps, imaginez un instant qu'on l'interdise. Imaginez qu'elle disparaisse. Les conversations deviendraient d'une efficacité redoutable. On n'échangerait plus que des informations vérifiées, utiles et fonctionnelles. Les dîners dureraient 20 minutes, les boutiques ne vendraient que ce dont on a strictement besoin, ce qui représenterait une catastrophe économique et une victoire assez creuse de la raison sur le plaisir. La vie ressemblerait à un formulaire administratif correct, complet, mais d'un ennui proprement sidérant. Car voilà ce qu'on oublie toujours. La frivolité est sérieusement nécessaire. C'est elle qui lubrifie le monde. Les grandes amitiés ne se nouent pas autour d'une conversation profonde sur le sens de la vie. Elles se nouent autour d'un fou rire pour un rien, d'une référence idiote que vous êtes les deux seuls à comprendre, de bêtises partagées, d'une chanson qu'on se chante faux en cœur. Oscar Wilde, qui s'y connaissait, avait noté que la vie est trop importante pour être prise au sérieux. Ce qui est en soi un paradoxe profond, soit une boutade magnifique, et dans les deux cas, exactement le genre de phrase qu'on est frivole d'apprécier autant. Les Anglais, qu'on ne saurait accuser d'une légèreté excessive, ont érigé la frivolité en institution. Ils ont inventé le small talk, ce grand art de parler de tout sans rien dire. C'est leur contribution la plus sous-estimée à la civilisation. Parler du temps qu'il fait avec quelqu'un qu'on croise dans un couloir n'est pas une perte de temps. C'est un rituel de paix. C'est une façon élégante de se dire « Je ne sais pas qui vous êtes, mais je vous veux du bien et il fait effectivement un peu froid pour la saison. » La frivolité, en ce sens, n'est pas une fuite du réel. C'est une façon civilisée de le supporter et les bons jours de le trouver délicieux. Alors, permettez-moi de conclure avec la gravité que le sujet ne mérite pas. La frivolité est un art, mesdames et messieurs, parce qu'il suffit d'amputer le futile de son nef pour le rendre utile. Mais c'est le moment, précisément, où l'on risque d'y adjoindre l'agréable dans un accès de frivolité et de tout gâcher. Soyons frivoles. Les personnes vraiment frivoles sont des gens qui ont réglé l'essentiel et qui ont eu la sagesse de s'en amuser. Je vous souhaite le bonjour et vous laisse méditer là-dessus, mais pas trop longtemps.
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2: Et on rappelle que demain on est mardi et que RM a fait c'est une année, on va souffler les premières bougies. Donc on a beaucoup de cadeaux et on aura une émission spéciale donc de 6h à 18h. Restez bien branchés surtout et puis la matinale qui va durer donc jusqu'à 10h exceptionnellement demain. 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

Petit esclave, un hommage à Rasnati Baby, bah oui, la musique qui ne meurt jamais, n'est-ce pas? Et on rappelle qu'on a un cadeau pour vous ce matin, un voucher de 500 roupies offert par Mystic World. On recherche aujourd'hui donc le nom d'un artiste, c'est un nom là, je vous dis à nous, ou le titre de la chanson. Alors écoutez bien. Si vous avez la réponse, ou par WhatsApp 52 53 84 84. Et ben nous, on veut bien savoir comment va se passer ce lundi. On débute avec les béliers, une opportunité se présente, foncez mais sans brûler les étapes. Les taureaux, journée placée sous le signe du plaisir et du confort, évitez les dépenses impulsives. Nos amis les gémeaux, votre sens de la communication fait des merveilles, une bonne nouvelle est possible. Les cancers, les relations avec vos proches sont favorisées, prenez aussi du temps pour vous. Les lions, vous rayonnez aujourd'hui, votre confiance attire les bonnes occasions. Nos amis les vierges, alors organisation et efficacité sont au rendez-vous. Ne cherchez pas la perfection à tout prix. Les balances, alors votre diplomatie vous aide à résoudre un petit conflit ou un malentendu. Et les scorpions, faites confiance à votre intuition, elle ne vous trompera pas. Les sagittaires, alors une envie de changement souffle sur votre journée. Osez la nouveauté. Pour les capricornes, vos efforts commencent à être récompensés. Continuez sur votre lancée. Les Verseaux, une idée originale pourrait vous ouvrir une porte inattendue. Et finalement, nos petits poissons, souriez à la vie. Elle pourrait bien vous rendre l'appareil comme aujourd'hui. Annoncé plus tôt, c'était en 1994, le film d'animation le plus connu, le plus regardé aussi, Le Roi Lion. Ben oui, c'était il y a 30 ans, plus exactement, on vous a calé du Hakuna Matata avec Jimmy Cliff.

pourquoi la Coupe du Monde 2030 se jouera-t-elle dans 6 pays différents ? La réponse tient en un mot, le centenaire. En 2030, le football mondial fêtera ses 100 ans de Coupe du Monde. La toute première édition avait eu lieu en Uruguay en 1930. Pour marquer l'anniversaire, la FIFA a voulu faire les choses en grand, très grand. Le gros du tournoi se tiendra en Espagne, au Portugal et au Maroc, trois pays répartis sur deux continents, l'Europe et l'Afrique. Mais pour rendre hommage aux origines de la compétition, trois matchs inauguraux seront disputés en Amérique du Sud. Un en Uruguay, un en Argentine et un autre au Paraguay. Ce sont donc bien six pays sur trois continents qui accueilleront ce mondial historique du jamais vu dans l'histoire du football. Et une décision qui ne fait pas l'unanimité. Certains dénoncent une aberration logistique et écologique avec des équipes et des supporters qui devront traverser l'Atlantique en plein tournoi. Mais pour la FIFA, le message est clair, ce centenaire méritait une célébration à la hauteur du monde entier.

aux côtés de Sabrina Carpenter. C'est une nouveauté qu'on vous laisse apprécier ce matin sur RM1. Bring Your Love, tout de suite, un tour. On va faire un tour avec Sam et Megan qui a pris les impressions des fans de foot. On l'écoute tout de suite.

0: Stamina Gold, que nous manquons pas de souhaiter, puis les nains s'appellent aussi, c'est une vidéo.
1: Alors, bonjour, mon nom c'est Haniel, et mon dernier souvenir pour Coupe du Monde, premier souvenir, c'est quand Cristiano Ronaldo se mettait un trick contre l'Espagne dans Coupe du Monde 2018, et que mon deuxième meilleur souvenir, c'est quand Salamina Ronaldo et Portugal coulaient la Coupe du Monde.
2: Moi, c'est Zach, plus joli Coupe du Monde, bonne vive, moi. Si en 2006, que l'Italie bat la France pour 5-0, ça t'y marie joli, ça que beaucoup de monde pensait que l'Italie quoi le gagner batté, mais maillé frère, Italie reste Italie.
3: Meilleur souvenir qui m'a pour Coupe du Monde, c'est quand moi, l'équipe qui gagne la Coupe du Monde en 2022. Aujourd'hui, j'ai gagné la finale et moment qui t'y plie, faire ce début au Moses. C'est quand moi, j'ai fait assez dernier là, mon souhaité, c'est quand moi, dévié pour tout l'eau, la table. C'est tout dans le couloir, mais tu vous l'appelles, mon souhaité, allez là.
4: Je m'appelle Alexandre Christo et mon meilleur moment Coupe du Monde, c'était finale 2022. Quand Mbappé fait une remontada contre Messi, mais qui finalement après fait une perdue. Mais pour moi, il compte comme une victoire.
5: Bonjour, je m'appelle Zéla et moi, mon meilleur souvenir dans la Coupe du Monde 2006, Italie contre la France. Zidane qui tape sur l'adversaire coup de tête, ça n'a pas oublié jamais ça.
6: Bonjour, je m'appelle Rehan et je qui me pensais capable de faire meilleur buteur de Coupe du Monde 2026, c'est Kylian Mbappé. Étant un fan argentin, je n'ai pas fini d'oublier sa hat-trick qu'il mettait contre nous là dans la finale Coupe du Monde 2022.
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8: Oui, on va retrouver Wesley rapidement de Rosil. Wesley, bonjour.
9: Allez, oui, bonjour.
8: Ça va, vous allez bien?
9: Bien, merci. Ouais, et vous?
8: Oui, ça va très très bien. Vous avez passé un bon week-end?
9: Oui, oui. Bien, merci.
8: Qu'est-ce que vous n'avez pas fait? Le ménage? Non.
9: Oui, j'ai pas fait le ménage.
8: Ah, bah, vous avez une semaine pour le faire, c'est pas grave. Wesley, comme on est vraiment limite en temps, on va juste passer l'extrait, donnez-nous la réponse et vous repartirez avec un cadeau ce matin.
9: Ok.
8: Allez-y.
9: Allez, c'est la chanson Drive de Korn.
8: Oui, bravo, c'est la bonne réponse. Effectivement, vous repartez avec votre voiture de 500 roupies offerte par Mystic World. Comme le temps est limité, on va écouter ce morceau après le grand journal. Merci beaucoup, Wesley.
9: Merci beaucoup.
8: Bonne journée, bonne semaine.
9: Au revoir,
8: à bientôt.
9: Journée.
8: Bye bye. Et on vous rappelle qu'après le grand journal, aux alentours de 8h20, aujourd'hui à Shibachu, on reçoit Ranjit Joku, ancien inspecteur de police. Interview à suivre sur RM1, sur YouTube également. Mais pour tout de suite, c'est bientôt l'heure.
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8: Bon lundi, bonne route, il est 8h. Avec Hachi Batu. Bonjour Hachi.
10: Bonjour Sophie, bonjour à tous.
8: Et les titres.
10: Des mesures envisagées pour renforcer la protection des personnes âgées à Maurice. Le ministre de la Sécurité sociale, Ashok Soubron, plaide pour une révision du cadre législatif et des mécanismes de soutien de l'État face aux mutations de la société. À quelques jours du budget 2026-2027, les attentes se précisent chez les acteurs économiques. Deloitte Mauritius détaille dans ce journal ses recommandations touchant les principaux secteurs de l'économie. À la tour Kenik, les opérations de pompage et de nettoyage se poursuivent après le déversement d'eau usée survenu la semaine dernière. La Wastewater Management Authority est à nouveau sur le terrain aujourd'hui pour superviser ces interventions. Découvrir le Parlement, débattre et se former au leadership. Le National Youth Parliament lance sa 5e édition. Les inscriptions sont ouvertes aux jeunes de 14 à 23 ans, jusqu'au 22 juin. Et les États-Unis et l'Iran ont trouvé un accord de paix. Le détroit d'Ormuz rouvrira après la signature à Genève le 19 juin. Mieux protéger les personnes âgées face aux défis d'une société en mutation. À l'occasion de la Journée mondiale de sensibilisation contre la maltraitance des personnes âgées, le ministre de la Sécurité sociale, Ashok Soubron, préconise une révision des mécanismes de soutien de l'État et du cadre législatif à Maurice.

0: Il énumère également plusieurs chantiers sur lesquels son ministère travaille. D'abord, la finalisation de règlements appelés à être amendés sous la Protection of Elderly Persons Act de 2005, afin de renforcer la protection des personnes âgées contre toutes les formes de maltraitance. Les personnes âgées pourront aussi bénéficier de protection orders, qu'elles vivent à domicile ou en residential care home. Nous écoutons Ashok Soubro au micro de Rajmila Sitamoni.
1: Ne prétend pas aussi un changement fondamental lui-même à la loi Protection of Elderly Persons Act. C'est extrêmement important. Elle pourrait définir toute la notion de maltraitance lui-même pour qu'il nous désormais définir comment un abus qui pourrait être lié à toute une forme de violence physique, psychologique, émotionnelle, financière et d'exploitation et d'abandon et de négligence. Deuxième, nous avons envie de faire vivre un devoir de tous citoyens. Si je trouve un quelconque acte d'abus ou de maltraitance, ou je te rapporte l'unité de sécurité sociale ou bien à la station de la police plus proche. Et nous pouvons en même temps préparer une nouvelle législation qui peut appeler « The Ombudsperson for the Elderly Bill » qui peut venir bientôt, qui peut mettre une institution pour mieux protéger les personnes âgées. Et en même temps, nous pouvons procéder également à la révision « Residential Care Home Regulation » pour qui elle n'a plus supervision et protection d'un résident dans un residential care home.
0: Ashok Soubron fait ressortir qu'une augmentation de la Carers Allowance, la création d'un fonds de démarrage pour la formation des carers à domicile et en residential care homes, ainsi que l'extension des visites médicales à domicile aux personnes âgées de plus de 85 ans, figure parmi les propositions du ministère de l'Intégration sociale pour le budget 2026-2027. Et justement, le compte à rebours est lancé. Le budget 2026-2027 sera présenté ce vendredi 19 juin par le Premier ministre et ministre des Finances. À quelques jours de l'exercice, les acteurs économiques affûtent leurs attentes. Parmi eux, Deloitte Mauritius. Le cabinet formule plusieurs recommandations touchant au secteur financier, au PME, à la digitalisation, à la formation professionnelle et à la transition énergétique. Les explications de Smita Siboron, Director Legal and Regulatory chez Deloitte Mauritius, dans ce reportage de Shailene Yerben.
2: On pense que le pays attend des mesures concrètes et ambitieuses axées sur la croissance économique. Espérons que ce budget sera celui du redressement et de la relance.
3: Pour Deloitte, la priorité est claire, relancer la croissance, renforcer la compétitivité et bâtir une économie plus résiliente. Le cabinet estime que le secteur financier doit jouer un rôle central grâce à des mesures capables d'attirer davantage d'investissements vers Maurice.
2: Il est impératif pour offrir des incitations attractives aux investisseurs. En parallèle, nous appelons à des mesures concrètes pour faciliter aussi la création et le développement des entreprises.
3: Autre axe majeur, la digitalisation, Deloitte plaide pour une stratégie nationale ambitieuse soutenue par des investissements ciblés. Le développement des compétences et la formation de main-d'œuvre figurent également parmi les urgences identifiées.
2: La digitalisation de notre économie doit être soutenue avec des investissements ciblés et une stratégie nationale claire. Les programmes de formation, le perfectionnement, la reconversion professionnelle. Le capital humain doit aussi être au cœur des priorités.
3: Le cabinet appelle aussi un soutien accru aux PME, considéré comme un levier essentiel de création d'emplois et de croissance.
2: Nous plaidons pour des mesures de soutien aux petites et moyennes entreprises afin de renforcer le tissu économique national et de réduire notre dépendance aux importations au profit d'une plus grande autosuffisance.
3: Enfin, sur le plan énergétique, Smita Siboron souligne que la transition vers une énergie plus durable est désormais un enjeu transversal qui concerne l'ensemble de l'économie.
2: L'ensemble de nos secteurs dépend de l'électricité pour fonctionner. Sans aucune réponse budgétaire forte sur ce fonds, toutes les autres mesures risquent d'être compromises.
3: Désormais, les opérateurs économiques ne peuvent qu'attendre de voir dans quelle mesure ces recommandations seront prises en compte par le gouvernement.
0: Je vous le disais, les officiers de la Wastewater Management Authority se rendront à nouveau à la tour Kenick aujourd'hui. Depuis 4 jours, ils veillent à ce que le pompage des effluents se poursuive et à ce que l'entreprise GECC Limited enlève les poissons morts dans la zone affectée. Selon Navin Jawahir, General Manager de la Wastewater Management Authority, 3 camions d'assainissement de 6000 litres chacun ont effectué plus d'une 50aine de rotations. À cela s'ajoutent 106 rotations de camions d'assainissement de l'entreprise GECC Limited. Pour rappel, le 11 juin dernier, un conduit d'eau usée de la Wastewater Management Authority avait été endommagé lors de travaux de fouilles effectués par GECC Limited dans le cadre d'un projet de ferme solaire. Cette canalisation transportait principalement des eaux

0: usé provenant de la zone industrielle. Le conduit a été réparé dans la soirée de jeudi. GECC Limited est également sommé de produire tous ses permis pour effectuer des travaux dans cette zone. On s'intéresse à présent à la production agricole locale qui continue de subir les effets du changement climatique. Sécheresse, fortes pluies et conditions météorologiques imprévisibles constituent des défis pour les producteurs. Selon Chemida Ramdewar Emery, directrice de KO AgriTrade et représentante des encanteurs, il est essentiel d'adopter des pratiques durables et de renforcer le soutien aux agriculteurs. Ces mesures permettront de protéger la production locale tout en assurant la sécurité alimentaire du pays. Chemida Ramdewar Imrit en parle à Nirma Narayana Reddy.
1: Le changement climatique a déjà affecté la production locale. Il y a des difficultés pour prévoir la planification pour la production parce que ne pas connaître quand il y a un cyclone, quand il y a un événement climatique extrême. Et les bonnes façons, comment nous sommes capables, nous, les consommateurs, de protéger la production locale. Nous privilégions l'achat de légumes et fruits localement. Autant que possible, nous installons dans le bazar, par exemple, ou les grandes surfaces. Et ça pour faire qu'il nous encourage plus un petit témoignier planteur et aussi un petit témoignier commerçant. Comme ça, les cas renforcent la durabilité du secteur agricole mauricien.
0: Et si vous siégez au Parlement, c'est ce que propose la 5e édition du National Youth Parliament, dont les inscriptions sont désormais ouvertes aux jeunes de 14 à 23 ans. Cette initiative de l'Assemblée nationale permet de découvrir le fonctionnement du Parlement, de débattre de sujets d'actualité et de développer des compétences en communication et en leadership. Les candidatures doivent être soumises au plus tard le 22 juin. Tous les détails avec Rajmila Sitamoni.
2: La 5e édition du National Youth Parliament se tiendra le 13 et le 14 août prochain à l'Assemblée nationale à Port-Louis. Depuis le 8 juin, un appel à candidature est lancé aux jeunes souhaitant découvrir le fonctionnement du Parlement et participer à des débats sur des sujets d'intérêt national et international. Cette initiative vise à développer l'intérêt des jeunes pour les institutions démocratiques tout en renforçant leurs compétences en communication, en leadership et en prise de décision. Pour participer, les candidats doivent être de nationalité mauricienne, âgés de 14 à 23 ans au 22 juin 2026. Ils doivent également maîtriser le français et l'anglais. Les personnes ayant déjà participé à une précédente édition ne sont pas éligibles. Les inscriptions se font uniquement en ligne et doivent être accompagnées d'une copie de l'acte de naissance. Les participants sélectionnés suivront également une formation obligatoire de 3 jours. La date limite pour soumettre une candidature est fixée au lundi 22 juin à 16 heures. Toutes les communications se feront par courrier électronique. Les jeunes intéressés peuvent obtenir davantage d'informations sur le site de l'Assemblée nationale.
0: Justement, le National Youth Parliament a ouvert les portes du Parlement francophone des jeunes à Tanvi Debicharan, âgée de 20 ans. Cette étudiante en High School Certificate représentera Maurice au Cameroun le 3 juillet prochain. Elle a d'ailleurs participé au National Youth Parliament l'an dernier et qualifie son expérience d'enrichissante et mémorable. Cette adepte du ballon rond explique que cette initiative est bien plus qu'une simple plateforme d'expression. Elle représente la voix de la jeunesse mauricienne. Lors de sa participation, Tanvi Debicharan s'était glissée dans la peau d'une députée de l'opposition et était intervenue dans le cadre d'un débat portant sur une motion relative à l'éducation. Écoutez Tanvi Debicharan au micro. Micro de Rajmila Sitamoni.
3: Ça a montré moi l'importance du dialogue. Comment respecter les autres de l'opinion et travailler en équipe. Bien sûr, ça n'est pas seule opinion qui nous faisait respecter. Mais nous apprenons comment tomber l'eau en la corité pour autre bande meilleure solution pour nous tous. Ce n'est pas un travail individuel. Et suite à ça, tenant une interview pour ceux qui participent au National Youth Parliament pour sa 4e édition, tenant une interview pour Parlement francophone des jeunes. Je me sélectionnais, moi, avec encore un camarade, il y a une plus grande plateforme internationale pour acheter, nous faire tenir, nous la voir. Nous avons Zénès Morichin sur la voie là-bas.
0: Autre ancien participant, Uday Chotou, ancien ministre au sein de cette simulation parlementaire, il incarne une nouvelle génération de leaders civiques.

0: politique qui refuse d'attendre pour s'engager. Selon lui, le National Youth Parliament répond à un besoin réel à une époque où de nombreux jeunes manquent d'espace pour se faire entendre. Cette expérience lui a également permis de lancer Anti-Dialogue, un podcast conçu comme une tribune libre destinée à la jeunesse. Oudel Chotou au micro de Shaili Nirpen.
1: Ça tient une expérience extraordinaire. Quand je suis jeune, beaucoup jeune, qui ont envie de trouver un vrai sens, moi, comme moi, National Youth Parliament, puis aussi motive, moi, à créer un contenu en ligne qui finit là-haut 500 000 vues et ça finit et transforme la vie beaucoup d'un jeune de Maurice et à travers le globe. Alors, je dis à un jeune qui pas encore appelé pour édition 2026, fais-le, parce que ça, c'est une expérience que je ne peux pas oublier jamais. Je suis capable de travailler pour un l'île Maurice meilleure.
0: Sur le plan international, une avancée majeure est annoncée au Moyen-Orient. Le médiateur pakistanais affirme qu'un accord de paix a été conclu entre les États-Unis et l'Iran à l'issue de pourparlers intensifs. Les deux parties auraient convenu d'un arrêt immédiat et permanent des opérations militaires sur tous les fronts, y compris au Liban. De son côté, le président américain Donald Trump a confirmé que l'accord avait été finalisé. Il a également annoncé la réouverture du détroit d'Ormuz ainsi que la levée immédiate du blocus naval américain. La signature officielle de l'accord est prévue le 19 juin en Suisse. Ce qui nous amène à la fin de cette édition. Merci de l'avoir suivi. Merci à Martine à la réalisation et Avi et Anita à la technique. Je vous retrouve dans quelques instants pour l'interview de la matinale.
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1: h 18 sur RM1 avec vous, Achibachou, pour l'interview de la matinale. Sivanis Aminaden, Yogeshwari Bunjan, Sneha Jouton, Jonathan Kouyantou, Gaël Sadal. Ils font partie des victimes de meurtres et d'agressions mortelles survenues depuis le début de l'année. Une série de drames qui ravivent les inquiétudes autour du law and order et de la sécurité dans le pays, notamment face à une violence qui semble s'installer au sein de la société. Cette situation remet également sur la table le rôle de la force policière et celui des autorités appelées à trouver des solutions pour freiner ce phénomène. Aujourd'hui, nous recevons en studio Ranjit Joku, ancien inspecteur de police et ex-enquêteur au sein de la Major Crime Investigation Team. Nous revenons en profondeur sur la situation d'insécurité qui perdure dans l'île, le rôle des policiers, le déroulement des enquêtes, ainsi que les questions liées à l'ingérence politique et aux manquements au sein de la force policière. Ranjit Joku, bonjour.
2: Bonjour.
1: Alors, Ranjit Joku, il passe 43 ans dans la force policière. Aujourd'hui, quand on guette situation dans Maurice, est-ce qu'il nous capable de dire nous peut traverser un bon moment plus difficile en termes de sécurité et law and order?
2: Bon, un peu différent, bon, on a une opinion un peu différent. On connaît problème énorme, problème. Mais moi, je trouve plutôt un problème social. Les problèmes de la famille, un cas que vous citez, par exemple. Et le cas de Jouton, sa victime, elle s'appelle Jouton. C'est un problème famille, ça. Un problème social. Même d'affaire avec l'autre cas dans Vallée des Prêtres, par exemple. C'est même d'affaire. Mais le problème de Kouyantou dans ça, c'est un problème, un crime. Moi, dans mon expérience, je me trouve trois fois, et il me déroule dans un sachet. Trois fois, mon enquête dans mon cas, dans mon chassé, côté non, deux fois. Et c'est mon propriétaire chassé, mon dimoun, qui engagé, qui occupe chassé, qui est décédé, avec une fois un braconnier qui est décédé. Parce que c'est le gardien du chassé, il est parti dans soit lui, ou bien, ça braconnier là. Mais, écoutez, on fait, il y a un problème de société. Mais nous ne sommes pas capables d'associer. Si nous avons un problème de law and order comme tel, comment dire, de grand banditisme. Tiennant le problème de law and order, quand tiennant, Ahmed, par exemple, en 99, ça c'était un problème de law and order. Et avant ça, nous désignons un problème de law and order. Mais il est vrai qu'il concerne la loi, il concerne un acte criminels qui besoin d'être punis par la loi, mais nous pas capables d'y aller tout à fait qu'il y a un problème de law and order qui, comment dire, nous peut vivre dans une société que pas capable de marcher librement, pas capable de respirer, mais plus beaucoup, c'est un problème de société.
1: Parce que, Mauricien pose la question, qui rôle la police et l'autorité peut jouer quand au fin d'y aller, besoin d'y un peu la loi, parce que est-ce que le système pas permet répondre efficacement à cette forme de criminalité qui fait pas permettre d'y aussi la loi quand nous peut trouver dans autant de crimes qui peut arriver?
2: Connais, nous pas qu'à faire comme un pompier, qui chaque fois qu'il y a un problème peut agir dans la société, nous y a besoin d'amendre la loi. La loi, elle est là, la loi existait. La loi répressive, la loi pénale, et non la loi. Mais seulement, la loi est variée. C'est, vous connaissez, ben, judges of facts, comment nous allons dire, c'est la cour. La cour,

0: guetter, c'est pas lui bien applique la loi là, donne le sentence maximale ou bien il donne ni minimale. Parfois il y a une alternative et punishment qui est capable de donner dans la loi. Par exemple, ou quand donner le magistrat il a la discrétion, soit donner une fine ou bien de mettre la personne en prison, mais il n'y a pas une solution comme telle. Mm-hmm. Mais seulement chaque cas est spécifique. Il y a sa propre spécificité et le juge Dieu fact comment nous dit, le magistrat ou le juge dit c'est lui qui applique sentence. Lui dit qui sentence plus approprié après qu'il dit écoute bon témoignage. Mais comment nous peut dire si une recrudescence de certains cas nous trouvait que parfois ce bande d'immunes c'était ces bandes récidivistes, bandes d'immunes qui ont déjà gagné un problème avec la loi et ils ont gagné un petit ban fine ou ban petit l'amende ou bien un gain minimum de sentence qui bien que la loi prévoit. Mais moi pense qu'il n'est pas seulement la police qui bien guette ça, il est bien les autorités judiciaires tout ensemble guetter analyse problème là et trouver que si ban type ban punition minimale pas payer na ban effet escompté bien applique la loi là dans toute sa rigueur.
1: Si vous n'avez pas à l'autorité, ça pas fait autre nier qui se fait gaban la main avant de continuer faire ce qui pas bien.
0: Oui, Jimon il connaît et na Jimon il fait une vous connaissez me connaît na ban Jimon qui jette le cochon. Il continue faire ban offense parce qu'il fait, il dit un pour tout l'autre.
1: Oui.
0: Un pour tout l'autre. Ça, moi, explique-moi. Un pour tout l'autre veut dire que quand il fait une offense actuellement, il fait une deuxième, il fait une troisième, le temps arrive à un moment quand le temps choqué, se passe la cour. Il passe l'autre, tout ça, bande d'affaires là. Il gagne une sentence, il gagne trois mois, l'autre là, il gagne cinq mois, il gagne six mois. 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
0: 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Il n'y a pas besoin de gagner PR pour faire ce travail. Il n'y a pas besoin de gagner PR pour le travail. 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
1: 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Enfin, est-ce qu'il existe une ingérence politique ou bien c'est à cause, peut-être, ou même, comment vous dire, l'autre vient depuis commissaire. Commissaire n'est pas capable de dire non à un politicien, il peut laisser interférer.
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1: 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En tout cas, sorry, Ranjit Jokul, les temps fait défaut. Nous ne sommes pas capables de tout une question qui restait. Mais en tout cas, merci beaucoup pour venir aujourd'hui et pour un éclaircissement qui vous finit à mener la force policière. Et là, je laisse la parole à Sophie pour la suite.
2: Merci, Ashi. Ranjit Jokul, en fait, nous ne pas pour les soirs comme ça ce matin. Il y a une question qui nous a envie de poser. Vous avez choisi la chanson Have You Ever Really Loved a Woman de Bryan Adams. Alors, pourquoi ce choix avec le public aujourd'hui?
0: Écoutez-moi, un peu, je suis content Bryan Adams, d'abord. Après ça, moi, un éternel amoureux, moi.
2: Ouais,
0: wow. Amoureux de tout.
2: D'accord.
0: De tout ce qui touche, tout ce qui est beau, tout ce qui est joli, tout ce qui est dans mon plan. Amoureux de la nature, je suis content, ça. Et sa santé, là, je suis bien content de sa santé, Bryan Adams.
2: Justement, qu'on va écouter et tout de suite. Merci beaucoup, passez une excellente journée.

0: Chanson choisie par notre invité, beaucoup d'amour, de romantique ce matin. Oui, choisie par l'inspecteur Ranjit Joku. 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Et puis après, dans notre regard sur l'histoire aujourd'hui, Reza Duli Mahmoud nous raconte l'histoire de Peter Boff.
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0: Chers auditeurs, bonjour. Faisons un retour dans le passé, alors que notre île est encore une colonie hollandaise. La personnalité qui nous intéresse ne passe pas beaucoup de temps sur notre île, mais son nom y est bien présent jusqu'à nos jours. Il est un amiral néerlandais. De 1611 à 1615, il est gouverneur des Indes orientales. Je vous parle ce matin de Pieter Booth. Il naît à Amersfoort, à proximité d'Amsterdam, aux Pays-Bas, en 1568. En 1599, il est aux commandes de 4 vaisseaux appartenant à la société New Brabant. En septembre 1601, il retourne de Bantam, un ancien port d'Indonésie, en direction d'Amsterdam. Pieter Booth est à la tête de 7 navires contenant des cargaisons de poivre. En 1610, alors qu'il commande une autre flotte néerlandaise aux Indes orientales, l'un des navires est désigné pour prendre charge de 25 hommes laissés à l'île Maurice par le capitaine de l'Erasmus en janvier 1609. Ces hommes gardent les marchandises débarquées du navire. Pieter Booth y fait escale également pour des réparations de vaisseaux. En 1611, il fonde un établissement à Jakarta appelé Batavia et visite les îles Mollusques où les Espagnols exercent encore une domination totale. Pieter Booth s'allie au chef des îles de Button et de Ternate se trouvant dans l'est de l'Indonésie. Il mène également une expédition à Solor et à Timor pour s'approvisionner en bois de santal et en cire. En janvier 1615, il quitte Banda en partance pour la Hollande et s'arrête en chemin à Maurice. En février, il jette l'ancre dans le port nord-ouest, aujourd'hui connu comme Port Louis. Un violent cyclone pousse ses navires au large, celui de Pieter Booth fait naufrage. Seul un navire et quelques marins survivent. On est en février 1615, Pieter Booth se trouve parmi les noyés, il a alors 47 ans. La nouvelle du désastre n'est connue que 8 mois plus tard, plus précisément en octobre 1615. C'est le navire irlandais Hope qui transmet la nouvelle à son arrivée en Irlande. Samuel Purchas, un écrivain anglais, fait un récit de ce naufrage dans son livre de voyage. Van der Broek, un explorateur et marchand néerlandais, recueille les débris du naufrage en 1617. Adrien van der Stel, le premier gouverneur de la colonie néerlandaise, récupère 1639 canons de l'épave. La deuxième plus haute montagne de l'île Maurice porte le nom de Pieter Booth. Elle culmine à 820 mètres d'altitude. Le rocher en équilibre à son sommet rappelle étrangement une tête humaine. Plusieurs légendes entourent cette montagne singulière.
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0: N600 local pour vous là ce matin, Zoulou. Featuring Jason Ira. D'ailleurs, le président dit coucou, c'est malin, bah écoute-nous. Ce matin, c'est Gay Paradise. Tout de suite, la revue de presse. Avec Achille Batiou, qu'on retrouve. Bonjour Achille.
1: Bonjour Sophie, bonjour à tous. Le journal Weekend revient sur l'incident environnemental survenu à Pointe-aux-Sables après la rupture d'un conduit d'eau usé le 10 juin à la Tour Kénique lors de travaux liés à un projet de ferme solaire. Des effluents industriels et domestiques se sont alors déversés dans un canal rejoignant un cours d'eau proche du lagon, provoquant une pollution visible avec une eau fortement colorée, des poissons morts observés sur place. Les autorités assurent que le lagon n'a pas été directement touché grâce à une barrière naturelle de sable. Des opérations de pompage et de nettoyage se poursuivent, tandis que les analyses du National Environment Laboratory sont toujours attendues pour mesurer l'ampleur réelle de la pollution. Sur le plan politique, la députée Johanna Béranger s'est rendue sur place. Elle dénonce une pollution encore visible et des insuffisances dans la communication des autorités, réclamant plus de transparence sur les causes et les responsabilités. Mais de son côté, le ministre de l'environnement, Rajesh Bhagwan, met en avant une intervention rapide et coordonnée, assurant que toutes les mesures nécessaires ont été prises pour sécuriser la zone et protéger le lagon. Au-delà du choc environnemental, cet incident relance ainsi le débat sur la vulnérabilité des zones côtières, la surveillance des infrastructures souterraines et la capacité des autorités à prévenir ce type d'accident dans des écosystèmes déjà fragilisés. Le journal Dimanche L'Hebdo s'intéresse cette semaine au dossier sensible des maisons contenant de l'amiante dans le district de

0: de Grand-Port. Une soixantaine de familles ont récemment reçu des avis d'évacuation avant que la mesure ne soit finalement suspendue, provoquant incompréhension, colère et inquiétude parmi les habitants. Au cœur de la polémique, un manque de coordination entre les différentes autorités, le ministre du Logement et des Terres, Shakil Mohamed, prend ses distances avec cette décision qu'il juge prématurée. Selon lui, le conseil de district s'est appuyé sur un ancien rapport, alors qu'un comité interministériel travaille toujours sur le dossier et attend de nouvelles données scientifiques avant toute décision. L'article met en lumière un défi majeur, concilier impératifs de santé publique et réalité sociale. Si les risques liés à l'amiante sont connus, de nombreuses familles occupent ces logements depuis plusieurs décennies et redoutent d'être déplacées sans solution de relogement. Rajini Lala, du mouvement Lalit, dénonce également une démarche qui a semé la panique parmi les résidents et insiste sur le fait qu'aucune évacuation ne devrait être envisagée sans garantie concrète pour les familles concernées. Donc au-delà de tout cela, ce dossier soulève une question plus large. Comment gérer l'héritage des anciennes habitations en amiante tout en protégeant la santé des occupants sans créer une nouvelle crise sociale? Les résultats d'analyse effectués au Royaume-Uni sont désormais attendus pour éclairer les prochaines décisions du gouvernement. Et dans ses colonnes de dimanche, l'Express met en lumière un défi qui reste largement sous-estimé à Maurice, l'inclusion des personnes en situation de handicap dans le monde du travail. Le journal rappelle qu'environ 500 personnes en situation de handicap sont actuellement à la recherche d'un emploi ou d'une formation, alors même qu'une loi impose aux entreprises de plus de 35 salariés de réserver au moins 3% de leurs postes à cette catégorie de travailleurs. Une disposition qui, selon le ministre de la Sécurité sociale, Ashok Soubron, n'a pas produit les résultats attendus depuis près de 3 décennies. Au-delà des chiffres, l'article souligne surtout l'écart entre les textes de loi et la réalité du terrain. Les intervenants interrogés, notamment Ali Djoukon de l'African Down Syndrome Network et Ashwin Goudoy de l'Association pour la protection des droits des handicapés, estiment que le principal défi ne se limite pas au recrutement. Il concerne aussi la formation, l'accessibilité des infrastructures et le regard que la société porte sur le handicap. L'analyse de l'Express met ainsi en évidence une question fondamentale. L'inclusion ne peut se résumer à un quota. Elle suppose de créer un environnement où chaque personne peut développer ses compétences et accéder à des formations adaptées et exercer un emploi correspondant à son potentiel. À l'approche du budget, le gouvernement envisage de nouvelles mesures pour encourager l'embauche et sanctionner les employeurs qui ne respectent pas leurs obligations. Voilà, c'est la fin de cette revue de presse. La suite est avec vous, Sophie.
1: Merci beaucoup, Ashi. Tout de suite, la programmation télé. Qu'est-ce qu'il faut voir sur la MBC 1 aujourd'hui à 20h20, une série Urgence énergétique. Sur la MBC 1 à 20h40, la série Quantico, saison 3, épisode 10. Sur la MBC 5 à 20h, Un amour sauvage, saison 1, épisode 201. Oui. Et puis un télénovela en français, Valentina, My Special Love. Et puis à 20h40, The Karate Kid, un film en français. Et puis on n'oublie pas le foot aujourd'hui, à partir donc 19h, le live mondial, en route vers New York, et à partir de 20h, le live. Et aujourd'hui, c'est l'Espagne qui affronte le Cap-Vert. D'ailleurs, Patrice qui sera là demain, parce qu'on a une série de questions pour lui, qu'on a préparé d'ailleurs, hein, pour avoir un aperçu sur le match du week-end, les matchs du week-end. Donc on en parlera demain dans Fanzone. Tout de suite, notre gâteau d'anniversaire. Tessa en ligne ce matin, bonjour. Allô ? Allô ? Allô ? Bonjour Tessa, ça va, vous allez bien ?
2: Je vais très bien, merci.
1: Alors, quel est vous ? Oui, moi ça va très bien, vous savez qui vous parle ?
2: Je pense que c'est...
1: Ok, c'est Sophie.
2: Enchantée Sophie.
1: Franchement, une avance toujours, voilà. Donc Tessa, il se passe qu'aujourd'hui, c'est un jour spécial.
2: Oui.
1: Alors, qu'est-ce que vous avez prévu ? Racontez-nous un peu.
2: Alors, donc là, pour commencer la journée, donc j'ai un fun day à l'école de mon fils. Du coup, je serai là-bas.
1: Oui.
2: Et après, donc, ce soir à la maison, un dîner entre famille.
1: Bah oui, en tout cas, vous êtes sur RM1 en direct sur la MBC. Tout le monde vous écoute ce matin. Bon anniversaire, Tessa.
2: Merci beaucoup.
1: Oui,
2: merci.
1: Et vous, la surprise qui a été demandée par votre belle-sœur Christelle, votre nièce Chloé, votre beau-frère Gilbert.
2: Ah, d'accord.
1: Voilà. Donc, quand on parle d'anniversaire, on parle

0: aussi de gâteaux, n'est-ce pas?
1: Bien sûr.
0: Oui, bah vous repartez ce matin avec votre gâteau fait par Carrefour et votre bouteille de Pure Heaven. Ça, c'est pour prendre une santé en famille.
1: Bah, merci beaucoup.
0: Au plaisir, merci, amusez-vous bien et puis à bientôt. Tessa, merci beaucoup. Bah, nous, on arrive à la fin de notre émission. On va remercier l'équipe du matin. Merci Anita Lalanne qui a envoyé ces belles images à la télé. Et assistante à la production, Juanita Razaz, à vie.

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2: Chers auditeurs, bonjour, bienvenue sur 97.3 Rodrigue FM. Il est exactement 9h, l'heure de rejoindre Wina maintenant pour le point info en créole. Bonjour Wina.
3: 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Bonjour tout le monde. 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Une rencontre inégalement prévoir avec commissaire Lapès, Louis-Anse Perrine, ainsi que plusieurs visites au terrain dans divers sites et l'entreprise, notamment dans Coffee House dans Montplaisir, Zordin 5 Sens, ben l'atelier Baudrier Textile, ainsi que ben l'exploitation ben plantes médicinales et que ben l'unité aquaponique. Vos visites pour terminer mercredi les 17 juin 2026. Fisherman Welfare Fund peut continuer sa mission accompagnement ban PCR et autres familles de Rodrigue. Après plusieurs années d'attente, NPCR Rodrigue Bernardin Meunier siège désormais au bord de sa instance-là dans Maurice. Bourse l'étude, congé maternité payé, aide à ban famille PCR qui disparaît dans la mer, ou encore soutien en cas de difficultés financières, plusieurs dispositifs aujourd'hui accessibles pour améliorer conditions de vie de la communauté PCR. Bernardin Meunier a affirmé qu'il y poulait pour défendre ben l'intérêt ban PCR Rodrigue veiller à ce qu'ils soient capables de bénéficier pleinement de tout ban facilité qui est offert par ça l'organisme-là. Plusieurs recensions crapates, mouches et que les autres vecteurs ont collecté à travers Rodrigue par ban expert CIRAD lors des autres récentes missions coûte nous pour ban recensions puis analysées dans le laboratoire afin pour identifier ban l'espèce qui présente dans nos îles et qu'évalue les autres risques qu'ils sont capables de représenter pour la santé animale et que la santé humaine. Ça l'exercice pour permettre aussi de mettre en place la banque de données. Ben travaux inégalement fait pour connaître un peu plus sur l'utilisation ben antibiotiques dans l'élevage Rodrigue. Mandarine, pamplemousse, bergamote, carambole ou encore pomme cannelle, ben fruits saison hivernale. Commence progressivement à faire l'apparition de Rodrigue. Si certains plantaires satisfaits des exodes de première récolte, les autres attendent encore qu'ils deviennent fruits qui gagnent maturité. Mais cycle saisonnier, un peu perturbé, fruits qui habituellement associés avec l'été, comme un melon d'eau, est capable.

0: pas disponible dans l'hiver. L'évolution qui va implanter avec l'autorité peut attribuer ça notamment avec l'effet changement climatique. Don Rodrigue, si on passe désormais par régénération de la terre, déforestation, si à partir de l'érosion, une fragilise plusieurs bassins versants dans nos îles. Pour répondre à ce problème-là, l'Agence française de développement peut accompagner un vaste travail autour de gestion de l'eau ruissellement et prévention de l'inondation. Un expert sur le terrain pendant le mois dernier a fait une analyse de paysage et propose une solution inspirée d'hydrologie régénérative. Et Rodrigues Public Service Workers Union, PSWU, peut célébrer sous 30 ans l'existence cette année-là. Célébration a démarré hier avec une zone d'activité récréative culturelle lors la place Pointe-Coton. Sa célébration a pour aussi l'occasion pour faire plus que l'histoire de ce syndicat-là. Une série d'activités liées au programme, une semaine porte ouverte, apprenant à partir d'aujourd'hui grand matin jusqu'à les 19 juin 2026 dans le bureau syndicat dans Mont-Lubin. Thème qu'il retenait pour sa célébration-là, c'est une seule la voix, une seule lignon, 30 ans la litre. Voilà ce qui amène nous à la fin de nos synthèses d'informations créoles. Merci au fin d'écoute libre. On retrouve à partir 10h pour un autre point avec l'actualité. Nous souhaitons passer une bonne journée à l'écoute. 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

0: Chers auditeurs, chers auditrices, 9h05 sur les ondes d'Audrey Gaffin. Merci à Winner. Alors, pour le point info en créole et tout de suite, Info des Mors qui démarre avec un intervenant de qualité qui va nous faire profiter de sa longue expérience dans la sécurité routière, à savoir le sergent Barlen Mounsami, donc part-time lecteur à UTM, et bien sûr ex-police sergeant à la Mauritius Police Force. Sergent, bonjour, bienvenue sur Audrey Gaffin, comment ça va?
1: Oui, Caron, bonjour, et bonjour à tous, à l'île Rodrigue. Et ça fait moi un grand plaisir que vous avec vous à l'île Rodrigue, parce que dans le passé, moi, j'ai fait une quinzaine de fois à Rodrigue pour faire la formation de policiers dans le domaine de road traffic. Alors, ça fait moi un grand plaisir pour une fois reconnecter moi avec l'île Rodrigue.
0: Merci beaucoup, mais nous connaissons que vous avez un emploi du temps très chargé parce que vos compétences sont très demandées par Tam Nature, notamment à UTM, que nous saluons, qui est un partenaire déjà de nouvelles émissions d'information et de sensibilisation sur la sur des GFM. Alors, sergent Nick, dis-nous tout ce qui concerne l'alcool au volant, concernant le Road Traffic Act et informe nous, ban auditeurs, sensibilisez-vous.
1: Bon, et comment nous choisirons pour le thème l'alcool au volant, hein? Alors, c'est les bons connaissances qui est dans une certaine information très précise qui m'ont donné, et nous allons caracose tout sur le sujet, mais ce qui est important pour que les chauffeurs capte les bien et je garde ça bien, bien dans cette mémoire, et ça pourrait être beaucoup quand je peux prendre la route. Alors, l'alcool au volant, nous connaissons, c'est un dépressant. Il y a le système nerveux et il fait nous faire quelque chose qui azin un dimoun pas pour faire. Alors, c'est pourquoi quand un dimoun sous l'influence de l'alcool, ça impacte de sa performance dans la conduite, tel que au pour gagner ce bon réflexe divine lourd, hein, ce bon réflexe une pli lente. Et la vigilance aussi dit baisser. Et lui pour capable faire mal l'imprudence roule vite. Lui pour mal estime distance et la vitesse de véhicule. Et tout ça là, ça cause un gros danger quand on peut rouler sur la route. Alors, la loi fin prévoit une pénalité et.

très sévère en ce qu'il s'agit d'alcool au volant. Alors, tout d'abord, les bons connaissent qui de l'intox permissible, qui est autorisé par la loi quand ou conduire. Les pas zéro tolérance, mais il y a une petite quantité qui est capable de consommer pour rester sous le seuil toléré. Alors, la première, c'est qu'il ne faut pas qu'il y ait plus de 20 mg d'alcool dans 100 ml du sang. Hein? Alors, deuxième affaire, toujours, qui concerne l'air expiré, il ne faut pas qu'il y ait plus de 9 microgrammes d'alcool dans 100 ml l'air expiré. Et troisième seuil légal, c'est qu'il ne faut pas qu'il y ait plus de 27 microgrammes d'alcool dans 100 ml l'urine. Donc, ça, c'est seuil toléré par la loi. Alors, si vous dépassez ce seuil-là, vous commettez une infraction, coûte l'amende le minimum, première fois, 20 000 roupies, mais il y a une suspension obligatoire du permis pour une période pas moins qui un an. Le plus grave, si un dimoun est récidivé, c'est-à-dire qu'il commet l'infraction une deuxième fois, alors qu'il est arrivé, là, la manne là, il vient 50 000 roupies minimum, il y a jusqu'à 75 000. Et là, nous pas pour une suspension permis, mais nous une révocation permis. Révocation permis, veut dire aux licences cancel, vous perdez tout privilège de la conduite, et quand vous période de suspension in over, vous pouvez réel faire une application, référer au code de la route, réel commence à faire test pour gagner une nouvelle licence. Et le plus grave, c'est qui quand on commet l'infraction pour la deuxième fois, là où il y a prison obligatoire. Une peine de prison obligatoire. Et là, il est bon faire ressortir que la loi est très sévère, même les travaux communautaires, ou pas capable de dire comme ça, non, pas envoyez-moi dans la prison, laisse-moi faire travaux communautaires. Il n'est pas autorisé par la loi. Donc, pénalité là, il est là, obligatoirement, ou pas dans la prison, si on consomme l'alcool, plus qu'il soit toléré et on commette une deuxième infraction. Maintenant, ce qui est important à savoir, beaucoup du monde t'en dire 20 mg, 9 microgrammes, ce qui se fait là, intéressé connaît, combien l'alcool dans ce verre, quand il peut consommer, pour ne pas dépasser sa seuil autorisé par la loi. Alors, vous avez gagné une bonne indication, l'eau, la quantité d'alcool et ce équivalent dans le taux d'alcoolémie dans les cohen personnes. Alors, nous prenons la bière. La bière, nous connaît ce degré d'alcool, 5 degrés d'alcool, et pour certains types de bière, 6,5 degrés. Alors, la quantité, si vous mettez dans un verre, 25 centilitres. Alors, vous gagnez l'idée, c'est quoi ça? Une bouteille de bière, vous gagnez 3 verres, 25 centilitres. Alors, si nous consommons un verre, 25 centilitres, alors là, nous pouvons avoir 30 mg d'alcool qui rentre dans nous les corps. Et comme on m'a dit tout à l'heure, il ne faut pas dépasser 20 mg d'alcool. Donc, en conclusion, nous capables de dire si y a quelqu'un qui peut boire un verre de bière, alors là, il dépasse le seuil toléré et il est positif à l'alcool test. Donc, nous prenons la bière. Maintenant, nous prenons l'autre boisson qui concerne beaucoup du monde, c'est whisky rhum. Whisky rhum, le degré d'alcool qu'il y a dans cette boisson, c'est 40 ou 43 degrés. Alors là, la quantité qui amène un taux d'alcoolémie de 30 mg dans les cohen du monde,
lit représenté par 3 centilitres. 3 centilitres,

c'est ça qu'ils appellent un ticket qu'on a discothèque. Correct. Alors, un ticket de 3 centilitres, là, il peut faire en magasin dans l'éco 30 mg d'alcool. Là aussi, vous trouvez les dépasses de 20 mg qui sont tolérés par la loi. Maintenant, il y a 20 personnes qui consomment du vin. Alors, là, si nous connaissons du vin, il y en a 12 degrés d'alcool. Alors, si vous consommez 10 centilitres, l'équivalent de la matière d'une coupe, normale, hein. Alors, la matière d'une coupe, là, ça aussi, il y a une VS standard qui amène 30 mg d'alcool dans les corps d'une personne. Alors, en bref, ce qui va nous sauver, bien comprend bien. Si vous pouvez consommer la bière, les 25 centilitres, c'est un verre, un long verre. Si vous pouvez conduire whisky, c'est un petit de 3 centilitres. Si vous pouvez consommer du vin, c'est la moitié coupe. Tout ça là, il peut faire où dépasse le taux qui est permissible dans la loi. Là, avec, par exemple, avec un verre la bière, où vous pouvez payer une amende, 20 000 euros fille et ou licence pour disqualifier pour un an. C'est la première fois. OK. Alors, en deux mots, ça, la loi, l'alcool, là, les pédiaux, ils n'ont pas boire du tout qu'à conduire. Parce qu'ils nous connaissent, un verre, tout le temps, ils invitent un autre. Maintenant, il y a des gens qui ont boire, parce qu'ils peuvent boire whisky ou mérum, ils ne pas miser sur 3 centilitres, là. Ils sont capables, sur un gros poulet, ils sont capables de vider la moitié verre. Cela met un peu lourd qu'à les vider, vous pouvez comprendre. Alors, ce qui est très important, c'est qu'il se fait bien réaliser que l'alcool, quand on peut conduire, il vaut mieux qu'on ne peut pas se faire du tout. Parce que la quantité est bien minime, mais le taux d'alcoolémie qui rentre dans l'éco, il dépasse le seuil qui est toléré dans la loi. Alors, ça, c'est en ce qui concerne l'alcool. Maintenant, une autre information très importante, qui va le chauffeur bien en compte. Et l'élimination de l'alcool dans le corps indimune après l'absorption. Donc, comment l'alcool éliminer? Beaucoup d'immunes ont une fausse idée lors de l'élimination de l'alcool. Alors, ils ont pensé que je bois l'alcool et pour ne pas gagner l'alcool, je mange bonbon la menthe. Il a mangé et l'aïti. Il a déjà consommé beaucoup de l'eau. Il a déjà fait l'exercice physique. Il a pour boire café salé. Il a pour boire, si pas, cuillère de l'huile. Il a pour faire douce écossaise. C'est-à-dire, on entend une douce ou sept sacs de ça, de l'eau, là, t'as pas avec vous. Vous pensez qu'il vous fait dessouler. Mais le taux d'alcoolémie dans le sang, il peut toujours rester pareil. Tout ce qu'on a fait là, il pas élimine l'alcool dans le corps. Et une seule affaire qui peut éliminer l'alcool dans le corps, c'est le temps. Et un seul organe qui élimine ça, c'est les foies. Alors, pour un homme, les foies, un homme, il peut éliminer l'alcool 15 mg dans une heure de temps. 15 mg dans une heure de temps. Pour une dame, là, les fois une dame pour éliminer l'alcool, 10 mg dans une heure de temps. Alors, si nous prenons un simple verre, la bière, 25 centilitres là, si un homme peut boire un verre la bière, donc les fois pour prendre 2 heures de temps pour éliminer ça. Tandis que pour une dame, ça, même verre la bière là, une dame pour prendre 3 heures de temps pour éliminer ça. Alors, c'est très important parce que il y a du monde, dimanche, je consomme beaucoup d'alcool et lundi, je besoin pour un travail. Je dis dimanche, nous boire, nous pas pour conduire. Lundi, qui nous pas le travail. Alors, si vous heavily on drink, c'est-à-dire on consomme beaucoup, beaucoup, les risquer à forte probabilité que le matin, quand on prend travail, on dessoule, mais le taux d'alcoolémie dans l'école, il dépasse beaucoup le taux qui est permissible

0: coin de la doigt. Alors ça, bien faire très très attention, l'eau s'usait là. Alors, si vous avez une fonction, un mariage proche dans la famille, que vous pouvez boire sans contrôle, il vaut mieux que vous mettez un petit local, alors pour protéger vous, mais jamais pas prendre le risque, prendre le volant et quand vous avez un taux d'alcoolémie qui dépasse la limite. Alors là, en grosso modo, on cause un petit peu l'alcool, pas tout, mais on cause l'alcool en termes qui bonnes affaires, en se faire bien connu. Parce que moi-même, moi déjà venu à Rodrigue, moi fait un workshop avec un policier pour expliquer comment établir la contravention de l'alcool au volant et comment faire une caisse. Hein, moi venu plusieurs fois à la cour de Rodrigue, alors c'est mon dépôt dans une caisse, alors c'est faire attention, un policier à Rodrigue, vous êtes bien formé, l'eau, comment établir une contravention d'alcool au volant. Et le mieux, c'est mon conseil pour vous, c'est quand vous êtes prendre le volant, pas boire, pas consommer l'alcool. Voilà, Caron, mon pensée lorsqu'il s'agit de l'alcool au volant, et c'est une information qui est importante qui est un chauffeur bien connu.
1: Sergent Barlaine, justement, on devance mon question parce que nous te pouvons demander dans cette émission Infodément ce matin, comment est-ce que, bon, quand ou un conducteur ou arrêté par la police, comment est-ce que cette contravention d'alcool va se passer? Qui se procédure? Comment l'y passer? Est-ce que vous êtes step out du véhicule? Comment ça se passe?
0: Bon, normalement, il y a une check routine. Alors, le policier, s'il y a un reasonable suspicion, il y a un doute qui peut conduire sous l'influence de l'alcool, il y a tout le droit, l'autorité, le droit pour faire ou soumettre à un test d'alcoolémie. Alors, le test d'alcoolémie, il passe par un alcoomètre, hein. Un alcoolomètre. Nous avons ça et un appareil et que nous pour prendre un échantillon ou les souffles et que l'appareil lui donne un reading. Si on dépasse 20, on peut commettre une offense. Alors, dans le passé bien avant, alors la personne lui soufflait un petit appareil simple. Et puis là, quand il gagne un résultat préliminaire, amène ça du monde à l'hôpital pour tirer un spécimen sur du sang. Et puis, laboratoire a analysé et envoyé un rapport s'il dépasse la limite. Et me penser, moi, à Rodrigue, là, il a l'appareil qui nous appelle Intoxilizer, qui donne résultat direct, hein, sur le sang, l'eau, combien d'alcool il y a dans le corps d'une personne et à travers un breath test. Maintenant, once le point est établi, ok, la police est là pour viser caution la personne, donner ce warning, et là, la police, pas pour viser, amène la personne à l'hôpital, s'il donne un résultat low and print out, machine qui s'appelle intoxilizer, la police pour prendre son contravention ouvert l'entrée et d'après la loi qui est amendée, le véhicule pour être à la disposition de la police, la personne pour détenue dans une cellule de dégrisement pendant qui donc à pas dire jusqu'à qui le taux d'alcoolémie est baissé. Parce que la police peut vous faire souffler à d'intervalles réguliers jusqu'à qui ce taux d'alcoolémie est baissé. Si ce taux d'alcoolémie est baissé en bas, ça est toléré. Et là, la personne peut autoriser pour prendre le volant pour ce véhicule retourner. Aussi longtemps qu'il n'est pas encore arrivé à ce seuil-là, alors, le taux d'alcoolémie qui, quand il fait l'alcool test,

0: d'une prononcée en russe, alors là, la personne peut être détenue par la police pendant sa période de sobriété. Et très important encore, c'est la personne après, et lui pour gagner un papier pour paraître la cour. Et là, le cas se trouve devant la cour, que la personne s'est trouvée coupable, avec toute l'évidence que la police l'a menée, la personne pour vous payer une amende minimum 20 000 euros, si c'est la première fois, et obligatoirement son permis pour disqualifier pour minimum période d'un an.
1: C'est agent justement un point délicat. Ça veut dire la personne, la police inarrête lui, il fait un alcotest qui s'est révélé positif. Dans le cas qui, l'IB transporte un passager, c'est pas un autre membre de sa famille. Est-ce que le membre de la famille peut prendre le véhicule, retourner au domicile pendant que la police paie en banque le contravenant ou bien le véhicule est automatiquement saisi par la police?
0: Non, la valeur du jour, hein, comment la loi l'y est actuellement, et la personne est détenue par la police, mais disons, il a son madame avec lui, qui a une licence, son madame part sous l'influence de l'alcool, son madame toujours est le cas, prend son véhicule, retourne à la maison. Hein. Il est possible qu'il y ait monsieur, madame, il y a des enfants dans le tour, et sortis d'un aller, mais monsieur fait l'imprudence qu'on consomme l'alcool plus qu'il besoin. Donc, ce n'est pas la sanction, n'est pas applicable avec ce madame et ses enfants. Alors, comment la loi est actuellement, la personne ni besoin est détenue par la police. Alors, mais d'autres personnes qui ont la licence, qui ont conduit, elles ont toujours qu'à prendre le véhicule pour retourner à la maison.
1: Sergent, justement, une cause beaucoup de drive. Est-ce que la loi contre l'alcool au volant, est-ce qu'il est aussi influencé par rapport à, par exemple, le type de véhicule? Il peut avoir l'auto, il peut avoir 4x4 comme fréquemment à Rodrigue, il peut avoir un scooter, il peut avoir une moto. Est-ce que le taux d'alcoolémie qui est défendu, il est influencé par le véhicule ou bien c'est standard? Qui conduit une moto, qui conduit un camion, un bus, c'est le même?
0: Bon, c'est le même, hein? Le standard, c'est toujours 20 mg, que ce soit un motocycliste, que ce soit un chauffeur bus, chauffeur camion, chauffeur le tout, hein? Mais toujours une petite précision qui vous pouvez en faire. Pour un chauffeur taxi, un chauffeur bus, qui n'appelle pas le PSV et véhicule, Drivers of PSV Vehicle, et aussi un véhicule qui transporte marchandises, qui s'appelle Goods Vehicle, là, une autre section de la loi, section 110 du Road Traffic Act, quand il dit que ce chauffeur-là ne peut pas gagner droit et n'a même 1 mg d'alcool dans le sang. Parce qu'il est un chauffeur de PSV, un Goods Vehicle. Mais, à préciser, que les sanctions d'après section 110 Road Traffic Act, les pénas, ça va faire qu'il y a une détention en cellule dégrisement. Et sur l'amende, il n'est pas aussi haute que le minimum de 20 000 dans la section qui concerne l'alcool au volant. Il y a une section qui n'existait bien avant, quand il ciblait seulement ben, taxi drivers, bus drivers et goods vehicle drivers. Mais comment on va dire, sur pénalité, il n'est pas aussi sévère. Donc, si par exemple, un chauffeur de taxi, il arrête lui, il est soufflé, pas gagné là-haut 20, il gagné 10 ou bien 15. Le policier, il a toujours pour la probabilité, pourquoi pas, poursuivre sous section 110. Par contre, pour un particulier, un private vehicle driver, lui, il dépasse 121 mg d'alcool là, pour les commettre à l'infraction de l'alcool au volant.
1: Merci pour cette précision. Alors, vous êtes part-time lecturer à UTM, vous êtes un confirmed experienced driver instructor, vous faites beaucoup de sessions de formation avec la force policière à Rodrigue qui nous salue pour sa collaboration. Alors, qui vous observez ou de bon comportement ou qui connaît bien Rodrigue qui peut arriver? Parce que nous, dans l'expectative de bon commencement de travaux de l'aéroport en 2027 et bonne condition de la route pour changer. Comme avec une expérience qui est au cas de Yanoulola.
0: Ben toujours, on connaît quand

0: 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Donc, lan, mou pe ges, ki l'infraction, l'excès de vitesse, il faut toujours là, avec un développement, la route qui est correcte, la route est asphaltée, bien correcte, la hausse, tout. Et aussi, si un chauffeur, il n'y a pas combien dans la disposition légale, et comme on vient expliquer pour l'alcool au volant, peut-être lui dire, nous sommes de boire un NVR, TVR, bon, pas encore sous l'idée sur l'esprit, pour les lits sous, là qu'il peut commettre l'infraction de l'alcool au volant. Et mon prouvé, là, dans mon explication, qui pas nécessairement du monde sous, de boire un petit whisky ou rhum, et là, du monde, il n'y a pas boire bouteille, il peut être sous, alors, on ne peut causer un petit tout, mais d'après la loi de l'alcool au volant, l'infini traverse l'alcoolémie, le seuil toléré. Alors, vous avez très attention. L'alcool au volant, bon, pas comme le côté la drogue au volant sur l'ampleur à Rodrigue, mais me connais à Maurice, ça prend beaucoup de l'ampleur. Et nous avons la vitesse, numéro un, l'ennemi numéro un. Et nous avons l'alcool, nous avons la drogue, nous avons des gens qui un peu agressif, mais moi, je connais le peuple Rodriguez bien de Sille, hein, bien de Sille. Je ne connais pas un changement dans le mœurs maintenant, mais je connais Rodriguez bien de Sille, bien gentil. Okay. L'agressivité, les routes mauriciennes, nous tous les de nos jours, les peuvent faire beaucoup, beaucoup de dégâts. Et par contre, nous n'avons pas un chauffeur qui pas comply avec le road rules. Côte de la route, rentre dans ma no entry, parc le double ligne jaune, après au Maturin, on connaît, on a beaucoup double ligne jaune, tout ça. Alors, c'est dans l'activité commerciale. Alors, c'est capable, il y a une tendance qui m'en dit, moun, de faire une parking offense. Alors, pour penser, moi, l'ennemi numéro un, toujours pour l'insécurité routière, il reste la vitesse au volant, l'alcool, et la drogue.
1: Jean, est-ce que vous avez dit qui ou entendre en tant que policier, en tant que driving instructor et par rapport à la loi, qui vous définit par agressivité?
0: Bon, l'agressivité, il y a plusieurs degrés, ça. Hein? Alors, première affaire, quand il y a un petit degré moins, on appelle ça, si vous ne souffrez là, pas courtois. La courtoisie est très importante, elle forme partie de la principe de la conduite défensive. Et la courtoisie est définie quand où est une priorité, l'eau, la route, ou peut céder sa priorité là. Alors, quand on ne peut pas céder sa priorité là, il ne pas montrer qu'il est agressif, il montre qu'il n'est pas courtois. Pas courtois. Correct? Mais il y a un degré qui lui prend que Dimouna vient violent, Dimouna vient intolérant. Il n'est pas pour tolérer qu'un dimoun qui apprend à conduire, une fait une faute, ou bien un chauffeur, une fait un manœuvre, un petit peu involontaire, parce que tout dimoun pas né qu'un volant dans l'armée. Hein? Tout dimoun qui est venu chauffeur, j'aime bien faire pas de gaffe, parce que l'expérience est venue avec le temps, il a pratique. Mais il y a certains qui oubliaient ça facteur-là, juste de penser qui et ce fait driver, ce pénal de tolérance qui doit être le diminutif devant eux. Et degré là, il plie augmenter encore quand ben dimun démontrer ben signe de violence du caractère verbal, ou tout être chauffé à jeter les joues gros jouer, hein, même s'il est rhône agressif, lui il y a un sens de démontrer un signe d'agressivité. Il y a d'autres personnes, l'agressivité est plus fort que lui-même descend depuis son véhicule, il est capable d'agresser physiquement le chauffeur. Et il y en a qui ne sont pas agressés physiquement, Mais dans mes motovéhicules, en Maurice, nous nous trouvons dans les réseaux sociaux.

0: Il y a du monde qui peut taper coup de poing lourd, rétroviseur, peut craser rétroviseur, tape coup de poing lourd, le tout là. Alors, tout ça là, c'est ben, les moteurs Rodrigue. Mais comment me dire, oui, il y a différents degrés. Il y a différents degrés.
1: Justement, ces agents, vous savez, à Rodrigue, la société évolue. Il y a de plus en plus de jeunes conducteurs, notamment que ce soit garçons ou filles, qui gagnent des permis de plus en plus jeunes, qui peuvent conduire l'auto, mais aussi qui peuvent conduire scooter. Et ce problème d'alcool au volant, il devient de plus en plus aigu par rapport à ban jeunes. Alors, où qu'un driving instructor, quand on peut gagner ou l'ASN, ou jeunes, qui ont un garçon, qui ont une fille, comment vous êtes capable, avec l'expérience, guide-nous.
0: Alors, pour ben jeune, vous connaissez ben jeune, normalement, c'est caractérisé par l'inexpérience, l'immaturité, excès de zèle, on t'a fait exhibition, et j'étais influencé par le peer influence, c'est-à-dire j'étais influencé par les autres, hein, on t'a fait démonstration, qui ben film, pas un peu, reproduire ça l'autre semaine. Alors, l'immaturité, l'inexpérience, tout ça là, pour faire de faire sa même connerie là, nous la retenons. Ben, j'aime bien comprendre quelque chose. Quand vous faites bien vos licences, vous pouvez combiner un chauffeur là. Là, vous avez l'apprentissage, l'hypophère, parce que vous pouvez rentrer dans la circulation, que tout peut rouler. Quand tu peux apprendre par le faire la tête, vous apprendre un circuit un peu sécurisé, un circuit un peu confortable, vous pouvez faire test là-bas, ou pas le 15, 20 leçons, vous venez habiter ce circuit-là, ou confortable dans la zone-là. Mais une fois que vous gagnez une licence, vous êtes sorti en dehors de cette zone-là. Parce que vous vous rappelez, on roule n'importe où, n'importe quand, et la pluie, le soleil, la nuit, les jours. Alors, vous gagnez tous ces mêmes facteurs-là, et vous voulez rouler parmi ben, chauffeurs chevronnés, expérimentés, chauffeurs qui bruit, chauffeur qui est agressif, chauffeur qui est tolérant, chauffeur qui est courtois, chauffeur qui est âgé. Donc, il y a une panoplie de chauffeurs. Ce jeune-là, maintenant, quand il rentre dans sa circulation, là, il vient pour mes affaires réaliser quelque chose. Qui l'expérience divine seulement avec le temps et la pratique. Il ne faut pas bien influencer par son camarade, influencé par film, tout ce genre d'affaires-là. Il connaît qu'à n'importe quelle heure, il est capable de faire un bévis, un erreur. Alors, il est bien capable de prendre sa période post qu'il gagne sa licence-là, comme une période d'apprentissage continu. Et moi, je vous conseille même, ben jeune, qui fait gagner une licence, de conduire sous la supervision des autres parents, qui quand même fait conduire un petit peu à soi, comprendre la conduite des nuits, se battre danser, et comment servir fort, full fort, dim à l'approche d'autres véhicules. Alors, l'apprentissage, il continue. L'expérience provient seulement avec le temps et la pratique. Et si vous faites gagner une licence ou peine en pratique, après un certain nombre de temps, l'armée là, il commence à frapper, et là, vous perdez tout, ou ça qui vous apprend, vous perdez tout, hein. Là, comment dire, vous allez redémarrer tout à zéro. Donc, si vous venez de la pratique, l'expérience provient avec le temps et la pratique.
1: Ce problème, le thème de ce infodémence, l'alcool au volant, très présent chez les jeunes.
0: Oui.
1: Qui ou
0: Alors,
1: capable de dire ban jeune?
0: mais ben jeune, je vous ai fini comprendre quelque chose. L'alcool au volant, il est sanctionné sévèrement. Il faut sanctionner sévèrement. Alors, c'est on prend beaucoup de peines, on dépense d'argent pour faire gagner une licence. Il ne faut pas maintenant quand on fait gagner une licence, on commence à consommer l'alcool, on risque de perdre sa licence-là. Parce que, comme on dit, il y a une disqualification obligatoire et aussi une peine, sur le fine, il est assez évident, 20 000 roupies minimum. Et imaginez-vous un jeune, on gagne un alcool test et obligé de faire très attention pour ne pas gagner un deuxième alcool test, parce que le deuxième alcool test, synonyme prisonnement, l'emprisonnement obligatoire, licence-là, il est révoqué, mais il est cancel. Et que là, maintenant, il commence minimum à partir de 50 000, il y a jusqu'à 75 000. Donc, ben, je prends tout ça en considération. Et aussi, je ne veux pas aussi qu'il y ait juste le côté pénalité. Je veux être conscient qu'il

0: l'alcool au volant, il amène le danger sur la route. Pour moi, dire la vigilance est baissée. Le temps de réaction, tout ça là est affecté. Pour estime distance et vitesse, c'est pas pareil. Et quand l'alcool il monte dans la tête, une grisée et on fait une quitteuse qui normalement a un ou pas faire. Alors, l'alcool, quoi, me dit, au commencement, il y a une dépression. Il y a zéro au système nerveux pour faire, ou faire une quitteuse qui a un ou pas faire. Donc, pour faire vraiment, pour faire une connerie, ou faire une imprudence, ou qu'il y a une négligence, tout ça là, il est capable d'occasionner un accident et il est capable d'avoir une conséquence grave, telle que un accident fatal. Ou bien un accident que tu as blessé grave ou handicapé toute longueur de la vie, ou bien un accident que ton véhicule crasé beaucoup et que ton voisin fait beaucoup de dépenses côté de l'assurance, et c'est ainsi ou à cette pièce, ou en taux d'un accident, car sous l'influence d'alcool, il est bon qu'on ait que l'assurance n'est pas rentrée.
1: Même s'il dit tout risque.
0: Même qu'il est touriste, ou pour une clause dans ma compagnie d'assurance, quand il y a aussi une machine, on fait une brise de road traffic, les sorties n'est pas dans le bien.
1: Que la loi concernant l'alcool sur le volant dit plus indulgent ou plus sévère concernant un jeune conducteur qui lit moto, qui lit voiture?
0: Non, malheureusement, non. Il n'est pas plus sévère pour un jeune. Comparer même l'autre chauffeur. Il ne faut pas un chauffeur qui, comme je dis, a 20 ans, 30 ans d'expérience de penser. Non, mais moi, quand je gagne l'alcool test, mes conséquences, mes pénalités, les moins. Hein? Non, il n'est pas comme ça. Il dépend l'uniforme, ça, hein, l'uniforme. Mais c'est moi, le magistrat, quand il dit les affaires, il peut get, le côté dangerousness, il peut get tout le fax qu'il mettait devant lui. Comment ça est arrivé, et s'il y a envie de lire dans ce sagesse, lire des jeunes, d'autres jeunes, tu veux faire ça, me donne-toi une sanction qui sera servie d'exemple à d'autres. Alors, il va commencer, pas de ni à 20 000 là, ni de ni une amende 30, 40, même jusqu'à 50 000 pour la première fois. Donc, le magistrat qui se travaille au fac, c'est lui qui prend une décision, qui sanction pour mettre. Il paraît comme un chauffeur, même un chauffeur chevronné avec dizaines d'années d'expérience, si magistrat trouvait son comportement dangereux, dépend de l'alcool au volant, toute cette affaire-là, ben lui aussi a gagné une sanction sévère.
1: Ça veut dire que, ou peut dire nous que le magistrat est capable d'être plus sévère que la loi?
0: Non, la loi lui prévoit une range. Comme on disait tout à l'heure, première fois, la manne, il commence 20 000, il y a jusqu'à 50 000. Donc, il y a une range. Alors, le magistrat, il n'est pas prêt la première fois, il n'est pas prêt à 50 000, parce qu'il est prévu par la loi. Mais normalement, au ban magistrat, je commençais par le minimum obligatoire. Alors, le minimum obligatoire, c'est 20 000, mais pénal n'a rien qui empêche le magistrat, dans sa sagesse, l'y trouver qui bizarre mettre la manne à 30 000, 40 000 ou même 50 000. Puis non, il y a qui bloque l'y qui attache sous la main.
1: Et justement, pour un chauffeur qui n'a autre licence, une saisie, qui a besoin de repasser, est-ce que la police lui prend en compte le fait qu'il a perdu cette licence à cause de l'alcool? Est-ce que la police est plus sévère ou bien ça commence en un clean sheet?
0: Non, je vous commence avec un clean sheet. Je ne désire pas commettre l'alcool. Mais c'est moi, pas pour gagner une nouvelle licence, hein, licence à cancel, parce que licence, je dirais, dit cancel quand on fait l'alcool test deuxième fois. Donc, on perd une licence nette, on peut commencer à un clean sheet, mais c'est moi qui peux jouer contre tout, d'où licence pour un endossement de licence. Je veux dire, pour une remorque. Quand le policier arrête tout, il faut finir toute sanction-là, il finit écrire par des guerres ou licences. Deuxième affaire, nous connaissons quand un Jimon gagne une licence qui est endossée, ça casse contre lui, il n'a pas gagné de travail comme chauffeur, s'il fait un travail professionnel. Alors, ça,

0: Ben, je fais bien prendre ça bien en considération. Alors, la police, il n'y a pas aucun traitement en faveur, non. C'est le policier, il vérifie tout licenciant en dossier et la personne peut commettre encore d'autres imprudences. Ben, il va peiner sa discrétion pour donner un petit warning, c'est-à-dire aller me donner un petit sens. Ben, pour un groupe à faire ça, il est capable d'agir directement par. Ou un foutier des autres, surtout dans ça, alors c'est right away, il est capable de sanctionner.
1: Ça veut dire que si nous bien comprenons, c'est genre, Balen Moonsami, endorsement dit lifelong sentence. Ça veut dire, inalia avec ou tout au long ou la vie.
0: Ah, là où il y a une rectification à faire. Normalement, ça endosse maintenant, il reste à où toute longueur ou la vie. Mais c'est moi où il y a une section dans le road traffic act qui dit où on a fait une application licensing officer pour get that endorsement removed from your driving license. Pour les qui au cas ou qu'est-ce pour qu'ils passent la cour ligne plus qui 3 ans. Quand on dépasse 36 mois, on n'a pas fait une application licensing officer pour dire qu'il m'a case infini et infini gagne 3 ans. Vous pouvez faire une application pour get that endorsement removed. Là, là où vous avez payé 500 roupies. Là, là, endorsement là, remove. Mais dans où retour, c'est-à-dire côté devant ou licence, côté photo était, vous avez toujours une remarque, vous avez TB telle année, et un policier qui est bien expérimenté pour finir connaître, once qu'il y a un TB là, vous dire que vous êtes déjà disqualifié dans le passé. C'est particulièrement 22 mètres qui remove le license.
1: Je veux dire, c'est, si nous bien comprenons, quand on a l'alcool au volant, c'est une lifelong sentence.
0: Yes, exactement. Parce que ça, même un dimoun, il a l'alcool au volant pour la première fois. Il commande l'épée de Damoclès sur la tête là. Parce que, deuxième coup, il a l'alcool au volant. Et moi, je dis, oh, l'alcool au volant, même si vous avez la bière, vous pouvez être positif. Mais le deuxième coup de gain, à cause d'une consommation de l'alcool, de la bière. Hein? Mais vous connaissez, là, on parle de prison obligatoire. Vous pouvez faire un an. Vous connaissez une licence pour cancel. Vous connaissez la manière pour commencer aux 50 000. Hein? N'importe qui avocat ou algué, pas pour qu'il y ait là-dedans. Parce que ça, il finit par mettre dans la loi. Il met une clause dans la loi, une provision qui. Les travaux communautaires n'ont pas gagné droit. Les magistrats n'ont pas gagné droit, mais ça n'a pas plus bas que minimum. Parce que section 153, 152 au Criminal Procedure Act ne doesn't apply in case of alcool test. Donc, dans la section la loi concernant l'alcool, il y a déjà une restriction très sévère qui finit, mettez dans la loi, qui pas donne une marge de manœuvre aux magistrats pour lui diminuer la manne, lui diminuer sa pénalité là. C'est très, très grave, hein?
1: Mon ami, merci beaucoup d'avoir consacré un peu de votre précieux temps. Nous connaissons que ou en plein assignment. Merci. Donc, c'était le sergent Balen Mounsami, part-time lecturer UTM, ex-police sergeant, Advermotion Police Force. Merci beaucoup. Éventuellement, un mot de la fin, un message pour tout le conducteur qui peut écouter nous en ce moment.
0: Bon, et pour moi, c'était un plaisir. Mon cause avec Ban Rodriguez, hein, ce matin. Comme je vous dis, une bonne affinité, plus qu'une quinzaine de fois, mon vina Rodriguez. Donc, je souhaite qu'il s'en mette une explication-là, des fantômes dans les oreilles des sourds, et Ban King gagne l'occasion d'écouter, de carapace message à d'autres qui Ban gagne l'occasion d'écouter, et propose le message. Parce que souvent, des fois, vous gagnez ce faire, vous avez fait ça, mais vous ne connaissez pas la loi qui dit. Donc, toujours, ban qui l'écoute, je vous propose ce message-là. Et sinon, je vous dis à tous, à l'île Rodrigue, et je vous souhaite une bonne route, une bonne sécurité, dépend de votre comportement, de votre attitude. Si vous êtes capable d'adopter un bon comportement, une bonne attitude, ben, définitivement prenant la sécurité routière qui peut primer les routes Rodriguez.
1: Merci encore une fois, sergent, et au plaisir de vous accueillir sur les ondes de la MBC Rodriguez FM.

0: Merci, Carole. Allez, au revoir.
1: Au revoir. C'était le sergent Barlet Moon, bienvenue dans cette émission Info Démence qui typait de nous tout banner formation, tout ban procédure et tout ban sanction que la loi prévoit concernant l'alcool au volant. Merci pour toute l'attention et restez branchés, nous continuons en musique parce qu'à 9h49 à 10h, ce sera le point info en anglais proposé par la rédaction. Bonne suite de programme et bonne journée à tous.

Bonjour à tous, merci d'être branchés sur les ondes de la MBC Audrey FM en ce lundi. Comme chaque lundi de 10 à 11 heures, bienvenue dans votre émission Bien-être et santé. Aujourd'hui, nous abordons un sujet qui touche de millions de personnes à travers le monde, mais nous cause l'eau-là, alors très peu. Alors aujourd'hui, nous cause l'eau, la dépression. Bien plus qu'une simple tristesse passagère, la dépression est une maladie qui est capable d'affecter profondément la vie quotidienne, une relation, un travail, bien-être d'une personne. Pourtant, avec une meilleure compréhension, l'écoute, un accompagnement adapté, l'impossible nous trouve une solution et aussi l'espoir. Au cours de l'émission-là, nous pouvons essayer de mieux comprendre sa réalité, briser certains préjugés et rappelle-nous qui peine aucun la honte pour nous demander de l'aide. Merci d'être avec nous pour cette émission. Nous avons le plaisir d'accueillir dans un petit moment Docteur Spéville, psychiatre pour cause l'eau, la dépression. Mais tout d'abord, nous allons écouter un premier morceau. Nous pourrons rejoindre Docteur Spéville tout juste après. Et à noter que la santé mentale est tout aussi importante que la santé physique.

0: Alors voilà, comme on vous annonce un petit peu plus tôt, ce matin, dans une émission Bien-être et Santé, nous vous causons la dépression. Pour en savoir plus, on a le plaisir d'accueillir tout de suite Dr Spéville. Dr Spéville, bonjour.
1: Bonjour Christelle. Bonjour à toi, un auditeur.
2: Et tout d'abord, Dr Spéville, explique-nous, quand nous dit la dépression, c'est quoi?
1: Bon, la dépression, c'est une maladie qui est assez commune. Et qu'il y a une maladie qui est constamment ressentie une grande tristesse et un sentiment de désespoir. Quand on perd la motivation et ne plus prend plaisir pour faire une activité qui avant l'été apprécié. Et aussi, il y a des troubles alimentaires, des troubles du sommeil. Et que on a des mauvaises pensées, et tout ça là, entraîne un dysfonctionnement dans la vie familiale, sociale et professionnelle.
2: Ah d'accord, et est-ce qu'il y a différentes formes de dépression, Dr Spéville?
1: Bon, la dépression, nous, selon l'intensité des symptômes, là, nous pouvons dire qu'il y a une dépression légère, une dépression modérée ou une dépression sévère.
2: Et qui sont les symptômes de la dépression?
1: Bon, pour la dépression, pour nous dire qu'un jeune a une dépression, nous avons deux symptômes principaux. C'est-à-dire que mon fils cité, c'est-à-dire une humeur dépressive. Quand jeune a une sa grande tristesse là, il a sa graine, n'importe qui ça fait lui pleurer. Et aussi, jeune a perd l'intérêt ou soit plaisir dans une activité qui avant il était content. Ça, il a besoin d'une durée au moins de 2 semaines. Ça critère de 2 semaines là il est important parce que tout le monde gagne un petit déprime mais il n'est pas sasé. Mais quand sa situation de déprime là il y a plus que 2 semaines, là nous besoin prendre compte que tout le monde a une dépression. Et aussi dans les enfants ou les adolescents qui sont dépressifs, nous plutôt observe de l'irritabilité au lieu de la tristesse. Et aussi, les autres symptômes qui nous gagnent, c'est le trouble de l'appétit, c'est-à-dire qu'on a une baisse ou une augmentation de l'appétit et qui peut associer avec une perte ou une prise de poids. Et ensuite, on a un trouble du sommeil, c'est-à-dire insomnie, quand on n'a pas capable de dormir, il respire même à soi, tout ça là. Ou soit, on a dormi trop beaucoup, ce qu'on appelle hypersomnie. Il y a aussi une baisse d'énergie, il n'a pas envie de faire rien. C'est-à-dire que le matin, quand il est levé, il n'a pas envie de sortir dans les livres, il n'a pas envie de travailler, tout ça. Et aussi, nous avons l'idée qui est dévalorisant, et l'idée de culpabilité.

0: activité. Il y a beaucoup de difficultés pour lui concentrer ou soit pour prendre une décision. Et ça, il va affecter sa performance dans son travail ou soit si un étudiant, sa performance à l'école. Et ensuite, il y a les autres symptômes encore qui va associer, des symptômes qui sont plutôt psychologiques ou soit physiques. C'est-à-dire, il y a un cas de développer une attitude agressive soudaine quand il est irrité pendant la journée. Ça, nous trouve ça plutôt devant les enfants que les adolescents. Il y a aussi développer une sensibilité émotionnelle qui est excessive. C'est-à-dire, pour un rien, son homme commence à couler et qu'une journée, il reste pleuré. Dans certains cas aussi, nous avons une hésitation. Quand nous n'allons pas rester en place, les restes morts, tout la main, tout ça. Ou soit, nous avons tous les contraires. Quand nous avons un ralentissement de ce pensée, de ce mouvement, et les paraît qui, quand nous avons dit que nous avons dit que nous avons au ralenti. Aussi, les symptômes comme une baisse de la libido, une douleur à la tête, douleur au ventre, douleur les dos chroniques, du moment où il plaigne, sur la tête fait mal, sur le ventre peut faire mal, sur les dos fait mal. Ça aussi, un des symptômes de dépression. Et aussi, un sentiment qui la tête vide, ou soit, du moment où il n'est plus senti dans rien. Il est vide. Ça, c'est. Ça va être un symptôme là, et comment on dit, dépendant de l'intensité, ça va être un symptôme là, là nous pouvons qualifier sa dépression là de légère, modérée ou majeure. Et ce qui est important pour souligner que dans les cas qui nous gagnent une dépression sévère, ça est capable d'amener au suicide.
1: D'accord. Et docteur, dans l'explication, une mention, ça veut dire qu'il y a déprime et dépression. Ça veut dire qu'il y a une déprimée, pas forcément, il peut faire une dépression. Explique-nous la différence.
0: Oui, ça est bien important. C'est pour ça que nous avons un critère de deux semaines. Là. Tout ça, ben, symptômes-là, un déprime, tout le monde, quand il est dans une circonstance la vie, mettons, nous perd un proche, un monde perd ce travail, un monde qui a une mauvaise nouvelle. C'est normal qu'il nous peut déprimer. La déprime, il fait partie de l'émotion, c'est-à-dire la tristesse, ça, ça craint que nous pleurer, là, ça va une émotion là, allez. Ça n'est pas s'asseoir, il n'est pas durer tout au long d'une semaine, soit tout au long d'un mois. Donc, la déprime, il y a une situation qui passe à zéro et qui est normale. Quand du monde a une dépression, ça il y a une condition médicale, il y a un trouble mental. Quand du monde a commencé à affecter au niveau sur la vie sociale, sur la vie familiale et sur la vie professionnelle.
1: Et docteur Spéville, vous en tant que psychiatre, vous avez l'occasion bien sûr de rencontrer un patient dépressif, voilà. Et quelle est la plus grande cause de la dépression?
0: Bon, la dépression, précisément, nous ne connaissons pas qui se cause parce qu'il y a une maladie qui est complexe et qu'elle est liée à beaucoup de facteurs, tels que des facteurs génétiques ou soit biologiques, des facteurs psychologiques ou sociaux, et aussi des facteurs qui sont liés à l'environnement de vie de la personne. En ce qui concerne les facteurs génétiques, la dépression, mon étude a prouvé que les gens qui ont un historique de dépression dans leur famille, ils ont plus à risque pour eux de gagner dépression. C'est-à-dire si dans une famille, maman soit papa dépressif, donc l'enfant est plus à risque pour lui développer la dépression plus tard sur la vie. D'un côté, la biologie, c'est qui ça lui concerne les neurotransmetteurs dans le cerveau. Donc, dans les gens qui sont dépressifs, nous remarquons qu'il y a un neurotransmetteur qui diminue, c'est la sérotonine. Et que, aussi, les troubles hormonaux, comme une baisse de l'hormone thyroïde, ça lui cause dépression. D'un côté, les facteurs qui sont liés à nos lifestyles, c'est-à-dire nos façons de vivre. Mes mauvaises habitudes comme la cigarette, l'alcool, manque d'activité physique, un excès de télévision ou de jeux vidéo, ça a contribué à la dépression. Aussi, il y a certaines conditions de vie qui ont du monde vivre. Comment si un monde peut vivre dans une situation économique précaire, s'il est dans le stress et s'il est dans l'isolement social, ça a venir à la psychologie. Par exemple, un monde qui accumule stress au travail, ça lui amène à l'épuisement professionnel ou à un burn-out. Et à terme, ça lui développe une dépression. Et aussi, comme on vous disait avant, un événement.

0: qui arrive dans la vie, comment quand nous l'amour est proche, ou soit un divorce, ou une maladie chronique, ou si un monde perd son travail, et aussi ben, les autres traumatismes qui peuvent déclencher une dépression dans un monde qui est prédisposé à la maladie. Aussi, dans les enfants qui sont victimes d'un mauvais traitement ou d'un abus, plus souvent, ça amène à la dépression dans la vie adulte.
1: D'accord. Alors, ben, c'est qui fait que rejoins-nous, nous pouvons causer la dépression avec le psychiatre Dr Spéville. Et dans la fin de pause, nous retrouvons d'un petit moment pour la suite de l'émission.
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0: Merci d'être là avec nous. Pour cette émission, on parle de la dépression avec le docteur Spéville. Docteur Spéville, nous causons alors différentes formes de dépression, symptômes, causes. Et maintenant, dis-nous qu'il y a des complications capables d'être liées à la dépression.
1: Oh, il y a plusieurs complications qui sont liées à la dépression. Premièrement, c'est la rechute. La rechute, quand tu fais de la dépression, dans 50% des cas, je tombe dans une rechute. C'est-à-dire, après que tu as fini de suivre un traitement, tu guéris, tu as retombé dans une dépression. Ou, dépression là, tu as vu une dépression chronique. C'est-à-dire, même avec un traitement, tu as dans un état qui est dépressif, que tu as un symptôme qui persiste, comment tu n'as pas réussi à dormir bien. Il reste fatigué, il paraît se concentrer. Ça, il peut continuer, et là, nous pouvons dire qu'il y a une dépression chronique. Et aussi, associé de la dépression, il y a un risque de suicide. Et que, il est bon de souligner que la dépression est la première cause de suicide, parce qu'environ 70% des gens qui sont suicidés, c'est des gens qui peuvent souffrir d'une dépression, qui est capable de passer inaperçu aussi. Et aussi, la dépression est liée à d'autres problèmes de santé, tels que l'anxiété ou dépendance à l'alcool ou à la cigarette, ou abus de drogue, tels que cannabis et autres. Et aussi, dépendance avec médicaments comme somnifères et tranquillisants. Aussi, la dépression augmente le risque de certaines maladies, comme les maladies cardiovasculaires et le diabète. En effet, la dépression est associée

0: avec ban respirer levé pendant que développe ban problème cardiaque ou soit ban accident vasculaire cérébral et li capable accélérer l'apparition diabète dans ban dimoun ki avis parce que ban dimoun ki dépressif zot fait moins l'exercice et aussi zot pas mange bien, je pas prendre un repas équilibré. Donc ça, tout ça là aide pour augmenter le risque qu'on développe diabète.
1: Docteur Spéville, une cause de rechute, mais justement, qui fait une personne qui est dépressive, l'insuite de traitement, l'inguérie, qui fait lui rechuter après?
0: Bon, la principale cause dans la rechute, c'est par rapport à Jimouna, quand il suit ce traitement, quand Jimouna l'in bien, comment il sentit bien, il arrête de prendre ce traitement. C'est là qui le danger d'une rechute vient. Parce que normalement, quand on suit un traitement pour la dépression, les conseillers qui continuent ce traitement pendant 6 à 24 mois. C'est-à-dire 6 mois à 2 ans, même après la guérison. Ça, c'est la meilleure façon pour prévenir une rechute.
1: Et docteur Spéville, quand nous cause la dépression côté ban jeune, ban enfant, ban ado, me pensez lié important qui nous cause là et il y a une quelque qui peut prendre l'ampleur ces dernières années, c'est le bullying à l'école, le bullying en ban jeune. Est-ce que ça aussi c'est une grande cause de la dépression chez ban jeune?
0: Bon, ban enfant qui plus petit la dépression est bien rare, mais il y a certaines un signe qui nous a fait attention quand nous trouvons un changement subit de comportement chez l'enfant, que l'enfant reste en retrait et qu'il y a une absence, tout ça. Là, ou soit comme on se dit au commencement, si nous trouvons une irritabilité chez l'enfant, ça va signe là, il y a besoin à l'homme, nous, qui est capable de développer une dépression. Et par rapport à bullying, là, nous avons trouvé que ces enfants-là n'ont plus envie à jouer ou ça sorti par jeune sur un camarade, l'irriter, l'y plaire souvent, et que les enfants là plein de douleur la tête, douleur ventre, ils commencent à dire qu'ils n'ont plus envie de vivre, ou soit les parties bizarres et que ils commencent à accumuler un échec à l'école. Tout ça là, c'est un signe qui vient à l'homme, nous, chez l'enfant. Et que ban adolescent, parfois, il est plus difficile pour distinguer entre dépression et ce qu'on appelle crise de l'adolescence. Mais la dépression, il est tous environ 3-4% des adolescents. Et que chez tout ban tifi, et que dans sa catégorie de personnes, c'est ban adolescent, ban signe qui nous besoin surveiller, c'est ben, l'abus d'alcool, de drogue, ou soit cigarette. Et que ben état soudain de d'agitation sur l'adolescent, quand il y a une ben violence verbale, quand il devient indifférent, et quand l'adolescent il y a une tendance à l'isolement, tout ça nous besoin surveiller et aussi besoin guetter s'il y a une baisse de performance dans son étude. Ou un affaire qui bien important, mon parent checker, c'est un signe d'automutilation. C'est-à-dire que les enfants ont coupe sur les bras ou soit sur la jambe. Ça est important pour guetter si les enfants sont capables de coupe sur la jambe pour, et côté les cacher, que personne ne va trouver. Donc besoin guetter ça signe là bien. Et aussi si les enfants peuvent exprimer une idée ou un bon comportement suicidaire, ça les besoin à l'homme.
1: Comment un parent ou soit une personne responsable, comment tacle sa situation là, docteur?
0: Bon, l'adolescent, nous besoin approcher avec un certain tact. Donc pour si nous retrouvons ça un signe qui m'ont dit avant là, nous allons approcher l'enfant avec une bonne communication. La communication est bien importante. Et aussi, nous allons prendre l'aide avec si nous avons un bon psychologue. Nous connaissons qui dans l'école, nous avons un bon psychologue dans la commission d'éducation. Et aussi, nous avons un social worker, tout ça. Ça, c'est une place que nous avons l'aide. Et aussi, mes parents ne savent pas essayer à fond ça tout seul. Donc, ça m'a signé, moi, j'ai une dépression.

0: maladie qui est commun. Si le père est identifié sa bonne signe là, il est important qu'il amène l'enfant à l'hôpital, qu'il prenne contact avec un médecin généraliste. Et si le médecin il trouve que les enfants ont un critère qui peut penser vers la dépression, donc il aller pour référer avec le psychiatre et là nous nous cave évaluer les plus bien.
1: Et docteur Spéville, une cause l'automutilation, mais justement qui fait un jeune dépressif, lui fait sa action là.
0: Ça c'est l'automutilation, c'est un signe de comportement, c'est un l'enfant qui sentit un mal-être dans la peau, qui ne pas sentit bien dans la peau, que là, il coupe les bras. Et aussi, parfois, il est associé à une certaine personnalité, une personnalité qui nous dit borderline, personality disorder, que les enfants, parfois, ils ont besoin d'attention. Et que ça amène à couper sur les bras. L'enfant, c'est qui la différence entre action, un comportement suicidé avec l'automutilation, c'est que quand l'enfant est automutilé, il ne peut pas faire ça avec l'idée de suicider. C'est juste les ressentis, ça a besoin, comment dire, pour faire lui du mal. Parce qu'il y a beaucoup de sentiments de culpabilité qui vont adolescents qui sont dépressifs, se développer. Donc, tout ça là qui pousse à faire action d'automutilation.
1: D'accord. Et qui est une personne qui est plus à risque, docteur?
0: Bon, personne pas à l'abri de la dépression, mais il trouve qu'il y a un certain monde qui est plus à risque. Par exemple, un monde qui, comment dire, qui utilise un antécédent familial ou sa personnel de dépression, c'est-à-dire un monde qui dans sa famille, c'est pas son maman, son frère, son sœur, il souffre de dépression, ça dit qu'il est plus à risque pour gagner de dépression aussi. Et que aussi, certains médicaments que tout le monde prend peuvent contribuer à la dépression, comme les stéroïdes et les corticostéroïdes, et dans certains médicaments anti-épileptiques, ou ça, les comprimés contraceptifs aussi. Aussi, madame, des fois, plus à risque que les hommes pour gagner de dépression au moins une fois dans la vie. En ce qui concerne les hommes qui restent tout seuls, ils sont aussi plus à risque. Et aussi, les personnes âgées, nous n'avons pas oublié, parce que 15%, 20% des personnes âgées ne passent pas par une période dépressive quand ils ont une situation de solitude, comme quand ils ont un conjoint, limo, ou ça, un camarade décédé, un camarade qui est décédé, tout ça. Et aussi, ben des gens qui souffrent d'une maladie chronique, comme migraine, douleur les dos, ça une maladie qui là, ou ça une maladie invalidante, comme diabète avec AVC, c'est-à-dire accident vasculaire cérébral, ça y augmente le risque d'un gens pour gagner dépression.
1: Nous causons la dépression avec le docteur Spéville, psychiatre. Et docteur Spéville, comment prévenir la maladie?
0: Bon, pour prévenir la dépression, premièrement, il est important qu'il y ait un régime de vie qui est sain, c'est-à-dire une bonne hygiène de sommeil, c'est-à-dire aldomi bonheur, nous faire plus l'exercice et manger d'une façon qui est équilibrée. Soit là, il est pour se sentir mieux et ça, il va prévenir la dépression. Aussi, il ne faut pas hésiter pour cause ce qu'ils ont ressenti avec ben dimoun dans l'entourage quand vous êtes déprimé. Quand vous exprimez ou vous ben l'émotion, ça aide pour passer sa déprime un peu plus vite. Tandis que si vous pouvez garder beaucoup d'affaires en dents, au fil du temps, vous passez de la déprime à la dépression. Et aussi, besoin pas hésiter pour rechercher l'aide auprès de ban psychologue ou ban travailleur social. Et aussi, il y a des gens qui sont pas trop exigeants envers lui-même. Il besoin vivre dans l'instant présent, évite d'entretenir ban pensée négative, comment pense les passés ou ça anticipe l'avenir qui peut arriver. Tout ça là, besoin éviter. Vivre dans l'instant présent. Aussi, il y a des gens qui pratiquent la méditation ou soit le yoga. Et vous apprenez comme nous-mêmes et que nous entrons dans une bonne projet, ça qui donne nous une motivation et pour empêcher nous d'avoir une baisse d'énergie. Quand il y a un projet à faire,

0: motivé, il y a un but dans sur la vie, ça pour aider. Et aussi, nous besoin qu'on apprendre à reconnaître et apprendre si on monte nous ban la paix, ban quelque chose qui fait nous paix. Et que les affaires qui pas des moindres, c'est vivre une forme de spiritualité. Ça aussi dit cave aider.
1: Docteur Spéville, un point qui nous a fait ressortir, hein, qui une cause lila, mais en bref, c'est que c'est vrai que des fois, il y a des gens qui ont peur pour le road led. Il y a des gens qui ont sa tendance, croire que si moi j'étais un psychologue, si moi j'étais un psychiatre, des gens qui ont tendance, croire qu'ils sont folles. Alors, il y a beaucoup de gens qui ont sa perception qu'un psychiatre, un psychologue, se travail, c'est ban fou et ban foule.
0: Oui, ça c'est une perception qui est tout à fait fausse parce que ça lui fait partie de la stigmatisation qu'il a gagné avant par rapport à la santé mentale. Mais à ce en plus de awareness que du monde trouvé qui c'est pas juste ban du monde qui nous dit entre guillemets fou foule qui besoin l'aide un psychiatre ou un psychologue. Parce que la dépression est de plus en plus commune et que, avec l'évolution, avec la façon que la société allait, et que nous vivons dans une société qui est bien exigeante, côté de la pression du monde. Donc, beaucoup du monde facilement tombent dans la dépression. Et que pour prévenir ça, il est important. Ce n'est pas tabou d'aller un psychologue ou ça, un psychiatre. C'est tout à fait normal.
1: Et docteur, nous causons la prévention de la maladie, mais comment prévenir une rechute?
0: La principale façon qui peut prévenir une rechute, c'est bien suivre le traitement. Quand on suit le traitement bien, quand on guérit, il ne faut pas arrêter tout traitement. Le traitement-là, il faut continuer 6 mois à 2 ans après la guérison. Et aussi, quand on est bien, il faut adopter un régime de vie plus sain, comme on fait déjà avant, c'est-à-dire une hygiène de sommeil, faire l'exercice et manger équilibré. Ces trois affaires-là sont bien importantes. Ça, prévenir la dépression. C'est simple, mais à prévenir la dépression.
1: Et comment se passe le diagnostic d'un démon dépressif à l'hôpital? Comment ça se passe?
0: Ouais, un patient, quand il vient de l'hôpital, premièrement, il a un contact avec un médecin généraliste qui est habilité, il pourrait aussi détecter un signe. Tout le médecin généraliste est capable de détecter un signe de dépression. Et que là, quand il finit d'évaluer le patient, le généraliste est pour initier un traitement. Et après, elle est là pour référer vers le psychiatre et là, le psychiatre pour faire le nécessaire pour suivre la personne qui est dépressive.
1: Et docteur Spéville, qui est le traitement du monde dépressif?
0: Mon traitement est pour varier selon la gravité de la dépression. Dans le cas d'une dépression qui est léger ou sans modéré, généralement, ça avec un peu de counseling, avec une psychothérapie et appui de la part de mon travailleur social, tout ça, un jeune est capable guérir. Donc, quand il y a une dépression léger ou modéré, c'est-à-dire, dans ce cas-là, nous n'avons pas besoin de médicaments. Mais dans le cas d'une dépression majeure, c'est-à-dire une dépression qui est sévère, là, obligatoirement, nous pouvons mettre un médicament. C'est un médicament que nous mettons, c'est un médicament antidépresseur. Et aussi, par ce médicament, nous associons avec la psychothérapie et le counseling. Et dans les cas où un jeune commence à développer un comportement suicidaire, par exemple, si un jeune fait une tentative de suicide, ou soit il laisse un mot qui lui permet de suicider, là, nécessairement, ça nous besoin d'admettre la personne et faire ce traitement à l'hôpital.
1: Comment se passe la prise en charge?
0: À l'hôpital, le patient là, il peut être suivi par le psychiatre, pareil. Nous pouvons mettre là sur un médicament, faire lui reposer, c'est-à-dire nous faisons d'après ce symptôme, il n'y a pas de dormir bien, nous faisons du dormir. Une fois qu'un jeune récupère ce

0: sommeil. Dans beaucoup de cas, quand il est levé grand matin, son humeur même finit changer. Du moment où il sent un peu plus bien, il sent plus l'énergie. Et le matin, donc, nous pouvons mettre un antidépresseur. Et cet antidépresseur-là, ce qu'il fait, il augmente l'énergie du moment où il a plus courage pour affronter la journée. Ça, c'est principalement mon traitement qui est là. Dans le cas de la dépression, il est résistant, du monde n'est pas bien, il est décidé, il peut persister. Là, le traitement, il peut venir un peu plus avancé. Ce qu'on a fait, c'est qu'on appelle une électroconversive thérapie, c'est-à-dire un électrochoc. Ça, malheureusement, nous pas fait de Rodrigue. Ça, nous pouvons un transfert de patients à l'hôpital Brancécor pour plus un traitement plus poussé.
1: Et un petit peu plus tôt, docteur, tu peux dire qui est madame plus à risque pour la dépression et qui fait ça, pour quelle raison?
0: Bon, pour une madame qui fait le plus à risque, c'est par rapport à mon hormone. Hormone, vous pouvez remarquer que madame, souvent, soit là quand arrive période que vous pour gagner votre règle, c'est-à-dire votre période, votre lumière même lui changer. Ça, lui, par rapport à l'hormone qui sécrétée dans votre corps quand arrive ce moment-là. Donc, dans mon Michel, nous prenons un hormone-là et que ça, lui contribuer à ce qui fait que madame est un peu plus susceptible à la dépression. Aussi, madame est un peu plus émotionnelle que monsieur dans beaucoup de cas. Et que des affaires qui arrivaient, qui paraissent comme un conflit avec d'autres monsieur, ça lui affecte les autres beaucoup. Et que tout ça là lui amène à ce que vous êtes plus susceptible pour développer une dépression.
1: D'accord. Et dans le cas Bandimoun qui vit qui déjà dans sa phase de dépression là, est-ce que cellule familiale aussi joue un rôle pour la guérison de la personne?
0: Oui, bien sûr. Le support familial est bien important. Surtout d'un côté bandes enfants. Le parent a un grand rôle à jouer, premièrement pour apporter un support moral et aussi pour veiller à ce que l'enfant lui peut prendre ce médicament bien et que comme ça il a un bon suivi et que plus vite s'il peut suivre un bon traitement, il a un bon support moral, donc la personne est pour guérir plus vite.
1: Et dans un monde quand les mondes peut évoluer, quand nous fait face beaucoup de situations difficiles, nous avons besoin d'une épreuve tous les jours. Ou en tant que psychiatre, qui message est-ce capable de faire passer à la population pour qui, disons, nous capables de prendre les choses d'une autre façon?
0: Bon, le stress lui affecte tout le monde. Donc, ce qui est bien, comment me dire, bien important, c'est une bonne hygiène de vie. C'est-à-dire bien dormir, manger bien et faire de l'exercice. Et aussi, bien ça courage pour causer. Causer quand il y a un problème, c'est ce qui est plus important, communiquer. Pas garder les choses pour nous-mêmes et que pas quand nous sentons qu'il nous pas peut trouver une solution, nous pas renfermer nous-mêmes. Aller, sortir, rodler, et dans un psychologue, et dans un travailleur social, et dans un psychiatre, et dans un médecin qui l'a. Donc, trouvez la porte pour aller taper.
1: Un docteur Spéville, merci beaucoup pour tout ça, l'éclaircissement-là. Et peut-être une prochaine fois que nous sommes capables de causer un autre sujet. Au revoir.
0: Allez, au revoir.
1: Alors voilà, le docteur Spéville, psychiatre pour l'émission Nous cause la dépression.

Alors voilà, l'émission retouche à sa fin en ce lundi. Et que merci, Dr. Spéville, pour toutes bonnes réponses qu'il a apportées à nos bonnes questions. Comme on disait un petit peu plus tôt, la santé mentale est aussi importante que la santé physique. Aujourd'hui, nous consacrons l'émission à la dépression afin qu'il nous mieux comprenne sa maladie souvent invisible et que pour rappel, tout le monde qui derrière chaque souffrance il a une solution, il a un soutien et il a l'espoir. Merci de tout, vous êtes l'écoute, vous êtes fidélité à la MBC Radio. Très bonne journée et bonne semaine à tous. C'était Christelle au micro.

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Voilà, 11h02 sur les ondes de Rodrigue FM. Bonjour à tous, avec plaisir qui m'avec zot en ce magnifique lundi pour accompagner zot pour zot émission Nostalgie en note. Et c'est Rebecca avec zot au micro. Merci beaucoup à Franck Meunier pour le support à la technique. Marie-Danielle Perrine, nous assistante à la production en ce magnifique lundi. Et nous pour avec zot jusqu'à midi. Au programme du reggae music pour vous faire plaisir et bien sûr, good vibes pour nous faire zot passer un agréable moment à l'écoute de la radio. Zot qui peut travailler en ce moment, zot qui peut faire l'ouvrage que la case, et bien nous souhaitons bon courage. On est là avec vous, zot qui l'eau au volant, soyez prudents. Et on va commencer notre émission aujourd'hui avec la voix de cette artiste jamaïcaine à la voix puissante et engagée, Etana, qui nous livre avec People Talk un message simple mais profond. Quoi que l'on fasse dans la vie, les gens auront toujours quelque chose à dire. Sur une rythmique reggae authentique, elle invite chacun à rester fidèle à ses convictions et surtout à avancer avec confiance et à ne pas se laisser freiner par les critiques. Une chanson inspirante qui célèbre la force intérieure, la détermination et bien sûr l'acceptation de soi. Donc, de quoi commencer la semaine en beauté.

sur les ondes de Rodrigue FM. Et bien sûr, c'était Monerby avec un magnifique cover de la chanson de Neyo, One in a Million, une version reggae douce. Et bien sûr, chill, une cover relax avec bien sûr une vibe caribéenne qui met en valeur un amour rare et unique. Et là, on va continuer toujours avec de la bonne musique, du reggae vibe jusqu'à midi pour vous faire plaisir. Nutea exprime ici l'urgence du temps qui passe et les choix de vie à faire sur une vibe reggae consciente, un titre profond mêlant émotion et réflexion portée par une ambiance posée et authentique. Trop peu de temps avec Nutea.

Et oui, une chanson qu'on ne présente plus, Hotel California, qui m'ont espéré de t'apprécier. Et bien sûr, aujourd'hui, dans l'émission Nostalgie en note, nous proposons la version reggae. Alors, pour la petite histoire, la chanson Hotel California, donc, il fait partie de band grand classique rock. Là, nous pouvons, bien sûr, de la version originale. Et il raconte un voyage mystérieux dans l'hôtel, coûte quoi ou libre, mais finalement, ou pas capable de quitter, mais bizarre réfléchi. Donc, bizarre réfléchi, le band thème, comme l'illusion, le plaisir, avec aussi prison mentale. Et sa version reggae là donne une vibe relax et tropicale à sa classique Hotel California. Indonesian Vibes transforme le titre en un son chill avec basse reggae et groove posé, tout en gardant un mystère avec l'ambiance profonde et originale. Et là, nous proposons un autre morceau, un autre cover. Ça, c'est une santé qui cause un amour qui douce, profond et sincère. Comparé avec whisky qui vieillit bien avec les temps. Une balade soulful qui mélange émotion et romance avec un vibe chaud et aussi une petite touche de blues. Mais là, nous proposons la version reggae de cette chanson. Tennessee Whiskey qui nous fait causer et sa version est reggae là, lui donne une vibe island relax et que surtout chaleur. Donc, Juka Music qui transforme sa balade soulful là en une groove reggae douce avec basse posée, ambiance chill sans perdre l'émotion et romantisme original.

11h38 minutes sur les ondes de Rodrigue FM. Nous espérons que vous avez passé un agréable lundi, qu'ils ont ta semaine bien commencée. Bien sûr, nous là avec vous, jusqu'à midi pour accompagner vous. C'est votre émission Nostalgie en note. Et pour vous qui fait une raison de nous, c'est Rebecca avec vous au micro. Et aujourd'hui, nous proposons vous, souvenirs et bien sûr, bon reggae pour faire vous plaisir. Il y en a beaucoup qui dans la cuisine en ce moment, beaucoup qui travaillent dans un snack, dans un restaurant. Nous connaissons qui commencent dans fort affaire, beaucoup de clients qui commencent à débarquer. Ben nous souhaitons bon courage avec eux, ben ceux qui dans la cuisine qui encore pécuit. Et ben nous avec eux également pour accompagner eux et surtout ben ceux qui passent à table en ce moment, nous souhaitons d'ores et déjà un bon appétit. Allez, on va continuer toujours en musique. La chanson Killing Me Softly with His Song, la version reggae toujours qu'on vous propose.

version reggae qu'on a écouté ensemble, 11h48, bientôt 49 minutes sur les ondes de Rodrig FM, et bien sûr, quelques minutes à passer ensemble avant la fin de cette émission, et qui donnera nous rendez-vous avec le grand journal de la mi-journée. Ben, nous continuons de faire notre plaisir cette fois-ci avec Bob Marley and the Wailers. 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

Ouais, je tease de Grimes Morgan, 11h54 minutes sur les ondes de Rodrigue FM. Et c'est pas ici que nous l'émission Nostalgie en note 100% reggae de ce lundi. Elle est terminée. Merci à vous tous pour votre écoute et pour votre fidélité. Merci surtout à Franck Meunier pour le support et la technique. Ne pas oublier également Marie-Danielle Perrine, notre assistante à la production. C'était Rebecca avec vous au micro. Restez branchés. Au plaisir de vous retrouver. N'oubliez pas votre rendez-vous avec l'actualité. Ce sera à

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1: Il est midi sur les ondes de Rodrigue FM. Bon après-midi à vous tous. Le journal de la mi-journée vous sera présenté par Willina Manon. Bon après-midi à vous, Willina.
2: Bon après-midi, Rosie.

0: 4. Aéroport de Plein Corail, un exercice grandeur nature pour tester les procédures d'urgence. Bernardin Munier rejoint le board du Fisherman Welfare Fund pour porter la voix des pêcheurs rodrigués. Santé animale et humaine, le CIRAD traque les vecteurs de maladies à Rodrigue. À l'étranger, accord entre les États-Unis et l'Iran, le monde soulagé salue une étape cruciale vers la paix. L'Aerodrome Emergency Planning Committee de l'aéroport de Plein Corail organisera le 16 juin prochain, c'est-à-dire demain, son exercice annuel de simulation d'évacuation du terminal. Cet exercice s'inscrit dans le respect des exigences liées à la licence de l'aérodrome ainsi qu'au Fire Certificate. Il vise à tester l'efficacité des procédures d'urgence et à renforcer la coordination entre les différents services d'intervention en situation réelle. Gail Leonkai, Airport Manager de Airports of Rodrigues Limited, nous donne plus des détails des propos recueillis par Marie-Pierre-Émilia Philippe.
1: Chaque année, en fait, nous faisons plusieurs exercices, mais là, il concerne le terminal. Il faisait faire une évacuation du terminal. Là, le temps qu'il prend pour évacuer le bâtiment, l'unité. Donc, l'objectif, c'est que requirement pour nous garder notre licence aérodrome pour l'aéroport. Et aussi, deuxième, c'est par rapport à le fire certificate pour le bâtiment. De ce fait, quand nous faisons l'exercice, même il y a l'exercice de simulation, et non, nos responders qui pour sortir de différents endroits pour converger vers l'aéroport. Donc, c'est pour ça qu'ils nous demandent, le public en général, faire attention. Mardi 16 juin.
0: Le Fisherman Welfare Fund poursuit sa mission d'accompagnement des pêcheurs et de leurs familles à Rodrigues. Après plusieurs années d'attente, un pêcheur rodriguais, Bernardin Munier, siège désormais au bord de cette instance à Maurice. Bourse d'études, congé de maternité payé, aide aux familles de pêcheurs disparus en mer ou encore soutien en cas de difficultés financières. Plusieurs dispositifs sont aujourd'hui accessibles pour améliorer les conditions de vie de la communauté des pêcheurs. Bernardin Munier affirme vouloir défendre les intérêts des pêcheurs rodrigués et veiller à ce qu'ils puissent bénéficier pleinement de l'ensemble des facilités offertes par l'organisme. Nous l'écoutons. Il est au micro de Marie-Pierre-Émilia Philippe.
2: Nous avons beaucoup d'état côté nous, les pêcheurs rodrigues. Nous avons des pêcheurs qui ont une détresse sur la mer, paiement, peine faire pendant beaucoup de temps. Mon PC qui est malade, je l'admets à l'hôpital. Et il y a un minimum 3 jours qui besoin de payer jusqu'à un maximum de 14 jours. Un bateau cassé. Payer un rapport même pour nous dire bon, un PC, il y a un bateau cassé, soit il s'est viré, soit un matériau, il a perdu. Mais nous pouvons faire nécessaire pour réussir à rattraper.
0: Plusieurs échantillons de tiques, de mouches et d'autres vecteurs collectés à travers l'île par les experts du CIRAD. Lors de la récente mission à Rodrigues, des échantillons analysés en laboratoire afin d'identifier les espèces présentes sur l'île et d'évaluer les risques qu'elles peuvent représenter pour la santé animale et humaine. Cet exercice permettra aussi de mettre en place une banque de données. Des travaux ont également été menés sur l'utilisation des antibiotiques dans les élevages rodriguais.
3: Durant leur séjour, les chercheurs ont visité plusieurs élevages et sites naturels à travers Rodrigues. L'objectif était notamment d'établir un inventaire des tiques, mouches et autres vecteurs présents sur l'île. Selon les spécialistes, certaines espèces n'ont jamais été formellement identifiées à Rodrigues.
4: On a trouvé une espèce de tique sur les chiens, qui est une espèce commune connue sur les chiens. Une espèce de tique sur les bovins, qui est aussi une espèce de tique qui est bien connue dans l'océan Indien sur les bovins. On a trouvé deux espèces de tiques sur l'île aux cocos, donc qui sont associées aux oiseaux marins. On a également trouvé deux espèces de mouches piqueuses, les stomox, et une espèce de culicoïde qui est aussi bien connue dans l'océan Indien. On va laisser un certain nombre d'échantillons ici pour faire une banque, une collection d'échantillons. Et certains sont amenés à La Réunion pour pouvoir identifier les agents pathogènes qui sont transmis par ces espèces aux animaux d'élevage, aux chiens ou aux oiseaux par exemple.
3: Par ailleurs, les chercheurs ont également mené une enquête sur l'utilisation des

0: antibiotiques dans les élevages rodriguais. Cette démarche vise à mieux comprendre les pratiques en vigueur et à détecter une éventuelle résistance antimicrobienne.
1: Deuxième partie, nous pouvons faire ça dans le laboratoire CIRAD, nous pouvons guetter qui a une maladie qui est capable d'amener. Et l'autre partie encore, c'est de profiter pour ramasser un peu les échantillons, pour guetter la cellule qui a un microbe qui peut être résistant après le traitement à Rodrigue.
0: Les résultats de l'étude, attendus dans les prochains mois, aideront les autorités à renforcer la surveillance sanitaire et la protection des élevages à Rodrigue.
2: Mandarines, pamplemousse, bergamote, carambole ou encore pomme cannelle, les fruits de saison hivernale commencent progressivement à faire leur apparition à Rodrigue. Si certains cultivateurs se réjouissent déjà des premières récoltes, d'autres attendent encore la pleine maturité de leurs fruits. Mais le cycle saisonnier semble de plus en plus perturbé. Des fruits habituellement associés à l'été, comme la pastèque, sont désormais disponibles en hiver. Une évolution que les planteurs et les autorités attribuent notamment aux effets du changement climatique. Nous écoutons les réactions de John Roy Edouard et Iberman Pierre-Louis, deux cultivateurs de fruits. Ils sont au micro de Mike Pierre-Louis.
3: Ça fait là, on trouve mandarine, pamplemousse, carambole. Après, plusieurs variétés, bilimbi tout. Ça l'en est bien rapporté.
4: Vous avez la bonne fruit qui me paraît, pamplemousse, mandarine et... Orange, ça bande fruit là. Et olives, les préparer là, ils pourraient un peu plus l'étendre.
2: À Rodrigue, la gestion de l'eau passe désormais aussi par la régénération des sols, la déforestation sur pâturage, érosion fragilisée plusieurs bassins versants de l'île. Pour répondre à ces défis, l'Agence française du développement accompagne un vaste travail autour de la gestion des eaux, de ruissellement et de la prévention des inondations. Des experts étaient sur le terrain durant le mois dernier afin d'analyser les paysages et de proposer des solutions inspirées de l'hydrologie régénérative. Le reportage de David Casimir.
5: Chaque année, près de 1200 mm de pluie tombent sur Rodrigue. Une quantité d'eau importante, mais qui s'écoule souvent trop rapidement vers la mer. Dans plusieurs régions de l'île, les sols ont perdu leur capacité naturelle à retenir l'eau.
6: Aujourd'hui, il faut vite le remettre en route, ce sol, pour qu'il se retape, qu'il se reforme et retenir l'eau pour mieux régénérer et rattraper. Et en fait, c'est ça, on paye un peu l'histoire de l'agriculture et de la gestion de l'île. Comme partout sur la planète, c'est la même histoire qui se répète universellement. Et aujourd'hui, il faut réinverser ce mauvais cercle dans lequel est l'île, où on a eu une dégradation des sols. Maintenant, il faut recréer une aggradation des sols, c'est-à-dire on va inverser. Il faut reposer cette éponge sur l'île pour retenir l'eau et que ces 12 000 mètres cubes à l'hectare, ils restent là.
5: Parmi les solutions envisagées, des fossés sur les courbes de niveau, davantage de végétation, la plantation d'arbres et des aménagements agroécologiques capables de retenir l'eau de pluie. L'action s'inscrit dans le cadre du programme Adaptaction soutenu par l'Agence française de développement.
7: On va proposer une esquisse de la nature, voilà, des travaux qui devraient être faits sur trois bassins versants. Et au fur et à mesure qu'on avance, en fait, on se rend compte que c'est vraiment les principes de l'hydrologie régénérative qui sont adaptés au territoire. Et ça alimente donc du coup notre troisième volet, qui est celui d'un renforcement de capacité.
5: À terme, l'objectif est clair, faire en sorte que l'eau de pluie reste sur l'île, au bénéfice des sols, de l'agriculture et des générations futures.
2: À l'étranger, après plus de 100 jours de conflit au Moyen-Orient, les États-Unis et l'Iran sont parvenus à un accord cadre en vue de mettre fin à leur guerre. Les deux parties ont annoncé dans la nuit de dimanche à lundi un cessez-le-feu immédiat sur tous les fronts, y compris au Liban. La réouverture du détroit d'Ormuz et la levée immédiate du blocus naval américain. Mais aucune annonce à ce stade n'a été faite sur l'avenir du programme nucléaire iranien. Et le document sur lequel se sont entendus Washington et Téhéran n'a pas été rendu public. L'annonce a déclenché une chute de plus de 4% des cours du pétrole qui avait flambé depuis le déclenchement de la guerre le 28 février dernier. Les bourses asiatiques ont-elles bondi de plus de 4% avant une ouverture dans le vert des places financières européennes ?

0: qui nous amène à 12h passées de 10 minutes, le rappel des titres pour refermer ce journal. Aéroport de Plaine Corail, un exercice grandeur nature pour tester les procédures d'urgence. Le ministre des coopératives en visite officielle à Rodrigue, entrepreneuriat et développement au cœur des échanges. Bernardin Meunier rejoint le board du Fisherman Welfare Fund pour porter la voix des pêcheurs rodriguais. Santé animale et humaine, le CIRAD traque les vecteurs de maladies à Rodrigue. À l'étranger, accord entre les États-Unis et l'Iran, le monde soulagé salue une étape cruciale vers la paix. Voilà ce qui nous amène à la fin de cette édition. Merci de l'avoir suivi. Si vous êtes à table, bon appétit. Restez branchés. Dans quelques instants, vous allez retrouver Rosie pour la suite.
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Il est 12h passé de 13 minutes sur les ondes de Rodrigue FM. Merci beaucoup à Willina Manon qui nous a présenté le journal de la mi-journée. On espère que vous allez très très bien, que cette l'après-midi peut bien commencer. On est là pour vous accompagner en musique jusqu'à 13h, comme vous avez entendu. Justice, mobisatoire, mobaba.

Calogero avec le titre En apesanteur, un petit tour à l'international. Eh bien oui, extrait de son album Studio Calogero du chanteur français. Deuxième single sorti en 2002. De retour chez nous avec Aubergat, Danse en place. Danse en place, c'est dans un petit moment. On poursuit avec Jason Lejuste, Madi Madi avec Sincèrement.

Nous avons passé de 36 minutes, c'était Corneille avec le titre Bon voyage. On va poursuivre avec Black Asie, Jean-Carl Asie and Lut Life.

C'est une reprise de Morgan Harper Jones, I Wanna Dance With Somebody. Ce n'est pas la version originale de Whitney Houston. 12 heures passées de 44 minutes. On poursuit avec Benjamin Casimir, Tim Hamzel.

C'était Gangana avec le titre Business Fight, 12h passées de 56 minutes sur les ondes de Rodrigue FM. C'est ici que se termine votre fréquence du midi. On termine avec Cadeline, All I Want. Merci de votre écoute et de votre fidélité. Dans quelques instants, votre émission The Game. Et moi, je vous retrouve à 15h pour l'émission Carnet de Voyage. À tout à l'heure.

Et très heureux sur les ondes de Gaffan, un réel plaisir de vous retrouver. On relance the game. On rappelle-nous toujours dans l'ambiance de la Coupe du Monde. Et les horaires ne sont pas faciles, mais et les mordus du football, ben zut, c'était débrouillé, même si Van Match l'attend pour guetter. Mais pour l'instant, nous, c'est notre propre game du lundi au vendredi, 13h, 14h. C'est sur la maison de Gaffan. Commence tout de suite, nous pas attendez, nous pas l'esprit, warm up.

Dans The Game, mais aujourd'hui, à occasion spéciale, on va s'occuper du pied, peut-être prendre, comme les Français le disent si bien, prendre votre pied. Alors justement, les pieds, il faut s'en occuper parce que sans eux, on ne peut pas se déplacer. Et surtout que beaucoup de maladies attaquent nos pieds. Et nous avons toujours une pensée spéciale pour nous, bonnes malades, qui nous allons visiter dans l'émission Malades en Lumière, qui nous souvent rencontrent, bonnes malades immobilisées à cause de problèmes du pied, ainsi que nos fidèles auditeurs qui souvent téléphonent nous, qui pas qu'à déplacer. Et c'est pour ça qu'aujourd'hui, on va mettre l'emphase sur la santé du pied.

Mais c'est pas pour ça qu'ils nous pas donnent de cadeaux. 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Donc deux cadeaux pour ce premier jeu. Alors, ce premier jeu, un spécialiste de la santé du pied est appelé un pédagogue, un proctologue, un radiologue, un neurologue ou un podologue. 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de 3 saisons de The Game. Et c'est tout à table, bon appétit!

Et bienvenue sur les ondes de GAFAM pour ceux qui peuvent rejoindre nous la première édition de The Game pour cette semaine. Et alors aujourd'hui nous pouvons axer sur la sensibilisation, mais nous pouvons parler de façon ludique sur la santé du pied, les maladies du pied. Alors très simple, deux cadeaux pour une question simple, un bon de réduction de 400 roupies offert par Castel pour tout l'achat de décodeur TNT numérique, plus un bon d'achat de 500 roupies offert par le magasin Belle Essentielle pour trouver quel est un spécialiste de la santé du pied. Pédagogue, proctologue, radiologue, neurologue ou podologue. 83 14 444.

0: voici une première concurrente qui nous rejoint. Bon après-midi, bienvenue dans The Game. Allô? Bon après-midi, bienvenue dans The Game. Ça n'a pas joué avec nous. Vous pouvez peut-être baisser la radio. Attention, pas tendre nous bien.
1: C'est Christine de Piment.
0: Christine de Piment, Christine, bonjour, bienvenue sur Rodrigue FM. Alors, première question. Nous payons la santé du pied aujourd'hui, ben c'est simple. Hein, vous payez deux cadeaux si vous réussissez à répondre à cette question. Donc, vous répète, un bon de réduction de 400 roupies pour faire par les Castels, pour l'achat de tout de la TNT, plus un bon d'achat de 500 roupies offert par le magasin Belle Essentielle. Est-ce que vous êtes prête, Christine?
1: Oui, je suis prête.
0: Allez, on est parti. Un spécialiste de la santé du pied et pédagogue, proctologue, radiologue, neurologue ou un podologue?
1: C'est un podologue.
0: C'est un podologue, ce serait donc la cinquième alternative. Est-ce que vous confirmez cette réponse, Christine?
1: Oui.
0: On vérifie.

0: You win. Et c'est gagné, Christine, c'est effectivement un podologue, le spécialiste des différentes maladies du pied que nous allons voir dans notre deuxième défi, bien sûr, bravo. Donc c'est deux cadeaux gagnés, un bon de réduction de 400 au pied offert par Ecartel pour l'achat de tous les codes de la TNT numérique et un bon d'achat de 500 roupies offert par le magasin Belle Essentielle, une occasion de remercier et tous nos bons sponsors pour l'accompagnement. Bien sûr, Christine, vous n'allez pas raccrocher, on va vous contacter tout de suite hors antenne. Sinon, est-ce que vous avez un message pour la famille, les amis, les collègues de travail?
1: Oui, un petit coucou à la famille Colette de Pistache, madame collègue de travail.
0: Très bien, Christine. Ne raccrochez surtout pas ou vous contactez en antenne. Et c'est gagné. Premier coffre déverrouillé. Deux cadeaux déjà pour trouver le spécialiste de la santé du pied qui est en effet podologue. Alors, mais pareil.

0: le prochain défi. Bon, les autres, elles ne te solutions. Et après, comme ça, la deuxième question sera un petit peu plus challenging. Mais c'est comme ça, The Game. 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

Et c'est comme ça l'ambiance dans The Game, Laval Disco, l'ambiance Sega. Mais nous concentrons-nous sur le deuxième jeu. Je vous rappelle à ceux qui peuvent rejoindre nous que nous venons d'avoir notre gagnante, King Gay, bon de réduction de 400 au plus offert par Castel sur l'achat de tous les codes à TNT numérique, plus un bon d'achat de 700 au plus offert par le magasin Belle Essentiel. Ça, c'était pour le spécialiste de la santé du pied maintenant. Et là, le plaisir d'annoncer que les Jardins des 5 Sens pour toute la semaine sera notre partenaire pour un jeu, un partenaire de longue date et qui a le plaisir d'accompagner les joueurs de The Game pendant toute cette semaine. Alors, ce sera un ticket d'entrée offert par les Jardins des 5 Sens plus un bon de réduction offert par Castel pour un décodeur TNT numérique. À un mot, de 5 maladies du pied, il y a un intrus. D'accord? Écoute bien. Parmi ces 5 maladies, laquelle n'est pas une maladie du pied? Je répète, parmi ces 5 maladies, laquelle n'est pas une maladie du pied? Fascite plantaire, foulure du pied, verrue plantaire, ongles écarlates.

en est troubles posturaux, je répète. Facite plantaire, foulure du pied, verrue plantaire, ongle incarné, troubles posturaux. Laquelle n'est pas une maladie du pied pour gagner un ticket d'entrée offert par Chandelle d'Excellence Plus, un bon de réduction de 400 euros offert par Castel pour l'achat de tout décodé à TNT. C'est parti pour le deuxième jeu.

les amis, très attentifs sur les ondes de Rodrigue FM. Premier coffre déverrouillé, maintenant le deuxième coffre, un ticket d'entrée offert par Jardin des 500 et un bon de réduction de 400 roupies offert par Ecastel pour tout l'achat de décodeur TNT numérique. Parmi ces 5 maladies, laquelle n'est pas une maladie du pied? Mon répété, laquelle parmi ces 5 maladies-là n'est pas une maladie du pied, donc qui n'est pas traitée par un podologue, on est bien d'accord. Facilite plantaire, foulure du pied, verrue plantaire, ongles incarnés, troubles posturaux. Parmi ces 5 maladies du pied, il y en a une qui est fausse. 83 14 444.

0: 88-14-404, allez les amis, un ticket d'entrée offert pour le choix des 500 plus un bon de réduction de 400 au pied offert par Icastel pour trouver l'intrus parmi ces 5 maladies du pied. Et c'est une maladie qui n'est pas soignée par un podologue. Nous nous trouvons dans la première question. Le podologue, c'est le spécialiste des maladies du pied, mais cette maladie n'est pas soignée par un podologue. Facilite plantaire. Foulure du pied, verrues plantaires, ongles incarnés ou troubles posturaux parmi ces 5. Il y a un gros piège pour gagner ces 2 cadeaux. 93-14-444, the game is on.
1: Comment ça va? 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
1: Deux cadeaux en jeu, un ticket d'entrée offert pour le solde des 500, c'est un bon de réduction de 400 roupies offert à Paris Castel pour tout l'achat de décodeur TNT. Quelle n'est pas parmi ces 5 une maladie du pied plantaire, foulure du pied, verrue plantaire, ongle incarné, trouble posturé. Parmi ces 5 maladies, il y a un gros piège évident. Si vous l'évitez, vous gagnez ces deux cadeaux. C'est The Game, c'est l'ambiance et c'est de la bonne musique. 83 14 444.

Très attentif sur les ondes de GFM. Mon rappel qui nous déverrouille le deuxième coffre. Nous sommes dans le deuxième jeu de The Game aujourd'hui, consacré aux maladies du pied, à une sensibilisation, à l'information, même si nous pouvons jouer. Il y a une information importante qui nous peut passer pour prévenir vaut mieux que guérir. Alors, quelle est la maladie parmi ces cinq maladies qu'un podologue spécialiste des maladies du pied ne traite pas? Faclite plantaire, faclite plantaire, foulure du pied, verrue plantaire, ongle incarné ou encore trouble posturaux. Je répète, faclite plantaire, foulure du pied, verrue plantaire, ongle incarné ou trouble posturaux. Parmi ces cinq maladies, une est un intrus qui vous permettra de gagner ce ticket d'entrée. Vous pouvez prendre le chantier des cinq sens. Plus un bon de réduction de 400 roupies offert par les Castel pour l'achat de tout décodeur TNT numérique. S'il se trouve bien sûr la bonne réponse, 83 14 444.

0: Les amis, nous faisons un lock ce deuxième coffre. 414-444, un ticket d'entrée offert pour le jeu des 500, plus un bon de réduction de 400 roupies offert pour iCastel pour tout l'achat de décodeur TNT numérique. Alors, parmi ces 5 maladies du pied, qui maladie n'est pas soignée par un podologue? Faclite plantaire, foulure du pied, verrue plantaire, ongle incarné ou trouble posturaux.
1: 43-14-444.

57 sur les ondes de Rodéga FM. Quelle n'est pas une maladie du pied? Facite plantaire, foulure du pied, verrue plantaire, ongle incarné ou encore trouble posturaux pour gagner un ticket d'entrée offert par Jardin des 5 sens plus bon de réduction de castor au pied offert par Icastel pour l'achat de tout décodeur TNT numérique 83 14 444.

Deux cadres en suspens, le deuxième coffre à déverrouiller pour qui va trouver quelle n'est pas une maladie du pied, phaclite plantaire, foulée du pied, verrue plantaire, ongle incarné ou trouble posturaux. Parmi ça, cinq maladies là, il y en a une qui est évidente, il y en a une gros piège là-dedans pour gagner ces deux cadeaux. Et ce cas fait dire en téléphonant tout de suite sur le 93 14 444, vous êtes dans The Game.

0: Tout bon après-midi, bienvenue dans The Game.
1: Après-midi.
0: Alors, que ça a pu jouer avec nous et de quel côté de Rodrigo peut jouer, monsieur?
1: D'accord, de Goya.
0: Alors, Ricardo de Goya, parmi ces cinq maladies, laquelle n'est pas une maladie du pied? Faclite plantaire, foulure du pied, verrue plantaire, ongle incarné, troubles posturaux. Alors, Ricardo?
1: Je pense que poulie du pied.
0: La foulure du pied, vous pensez, ce n'est pas une maladie du pied? Vous confirmez la réponse, Ricardo? On vérifie.

0: Désolé Ricardo, panne d'ordinateur, essai gagné, ticket d'entrée offert par le chandail des 5 sens, plus un bon de réduction offert par iCastel pour l'achat de tous les codes numériques. En effet, la foulure du pied, c'est pas soigné par un podologue, c'est soigné par un physiothérapeute éventuellement, mais ça n'est absolument pas une maladie du pied. Par contre, fap clic plantaire, verrue plantaire, ongle incarné, troubles posturaux, ce sont des maladies habituelles et souvent très très douloureuse du pied. Merci Ricardo, bien sûr. Vous pouvez raccrocher, nous contacter hors antenne. Sinon, est-ce que vous avez un message, la famille, des amis, un collègue, travail?
1: Et nous passons un petit coup pour un collègue qui travaille avec moi, à Montréal, en ce moment.
0: D'accord. Mais... Oui. D'accord, merci Ricardo. Et salut à vos collègues aussi. Et restez branchés, on vous contacte tout de suite hors antenne.
1: Ok, merci.
0: Ah, on fait les amis, deuxième coffre déverrouillé, 13h53, on va tenter le troisième jeu.

Et on n'aura pas le temps pour le troisième jeu. Ça, c'est la mauvaise nouvelle, mais la bonne nouvelle, les cadeaux sont cumulés, reviennent demain. Donc, soyez attentifs, restez à l'écoute de la MBC Rodrigue FM. Très bonne suite de programme. Pas oublier 14h, le point info en créole proposé par la rédaction. Et de maîtresse à 14h, vous commencerez la journée avec Lévé Rodrigue et vous aurez le programme détaillé. Mais le rendez-vous, ne le ratez pas demain. The Game revient.

Grand merci à tous nos sponsors, bien sûr. Un grand merci à l'équipe technique, à Stéphano Hippolyte, notre prochaine assistante Marie-Danielle Perrine. Restez branchés, toute l'équipe vous souhaite un très bon après-midi. Un bon courage si vous êtes prêts, prendre votre garde de nuit ou si vous êtes dans la course, vous êtes prêts à reposer.

Madame Missy, bon après-midi. Merci au pays. Rejoignez-nous, le Rodrigue FM, pour nous flash en créole. 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

0: l'Association des personnes âgées de Rodrigue, Michel Samoisi. 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Voilà, nous Flash Info est fini ici. Merci au fin de suivre lui. Moi donne nous rendez-vous tout à l'heure 4h pour un autre point avec l'actualité de Rodrigue FM. En attendant, nous souhaitons passer un bon moment à l'écoute de la radio. Bonne suite programme.
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Bon après-midi à tous. Les vinyles craquent aujourd'hui encore. Les souvenirs refont surface. Et oui, installez-vous confortablement. Nous remontons le temps. Bienvenue dans votre émission parenthèse Nostalgie. Votre mémoire en mélodie pour ce lundi. On dédie bien sûr ces quelques heures aux mythiques années 60. Et aujourd'hui, on vous propose une ambiance chaleureuse, nostalgique et surtout dynamique. Merci d'être ici. On se lance tout de suite avec Adam Faith pour Me.

Ça fait du bien d'entendre Alma avec The Train of Love. Oui, et c'est Alma Cogan. Pour aujourd'hui, votre mémoire en mélodie, c'est Brinda pour vous accompagner jusqu'à 15h. Et petit conseil pour cet après-midi paisible, on oublie le présent et on règle le transitor sur les années 60. L'époque des yéyés, de l'insouciance, des premiers amours ainsi que de mélodies gravées à jamais dans nos mémoires. Et on va continuer comme ça au programme de ce voyage. Alors, les plus grands standards des années 60, des pépites oubliées. Et surtout, cette énergie unique qui a basculé toute une génération. Alors, on va y aller dans un petit moment avec Cliff Richard. I Love You, c'est un très beau titre.

Il est exactement 14h14, heure double. Et quel plaisir de vous proposer ce moment de bonheur sur les ondes de la radio.

Voilà, c'est une fête de minuit avec Pistol Packing, maman. Et vous savez, en cette année 1960, vous savez, pendant que ce titre tournait en boucle sur les platines, la France découvrait le mini-jupe. Et aussi, les cinémas projetaient le... Et oui, le dernier James Bond, ainsi que Lucia Rodrigue, nos grands-parents, se laissaient influencer par cette ère magnifique.

0: oui, c'est Jen. 27 avec Capital Fucking.
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0: Savez-vous que ce morceau que... Alors, on écoute actuellement, a été enregistré en seulement 2 reprises dans le studio légendaire. Et oui, c'est la chanson de Jean-Jacques Goldman avec Tout Petit Monde. Moi, je vous laisse écouter ça.

shaking all over. Shaking all over avec Johnny Kidd et aussi The Pyrites. Je pense que vous connaissez ce groupe. Une petite question, vous faisiez quoi quand ce titre est sorti? À quel âge, oui, quel âge aviez-vous? Et si ce morceau vous rappelle votre premier slow, par exemple, ou votre première montre, talon ou amour? Eh bien, bon flashback et bonne écoute. Juste pour vous faire savoir qu'à venir, on va écouter John Barry Seven avec Hit and Miss.

On salue tous ceux qui nous écoutent en voiture, en bus, à la maison ou au travail. J'espère que ce lundi est généreux avec tous. Et ce morceau est dédié à tous les nostalgiques de la grande écoute. Et c'est l'heure d'écouter ceci. C'est Nuri Paramore avec His Orchestra, A Theme from A Summer Play.

Et oui, après la douceur de cette balade qu'on a écoutée précédemment, j'espère, je pense que cela a fait chavirer les cœurs, surtout en 1960. Là, on a changé totalement le rythme. Et je vous laisse vous secouer sur le nappe avec ce super twist de Chess.

Et là, on reste bien sûr dans les années 1960 avec ce groupe qui a révolutionné la musique à sa manière. Et oui, on parle d'Apache avec The Shadows.

Elodie, j'espère que vous avez aimé. Maintenant, on part faire un petit tour du côté des charts américains pour terminer avec Matt Monro avec le titre A Portrait of My Love. Et oui, c'est terminé pour ce lundi. Rendez-vous déjà demain pour une autre mémoire en mélodie. C'était Brinda. Restez branchés pour votre carnet de voyage dans un petit moment. Bye et bonne suite!

15h passées d'une minute sur les ondes de Rodrigue FM. Très bon après-midi à vous tous. C'est vraiment un plaisir de vous retrouver en ce lundi après-midi pour votre carnet de voyage. On espère que votre journée a été agréable et que vous allez passer un bon moment avec nous en notre

Espagnol, bien sûr, nous allons parler du Mexique et les danses mexicaines, les danses traditionnelles folkloriques du Mexique. D'abord, un petit mot sur ce beau pays, le Mexique, qui est un pays d'Amérique du Nord bordé par les États-Unis au nord, l'océan Pacifique à l'ouest et le golfe du Mexique à l'est. Sa capitale est Mexico. C'est une destination riche en culture, en sites archéologiques et en gastronomie. La langue officielle, c'est l'espagnol, bien sûr grandement influencée par l'Espagne, la culture espagnole.

Et bien sûr, parlons gastronomie. Le pays est mondialement réputé pour sa cuisine, classée au patrimoine immatériel de l'UNESCO. Et entre les marchés animés de la capitale, la découverte de la voyage Mexique, bien sûr, nous parle, nous offre une immersion totale du Mexique. On va en parler, on va parler plus de la culture musicale, les influences espagnoles, les danses folkloriques et bien sûr les différents styles de musique du Mexique dans un moment. Mais d'abord, plongeons-nous dans l'univers, la capitale Mexico de Luis Mariano.

Alors cet après-midi, nous vous proposons un voyage plutôt, un voyage au Mexique, les danses folkloriques du Mexique qui sont des vibrants mélanges de traditions indigènes et aussi d'influences espagnoles. Ces expressions artistiques se caractérisent par des rythmes entraînants, des costumes somptueux et des histoires racontées en mouvement, variant grandement selon les régions du pays. Et c'est vrai que d'après les régions du pays, il y a des styles de musique d'après les régions du Mexique. Et juste un petit aparté pour nous rappeler que la danse traditionnelle ou folklorique d'un pays, c'est une pratique culturelle propre à une communauté transmise de génération en génération par imitation ou tradition orale. Elle exprime l'identité, l'histoire et les valeurs d'un peuple. Et à travers la musique, nous allons parler dans l'histoire et la culture du Mexique. Alors la musique traditionnelle mexicaine qui est, comme on vous le disait, un riche mélange d'influences espagnoles, indigènes, mais aussi on retrouve un peu l'Afrique, donc des origines africaines aussi. Ces genres phares incluent le célèbre mariachi, bien sûr, qui est inscrit au patrimoine de l'UNESCO. Il y a des chansons passionnées, de la ranchera, c'est aussi un style de musique, les ballades narratives du corrido et les rythmes festifs au son, donc comme le son jo, c'est jaroco. Si on va prononcer en français, ça va être jaroco, mais en espagnol, ça va plutôt être prononcé comme jarocho.

Et bien sûr, c'est une belle performance musicale, la belle voix de Luis Mariano avec Mexico qui nous emmène à 15h passées de 7 minutes. Nous parlons du Mexique et bien sûr, le temps est court.

Et on va débuter avec un morceau de mariachi. Reprise, c'est une reprise par Antonio Banderas. C'est originaire, donc à l'origine c'était Fernandez, voilà, El Mariachi, à la manière de Antonio Banderas.

Bien sûr, il y a le film El Mariachi aussi que vous pouvez voir, un film d'action néo-western américain indépendant en langue espagnole, sorti en 1993 par le directeur, Robert Rodriguez. On poursuit avec la musique folklorique du Mexique.

Alors parlons de ce style musical, ce genre musical traditionnel mexicain et le groupe musicien aussi qui l'interprète. Alors le mariachi, il faut le dire, désigne à la fois un genre musical traditionnel mexicain et aussi le groupe qui interprète ce genre musical. Donc il est reconnaissable pour ses costumes richement brodés, traje de charros, des costumes, c'est ce qu'on appelle. Et aussi, il y a des grands chapeaux, cette musique vibrante qui mêle instruments à cordes, trompettes et chants. On écoute Esta Tristeza Mia de Javier Solís.

Bien, plongeons aussi dans l'histoire et les origines du mariachi. Le mariachi est né dans l'état de Jalisco, à l'ouest du Mexique, au cours du 19e siècle. Son histoire est riche, donc voyons les racines. L'origine, les formations étaient composées uniquement d'instruments à cordes comme la guitare, violon, la harpe,

Et puis, le style de musique a évolué. Il y a eu l'évolution de ce style de musique. Il y a eu des trompettes. On a ajouté des trompettes qui ont été ajoutées au XXe siècle, donnant au style sa puissance et aussi un peu de modernité. Donc, reconnaissance de ce style de musique, comme je vous le disais en 2011, le mariachi a été inscrit au patrimoine culturel immatériel de l'UNESCO pour sa valeur culturelle et surtout historique. La formation musicale, donc un groupe de mariachi, est avant tout une fête pour les yeux et pour les oreilles. C'est vrai que c'est haut en couleur, coloré, du style vraiment comédie musicale, si on peut dire. Et bien, les instruments typiques incluent la vihuela, c'est une petite guitare rythmique à cinq cordes. La guitarrone, c'est une autre petite guitare basse acoustique, des violons et aussi des trompettes.

Et c'est un style de musique qui a une importance culturelle pour le Mexique. Au Mexique, le mariachi accompagne les moments les plus importants de la vie, qu'il s'agisse de mariage, d'anniversaire, ceneratas, comme on les dit, des baptêmes ou même d'enterrement. Les musiciens sont omniprésents dans les fêtes populaires. On écoute un dernier morceau de mariachi, El Son de la Negra, Mariachi Vegas.

C'était le mariachi, el mariachi. On poursuit avec une autre danse, autre style musical, autre style folklorique du Mexique, c'est la ranchera. Ranchera, un peu comme les styles musicaux des fermiers, des agriculteurs, ranchera qui fait référence au ranch. La ranchera, c'est un genre musical traditionnel mexicain né au milieu du 19e siècle dans les zones rurales. Symbole de l'identité nationale, elle se caractérise par des mélodies passionnées, souvent accompagnées par des groupes de mariachi. Donc il y a vraiment un lien entre le mariachi et la ranchera. Donc il y a aussi ce qu'on appelle la ranchera mariachi, donc un lien entre ranchera et mariachi. Voyons un peu les fondements de ce style musical. L'origine rurale, comme mentionné, son nom vient des ranchos, les fermes, car elle était jouée à l'origine par les paysans pour compter leur quotidien. Bien sûr, les thèmes abordés, il y avait des paroles qui expriment des émotions fortes, chagrin d'amour, patriotisme, attachement à la nature ou bravoure. Le rythme de ce style musical qui se structure autour des trois rythmes de base, il y a la valsa ranchera à trois temps, la polka ranchera tempo rapide à deux temps et le bolero ranchero tempo lent. Ceux qui étudient la musique vont savoir de quoi nous parlons.

Voilà, mélange entre le mariachi et le ranchera. Alors voyons un peu l'instrumentation et l'évolution de ce style musical. L'essor même du mariachi. Initialement joué à la guitare seule, le ranchera s'est popularisé à l'international dans les années 1930 grâce au cinéma mexicain et aux orchestres de mariachi qui ajoutent des trompettes, des violons et le guitarrone, comme je vous le disais, la petite guitare basse acoustique. Et on a besoin des voix puissante. L'interprétation nécessite une voix robuste et expressive, souvent marquée par un cri caractéristique, comme vous l'avez entendu dans pas mal de ces chansons mexicaines. El grito mexicano, comme on l'appelle, pour ponctuer la musique.

Et là, on entend bien le son du guitaron. Donc, comme je vous le disais, elle nécessite une voix puissante. Les artistes emblématiques de ce style musical, il y a donc les incontournables, les grands classiques de ces artistes incontournables. Vicente Fernandez, qu'on appelle le roi des rancheras. José Alfredo Jiménez, l'un des plus grands compositeurs du genre rancheras. Il y a aussi Javier Solis, Chavela Vangelos et Lola Beltrán. Voilà quelques-uns de ces grands artistes de ranchera, de mariachi.

Mariachi se mettent à jouer, ils n'en finissent pas. C'était Siente el Alma de Mexico con Estas. On poursuit les 15 heures passées de 32 minutes avec un autre style musical, le corrido. Por el campo los caballos. Alors, le corrido, c'est un style musical narratif traditionnel mexicain s'apparentant à une ballade. Il raconte des histoires, des faits divers ou des exploits héroïques. Il a évolué, c'est un genre musical qui a évolué vers des sous-genres modernes très populaires comme les narcorridos. Il y a donc les narcorridos à la gloire des cartels, par exemple, et les corridos tumbados, mêlés de hip-hop et de rap. On va vous proposer tout à l'heure un style, une chanson de ce genre, donc le corridos mêlé du hip-hop et de rap. On poursuit avec le corridos, donc ce style musical qu'on va poursuivre, donc corrido de Juanito, calibre 50.

Eh bien oui, que voulez-vous, c'est la triste réalité de l'immigration. C'est une chanson de calibre 50 corrido de Juanito, comme je vous le disais. Cela raconte une histoire, ce genre musical qui raconte une histoire. Donc cette chanson, El Corrido de Juanito, raconte l'histoire poignante d'un immigré mexicain sans papier vivant aux États-Unis, confronté aux difficultés de l'exil, à la peur des descentes de l'immigration et au mal du pays.

Parlons des origines et de l'histoire de ce genre de musique, le corrido, qui trouve ses racines dans la romance espagnole apportée lors de la colonisation. Il est devenu célèbre au début du XXe siècle, notamment pendant la Révolution mexicaine. À l'époque, les musiciens, les corridistas, comme on les appelle, voyageaient de village en village pour servir de médias populaire, entre guillemets, relatant les dernières nouvelles et batailles à une population souvent illettrée. Mais comme je vous le disais aussi, c'est une musique qui a évolué, un genre musical qui a évolué, donc un peu plus moderne aussi maintenant. La thématique du corrido a beaucoup dérivé au fil des décennies. Il y a Narco Corridos, comme je vous le disais, apparu dans le nord du Mexique, notamment dans l'état de Sinaloa. Ces chants racontent le quotidien du trafic de drogue et font souvent l'apologie des narcotrafiquants. Le genre est extrêmement controversé et fait l'objet d'interdictions dans certaines régions du pays en raison de la violence qu'il véhicule. Mais il y a aussi le corridos tumbados. Il s'agit de la modernisation du genre popularisé par des stars mondiales comme Peso Pluma et Natanael Cano. Les instruments traditionnels, guitare, accordéon, qui sont fusionnés avec des rythmes urbains comme le trap, le rap et le hip-hop. On va écouter un morceau de El Checo de California, El Corrido de El Chicano. Vous allez voir, c'est un mélange de corrido et aussi du

Voilà, El Corrido et El Chicano de California qui raconte l'histoire. Donc c'est un morceau autobiographique qui raconte l'histoire et les racines de la culture chicana à Los Angeles. Il est 15h passées de 43 minutes. Nous poursuivons avec votre émission Carnet de voyage. Nous vous emmenons en voyage musical au Mexique. À la découverte des chansons, des genres musicaux traditionnels, folkloriques du Mexique, et on a vu que la musique aussi, elle évolue, le genre musical mexicain a évolué aussi, on vient de l'entendre. Nous parlons du corrido, donc les caractéristiques musicales de ce genre de musique, la structure. Les chansons sont écrites en strophes de 8 syllabes avec un rythme soutenu. Le mot corrido vient d'ailleurs de l'espagnol corré qui veut dire courir, car les paroles s'enchaînent sans interruption. Et bien la forme musicale, les paroles sont généralement narratives, chantées à la première ou à la troisième personne par un protagoniste qui prétend avoir été témoin des événements, comme nous venons d'entendre dans la chanson El Corrido de El Chicano. Et puis l'instrumentation, bien sûr, traditionnellement portée par une guitare et un accordéon. L'accompagnement varie aujourd'hui des fanfares banda jusqu'aux productions urbaines assistées par ordinateur aussi des fois. Donc banda, on aura l'occasion tout à l'heure de parler de ce style musical. Parlons à présent du son jarocho, donc comme nous on l'aurait prononcé, donc jarocho, donc en espagnol prononcé le jarocho, c'est la musique traditionnelle et rurale festive originaire de l'état de Veracruz sur la côte du golfe du Mexique. Il est le fruit d'un métissage culturel unique mêlant des influences espagnoles, africaines et indigènes et sert historiquement d'accompagnement pour le fandango. Fandango, c'est une fête populaire mêlant musique, danse et poésie. Voyons un peu les éléments clés de ce style musical. Donc les instruments, l'ensemble instrumental est principalement composé de cordes. On y retrouve la jarana, c'est une petite guitare rythmique à 8 cordes, le requinto, jarocho, c'est une guitare aussi plus petite à 4 ou 5 cordes qui joue des mélodies et parfois une grande harpe diatonique. La danse qu'on appelle la zapatero. La zapatero, donc des danseurs exécutent des rythmes percussifs avec leurs pieds sur une plateforme en bois appelée tarim. Donc c'est une danse originaire du Mexique, donc de Andalousie en Mexique. Rien d'étonnant, la musique.

Les danses folkloriques du Mexique sont grandement influencées par les traditions espagnoles. Beaucoup puisent leur origine de l'Espagne. Il y a aussi le chant et la poésie. Les musiciens qui chantent des coplas, strophes poétiques, souvent improvisées, abordent les thèmes comme l'amour, la nature ou l'histoire locale. C'était le son jarocho. On va écouter une belle chanson de ce genre musical.

Voilà, c'était le style musical, le son Jarocho du Mexique. 15h passées de 50 minutes, nous allons poursuivre avec un autre style musical, un dernier style musical mexicain, un style musical traditionnel, la banda. La musique banda ou tambora, c'est un genre musical traditionnel et festif originaire de l'état de Sinaloa au Mexique, caractérisé par une puissante section de cuivre. Alors il y a clarinette, trompette, trombone, tuba et de percussion. Elle rythme les grands événements de la vie locale et intègre des influences européennes comme la polka. Parlons aussi de l'origine et caractéristiques de cette musique. La formation instrumentale, contrairement au mariachi, qui met en avant les cordes, la banda est un orchestre de fanfare centré sur les instruments à vent et les sousaphones, le tuba. Les influences, donc nées au 19e siècle aussi, cette musique intègre les rythmes apportés par des immigrants européens tout en s'adaptant aux traditions locales. Les morceaux racontent des histoires d'amour, de chagrin, de lutte et célèbrent aussi la culture rurale et festive. Les groupes emblématiques de ce genre de musique, il y a Banda El Recodo,

souvent surnommée la mère de toutes les bandas. Fondée en 1938, c'est l'une des formations les plus anciennes et célèbres du pays. Et il y a aussi la Aroladora Banda El Limón, un autre pilier historique du genre. Et bien sûr, il y a Los Tucanes des Tijuana, connu pour moderniser le style et aborder des thèmes populaires. Malheureusement, on n'aura pas le temps de tout écouter, mais on vous propose quand même Banda El Recodo de Presumo. Et là, on entend bien le fanfare.

Te presumo de la banda El Recodo. Je te montre, bien mon frère, toi, trouver. On poursuit avec les styles musicaux. Eh bien oui, on a fait le tour des styles musicaux du Mexique. Eh bien, c'était quelques genres musicaux folkloriques et traditionnels du Mexique. Voilà, il y a quand même des chansons emblématiques, donc des chansons et interprètes aussi emblématiques du Mexique. Certains morceaux sont devenus de véritables hymnes internationaux comme Cielito Lindo, la chanson mexicaine la plus chantée au monde. Il y a Besa Mucho, composé par Consuelo Velasquez. C'est l'un des boleros les plus repris de l'histoire. Des artistes légendaires, des figures comme Pedro Infante, Jorge Negrete et Vicente Fernandez qui sont considérés comme les maîtres de la ranchera et de la musique traditionnelle mexicaine. Voilà, de nombreuses ressources et plateformes de voyage permettent de parcourir plus en détail, bien sûr, les origines et les spécificités régionales de cette

musique. Alors, c'est ici que nous allons prendre congé de vous. C'était un plaisir de vous faire voyager dans l'univers culturel, traditionnel, folklorique du Mexique. Merci de votre écoute, merci de votre fidélité. Merci également à Stéphanie Hippolyte pour le support technique. Dans quelques instants, ce sera votre flash de 14h. Et nous, on vous souhaite de passer d'excellents moments sur les ondes de Rodrigue FM.

0: Il est exactement 16h sur les ondes de GAFAM. Nous retrouvons tout de suite David Casimir pour le Point Info en français. Bon après-midi, David.
1: Bon après-midi, Caron. Madame, Monsieur, bon après-midi. À partir de l'année financière 2026-2027, les entrepreneurs pourront bénéficier davantage de solutions de l'Academy of Design and Innovation. Ces trois dernières années, 201 PME ont pris avantage des différents plans d'aide de SME Mauritius pour un montant total de 7 millions de roupies. Propos du ministre de l'Industrie, des PME et des coopératives ce matin à Malabar. Adil Amir Mia intervenait lors d'une séance ouverte avec une quarantaine d'entrepreneurs locaux. Les unités de dessalement de Songe, Caverne Bouteille et Anse aux Anglais seront de nouveau opérationnelles bientôt, rassure l'adjoint au chef commissaire et commissaire des ressources en eau. Johnson Rousty a effectué une visite à la station de pompage de Songe ce matin pour s'assurer du bon déroulement des travaux et pour discuter avec les employés de la RPUC. Plus de trois mois depuis que l'unité de dessalement de Songe est à l'arrêt, une nouvelle pompe a été acheminée ce week-end et ce lundi matin, les employés de maintenance de la RPUC étaient à pied d'œuvre pour soulager les villageois du Sud. Au-delà de la sensibilisation pour une prévention efficace de la maltraitance des personnes âgées, c'est sous ce thème que la Journée mondiale de sensibilisation à la maltraitance des personnes âgées est célébrée ce lundi 15 juin. Une série d'activités a été organisée au Centre communautaire de Patate Théophile Trois Soleils afin de mettre en évidence

les droits des aînés et la nécessité de renforcer leur protection. Pour le président de la Fédération des associations des personnes âgées de Rodrigue, Michel Samoisi, la sensibilisation doit s'accompagner d'actions concrètes pour prévenir les abus et la négligence envers les aînés. Le représentant de l'OMS à Maurice, le docteur Abdou Salam Gueye, a rappelé que le vieillissement de la population est un défi mondial qui nécessite une meilleure protection des personnes âgées. Début ce lundi à Mourouk d'une formation pour les moniteurs de kitesurf. 8 participants composent ce premier groupe qui suit ce cours menant à un certificat d'assistant moniteur ICAO, International Kiteboarding Organization. Cette formation est assurée par un formateur accrédité de l'ICAO, une promesse tenue selon le commissaire du tourisme Alain Wangso qui a souligné l'importance que les autorités accordent à la professionnalisation du kitesurf. À l'étranger, les États-Unis et l'Iran ont annoncé

0: sur du détroit d'Ormuz. C'est ce que prévoit le texte d'après le médiateur pakistanais. C'est la fin des hostilités sur tous les fronts, y compris le Liban, un front que les États-Unis souhaitaient jusqu'ici mettre à part des discussions avec l'Iran. Rien qu'au Liban, plus de 3700 personnes ont été tuées depuis mars dernier. Et puis au Sénégal, une mission du Fonds monétaire international est attendue à Dakar à partir d'aujourd'hui et jusqu'au vendredi de cette semaine, avec pour objectif de reprendre les discussions avec le Sénégal interrompues depuis le mois de février dernier, alors que le chef de l'État vient de nommer un nouveau gouvernement. Voilà, point final à ce Flash Info. Merci de votre fidélité. Le prochain rendez-vous avec l'actualité, ce sera tout à l'heure à 18h pour le journal en créole sur Rodrigue FM. Merci à Stéphanio Hippolyte pour son support à la technique. Je vous souhaite de passer d'agréables moments à l'écoute de la radio. Bonne fin d'après-midi à tous.
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7: Communiquer du Central Electricity Board. Les abonnés de 4 vents. Dansami et Montagne Tonnerre sont avisés que la fourniture d'énergie sera interrompue de 8h à midi le mardi 16 juin 2026 en raison des travaux qui seront effectués sur le réseau électrique. La fourniture sera rétablie sans préavis à l'achèvement des travaux. Le CEB, pris sa fidèle clientèle affectée par cette coupure, de bien vouloir l'excuser pour tout inconvénient.
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7: C'est sur les ondes de Rodrigue FM. Merci à David Casimir pour le point fort français. David, que nous allons retrouver à 18h pour le grand journal de la soirée. Pour l'heure, nous vous proposons la rediffusion de l'émission Info des Mars de ce matin. Bonne écoute sur Rodrigue FM.
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0: Chers auditeurs, chers auditrices, tout de suite, Infodémence qui démarre avec un intervenant de qualité qui va nous faire profiter de sa longue expérience dans la sécurité routière, à savoir le sergent Barlen Mounsami, donc part-time lecteur à UTM et bien sûr ex-police sergeant à la Mauritius Police Force. Sergent, bonjour, bienvenue sur Rodrigue FM, comment ça va?
1: Oui, Caron, bonjour et bonjour à tous à l'île Rodrigue. Et ça fait moi un grand plaisir que vous avec vous à l'île Rodrigue. Parce que dans le passé, moi, j'ai fait une quinzaine de fois à Rodrigue pour faire la formation de policiers dans le domaine de road traffic. Alors, ça fait moi un grand plaisir pour une fois reconnecter moi avec l'île Rodrigue.
0: Merci beaucoup, mais nous connaissons que vous avez un emploi du temps très chargé parce que vos compétences sont très demandées par Tam Nature, notamment à UTM, que nous saluons, qui est un partenaire déjà de nouvelles émissions d'information et de sensibilisation sur la mission des GFM. Alors, sergent Nick, dis-nous tout ce qui concerne l'alcool au volant, concernant le Road Traffic Act et informe nous, auditeurs, sensibilisez-nous.
1: Bon, et comment nous choisirons pour le thème l'alcool au volant, hein? Alors, c'est les bons connaît qui en avant certaines informations très précises qui m'ont donné, et nous avons tout sur le sujet, mais ce qui est important pour qu'il y ait un chauffeur, je capte les bien et je garde ça bien, bien dans cette mémoire, et ça pourrait être beaucoup quand je vais prendre la route. Alors, l'alcool au volant, nous connaissons, c'est un dépressant. Il y a le système nerveux. Il fait nous faire quelque chose qui a un

pas pour faire. Alors, c'est pourquoi qu'il y a quand même sous l'influence de l'alcool, ça a impacté de sa performance dans la conduite, tel que au pour gagner ce bon réflexe divine lourd, hein, ce bon réflexe est plus lent, et la vigilance aussi est baissée, et lui pour capable faire ben l'imprudence roule vite, lui pour mal estime distance et la vitesse de véhicule, et tout ça là ça cause ben gros danger quand on fait rouler dans la route. Alors la loi fin prévoit une pénalité est très sévère en ce qu'il s'agit d'alcool au volant. Alors, tout d'abord, les bons connaissent qui de l'into permissible, qui est autorisé par la loi quand on conduit. Hein? Les pas zéro tolérance, mais il y a une petite quantité qui est capable de consommer. On reste sous le seuil toléré. Alors, la première, c'est qu'il ne faut pas qu'il y en a plus que 20 mg d'alcool dans 100 ml du sang. Hein? Alors, deuxième affaire, toujours, qui concerne l'air expiré, il ne faut pas qu'il y en a plus que 9 microgrammes d'alcool dans 100 ml l'air expiré. Et troisième seuil légal, il ne fallait pas qu'il y ait plus que 27 microgrammes d'alcool dans 100 millilitres d'urine. Donc, ça, c'est seuil toléré par la loi. Alors, si vous dépassez ce seuil-là, vous commettez une infraction, coûte la manne le minimum, première fois, 20 000 roupies, mais vous avez une suspension obligatoire du permis pour une période pas moins qu'un an. Le plus grave, si un dimoun est récidivé, c'est-à-dire qu'il commet l'infraction une deuxième fois, alors qu'est arrivé, là, la manne là, il vient 50 000 roupies minimum, il y a jusqu'à 75 000. Et là, nous pas pour une suspension permis, mais nous une révocation permis. Révocation permis, mais il y a une licence cancel, vous perdez tout privilège de la conduite, et quand vous période de suspension in over, vous avez besoin réel faire une application, référer au code de la route, réel commence faire test pour gagner une nouvelle licence. Et le plus grave, c'est que quand vous commettez l'infraction pour la deuxième fois, là où il y a prison obligatoire. Une peine de prison obligatoire, et là, les bons faire ressortir, que la loi est très sévère, même les travaux communautaires, on va pas capable de dire comme ça, non, pas vraiment de prison, laisse-moi faire travaux communautaires. Il n'est pas autorisé par la loi, donc, pénalité là, il est là, obligatoirement, on parle de prison, si on consomme l'alcool, plus que le seuil toléré et on commet une deuxième infraction. Maintenant, ce qui est important à savoir, beaucoup de gens t'en disent 20 mg, 9 microgrammes, ce qui se fait là, intéressé connaît, combien l'alcool dans ce verre, quand il est consommé, pour ne pas dépasser sa seuil autorisé par la loi. Alors, vous avez gagné une bonne indication, l'eau, la quantité d'alcool et ce équivalent dans le taux d'alcoolémie dans l'écho une personne. Alors, nous prenons la bière. La bière, nous connaît ce degré d'alcool, 5 degrés d'alcool, et pour certains types de bière, 6,5 degrés. Alors, la quantité, si vous mettez dans un verre, 25 centilitres. Alors, vous gagnez l'idée, c'est quoi ça? Une bouteille de la bière, vous gagnez 3 verres, 25 centilitres. Alors, si nous consommons un verre, 25 centilitres, alors là, nous pouvons avoir 30 mg d'alcool qui rentre dans nous les corps. Et comme on m'a dit tout à l'heure, il ne faut pas dépasser 20 mg d'alcool.

Donc, en conclusion, nous ne pouvons pas dire si quelqu'un qui peut boire un verre de bière, alors là, il dépasse le seuil toléré et il est positif à l'alcool test. Donc, nous prenons la bière. Maintenant, nous prenons l'autre boisson qui concerne beaucoup de monde, c'est whisky rhum. Whisky rhum, le degré d'alcool qu'il y a dans cette boisson, c'est 40 ou 43 degrés. Alors là, la quantité qui amène un taux d'alcoolémie de 30 mg dans les coins du monde, l'est représenté par 3 centilitres. 3 centilitres, c'est ce qu'on appelle un petit teut qu'on a dans la discothèque. Correct. Alors, un petit teut de 3 centilitres, là, il peut faire en magasin dans l'éco 30 mg d'alcool. Là aussi, vous trouvez, il dépasse le 20 mg qui est toléré par la loi. Maintenant, il y a une personne qui consomme du vin. Alors, là, si nous connaissons du vin, il a 12 degrés d'alcool. Alors, si vous consommez 10 centilitres, l'équivalent de la moitié d'une coupe, une coupe normale, hein? Alors, la moitié d'une coupe, là, ça aussi, il y a une VS standard qui amène 30 mg d'alcool dans les corps d'une personne. Alors, en bref, ce qui va nous sauver, bien comprendre bien. Si vous pouvez consommer la bière, les 25 centilitres, un verre, un long verre. Si vous pouvez conduire un whisky, c'est un petit de 3 centilitres. Si vous pouvez consommer du vin, c'est la moitié coupe. Tout ça là, il faut faire où dépasse le taux qui est permissible dans la loi. Là, avec, par exemple, avec un verre à bière, vous pouvez payer une amende, 20 000 euros fille et ou licence pour disqualifier pour un an. C'est la première fois. OK. Alors, en deux mots, ça, la loi ou l'alcool là, les pays où ils n'ont pas boire du tout qu'à conduire. Parce qu'il nous connaît, un verre, tout le temps, il invite un autre. Maintenant, il y a des gens qui peuvent boire, parce qu'ils peuvent boire whisky ou rhum, ils ne peuvent pas miser sur 3 centilitres. Ils sont capables, sur un gros poulet, ils sont capables de vider la moitié verre. Sur la main, un peu lourd, qu'à divider, vous pouvez comprendre. Alors, ce qui est très important, c'est qu'il se fait bien réaliser que l'alcool, quand on peut conduire, il vaut mieux qu'on ne peut pas du tout. Parce que la quantité est bien minime, mais le taux d'alcoolémie qui rentre dans l'alcool dépasse le seuil qui est toléré dans la loi. Alors ça, c'est en ce qui concerne l'alcool. Maintenant, une autre information très importante qui va le chauffeur besoin en compte. Et l'élimination de l'alcool dans le corps indimun après l'absorption. Donc, comment l'alcool éliminer? Beaucoup de monde est dans une fausse idée lors de l'élimination de l'alcool. Alors, il a pensé que je ne bois l'alcool, et pour ne pas gagner l'alcool test, je mange bonbon la menthe, et je mange et l'aïti, et je consomme beaucoup de l'eau, et je fais l'exercice physique, et je pour boire café salé. Il y en a pour boire, si par cuillère de l'huile. Il y en a pour faire douce écossaise, c'est-à-dire qu'on entend une douce ou sept sacs de ça, de l'eau, là, t'as pas avec vous. Vous pensez qu'il vous peut dessouler. Mais le taux d'alcoolémie dans le sang, il peut toujours rester pareil. Tout ce qu'on va faire là, il pas élimine l'alcool dans les corps. Et une seule affaire qui peut éliminer l'alcool dans les corps, c'est le temps. Et un seul organe qui élimine ça, c'est les foies. Alors, pour un homme, les foies, un homme, il faut éliminer l'alcool 15 mg dans une heure de temps. 15 mg dans une heure de temps. Pour une dame, là, les foies, une dame, pour éliminer l'alcool 10 mg dans une heure de temps. Alors, si nous prenons un simple verre, la bière, 25 centilitres là. Si un homme peut boire un verre de la bière, donc sur les fois pour prendre

0: deux jets de dents pour éliminer ça. Tandis que pour une dame, sans, même de la bière là, une dame peut prendre trois jets de dents pour éliminer ça. Alors, c'est très important parce que il y a du monde, dimanche, je consomme beaucoup d'alcool et lundi, je viens pour un travail. Je dis dimanche, nous boire, nous pas pour conduire. Lundi, qui nous pas le travail. Alors, si vous heavily on drink, c'est-à-dire on consomme beaucoup, beaucoup, les risquer à forte probabilité que le matin, quand on prend travail, on dessoulé, mais le taux d'alcoolémie dans l'école, il dépasse beaucoup le taux qui est permissible d'après la loi. Alors ça, bien faire très, très attention, l'eau, ça s'user là. Alors, si ou il y a une fonction, un mariage proche dans la famille, que tu peux boire sans contrôle, il vaut mieux que vous mettez un petit local, alors c'est pour protéger, mais jamais pas prendre le risque, prendre le volant, et quand on a un taux d'alcoolémie qui dépasse la limite. Alors, là, en grosso modo, on cause un petit peu l'alcool, pas tout, mais on cause l'alcool en termes qui bonnes affaires, en se faire vis-à-vis. Parce que moi-même, moi déjà vu à Rodrigue, moi je fais un workshop avec un policier pour expliquer comment établir la contravention de l'alcool au volant et comment faire un case. Hein, moi, je viens plusieurs fois à la cour de Rodrigue. Alors, c'est mon dépôt de ban case. Alors, c'est faire attention. Ban policier à Rodrigue, vous êtes bien formé. L'eau, comment établir une contravention d'alcool au volant. Et le mieux, c'est mon conseil pour vous, c'est quand je peux prendre le volant, pas boire, pas consommer l'alcool. Voilà, Karen, mon pensée lorsqu'il s'agit de l'alcool au volant, et c'est une information qui est importante qui est un chauffeur bien connu.
1: Sergent Barlaine, justement, on dévance mon question parce que nous, tu peux demander dans cette émission Info des morts ce matin, comment est-ce que, bon, quand un conducteur ou arrêté par la police, comment est-ce que cette contravention d'alcool va se passer? Quelle est la procédure? Comment lui passer? Est-ce que vous êtes step out du véhicule? Comment ça se passe?
0: Bon, normalement, l'ON check routine. Alors, le policier, s'il y a un reasonable suspicion, il y a un doute, qui peut conduire sous l'influence de l'alcool, il y a tout le droit, l'autorité, le droit, pour faire ou soumettre à un test d'alcoolémie. Alors, le test d'alcoolémie, il passe par un alcoolomètre, hein, un alcoolomètre. Nous n'avons pas ça. Et l'appareil, et quand nous prenons un échantillon ou les souffles, et quand l'appareil lui donne un reading, si on dépasse 20, on peut commettre une offense. Alors, dans le passé bien avant, alors la personne lui se fait un petit appareil simple. Et puis là, quand il gagne un résultat préliminaire, amène ça du monde à l'hôpital pour qu'il y ait un spécimen se disant. Et puis, le laboratoire a analysé et a envoyé un rapport s'il dépasse la limite. Et me penser, moi, à Rodrigue, là, il a cet appareil qui nous appelle Intoxilizer, qui donne un résultat direct hein, sur le sang. L'eau, combien d'alcool il y a dans le corps d'une personne et à travers un breath test. Maintenant, once que le pont est établi, ok, la police est là pour viser caution la personne, donner ce warning, et la police, c'est pas pour viser amène la personne à l'hôpital, s'il donne un résultat, low and print out, machine qui s'appelle intoxilizer, la police pour prendre son contravention ouvert l'entrée et d'après la loi qui est finalement amendée, le véhicule pour

0: être à la disposition de la police, la personne pour détenue dans une cellule de dégrisement pendant qui donc on va dire jusqu'à qui le taux d'alcoolémie est baissé. Parce que la police peut vous appeler souffler à d'intervalles réguliers jusqu'à ce que ce taux d'alcoolémie est baissé. Si ce taux d'alcoolémie est baissé en bas, c'est toléré. Et là, la personne peut autoriser pour prendre le volant pour ce véhicule retourné. Aussi longtemps qu'il n'est pas encore arrivé à ce seuil-là, alors le taux d'alcoolémie qui can faire l'alcool test est prononcé en hausse, alors là, la personne peut être détenue par la police pendant sa période de sobriété. Et très important encore, c'est la personne après, et lui pour gagner un papier pour paraître la cour. Et là, le case pour venir devant la cour, que la personne s'il est trouvé coupable, avec toute l'évidence que la police l'a amené, la personne pour vous payer une amende minimum 20 000 euros, si c'est la première fois, et obligatoirement son permis pour disqualifier pour minimum période d'un an.
1: C'est justement un point délicat. Ça veut dire la personne, la police n'arrête lui, il fait un alcotest qui s'est révélé positif. Dans le cas qui, l'IP transporte un passager, c'est pas un autre membre de sa famille. Est-ce que le membre de la famille peut prendre le véhicule, retourner au domicile pendant que la police paie en banque le contravenant ou bien le véhicule est automatiquement saisi par la police?
0: Non, la valeur du jour, hein, comment la loi l'y est actuellement, et la personne est détenue par la police, mais disons, il a son madame avec lui, qui a une licence, son madame part sous l'influence de l'alcool, son madame toujours est still car prend son véhicule et retourne à la maison. Hein? Il est possible qu'il y ait monsieur, madame, il y a des enfants dans le tour, et je sortis de l'aller, mais monsieur fait l'imprudence qu'on somme l'alcool plus qu'il besoin. Donc, ce n'est pas la sanction, il n'est pas applicable avec son madame et ses enfants. Alors, comment la loi est actuellement? La personne ni bizarre est détenue par la police. Alors, mais d'autres personnes qui ont une licence, qui ont conduit, elles ont toujours qu'à prendre le véhicule pour retourner à la maison.
1: Sergent, justement, une cause beaucoup de drive. Est-ce que la loi contre l'alcool au volant, est-ce qu'il est aussi influencé par rapport à, par exemple, le type de véhicule? L'Icapaven l'auto, l'Icapaven 4x4, comme fréquemment à Rodrigue, l'Icapaven scooter, l'Icapaven moto. Est-ce que le taux d'alcoolémie qui est défendu est influencé par le véhicule ou bien c'est standard? Qui vous conduit une moto, qui vous conduit un camion, un bis, c'est le même?
0: Bon, c'est le même, hein. Le standard, c'est toujours 20 mg, que ce soit un motocycliste, que ce soit un chauffeur bus, chauffeur camion, chauffeur le tout, hein. Mais toujours une petite précision qui vous pouvez faire. Pour un chauffeur taxi, un chauffeur bus, qui appelle le PSV et vehicle, drivers of PSV vehicle, et aussi un véhicule qui transporte moins 110, qui s'appelle goods vehicle, là, une autre section de la loi, section 110 du Road Traffic Act, quand il dit que ce chauffeur-là ne peut pas gagner droit et n'a même 1 mg d'alcool dans le sang. Parce qu'il est un chauffeur de PSV et un goods vehicle. Mais, à préciser, que les sanctions d'après section 110 Road Traffic Act, l'IPNA, ça va faire qu'il y a une détention en cellule dégrisement. Et sur la manne, il n'est pas aussi haute que le minimum de 20 000 dans la section qui concerne l'alcool au volant. Il y a une section qui n'existait bien avant, quand il ciblait seulement taxi drivers, bus drivers et goods vehicle drivers. Mais comment dire, sur pénalité, il n'est pas aussi sévère. Donc, si par exemple, un chauffeur de taxi, il arrête lui, ben, il souffle, pas gagne lui là-haut 20, puis gagne lui 10 ou bien 15. Le policier, il a toujours pour la probabilité pour capable poursuivre sous section 110. Par contre, pour un particulier, un private driver, un private vehicle driver, lui dépasse sa 21.

0: milligrammes d'alcool là, pour lui commettre sa infraction de l'alcool au volant.
1: Merci pour cette précision. Alors, vous êtes part-time lecturer à UTM, vous êtes un confirmed experienced driver instructor. Vous faites beaucoup de sessions de formation avec la force policière à Rodrigue qui nous salue pour sa collaboration. Alors, qui vous observez ou de bon comportement ou qui connaît bien Rodrigue qui peut arriver? Parce que nous dans l'expectative de bon commencement de travaux de l'aéroport en 2027 et bonne condition de la route pour changer. Comme avec une expérience qui au cas de Nolola.
0: Ben toujours, on connaît quand on a progrès de développement d'un pays, les en route, les coltarés, les plis larges, ou bien plis, il a tendance pour qu'il ben, chauffeur, c'est un petit peu, appuyer un petit peu l'accélérateur. Alors, c'est mon pensée qui, d'ailleurs, moi, je fais beaucoup bonne opération là-bas, là, je vais commencer à virer d'or. À cette époque, moi, j'ai eu 10 ans, 15 ans de cela. Donc là, mon guess, qui l'infraction, l'excès de vitesse, il faut toujours là, avec un développement, la route qui est correcte, la route est asphaltée, bien correcte, large, tout. Et aussi, si un chauffeur, lui a pas connu la disposition légale, et comme on vient d'expliquer pour l'alcool au volant, peut-être lui dire, ça, moi, je vais boire un verre, un verre, bon, pas encore sous, l'idée sur l'esprit, pour les sous, là, qu'il peut commettre l'infraction à l'alcool au volant. Et mon prouvé, là, dans mon explication, qui, pas nécessairement du monde sous, il boire un petit tout, whisky ou rhum, elle a dit, moi, bizarre, pas boire bouteille, vous êtes sous, alors, ça nous fait causer un tout, mais d'après la loi de l'alcool, au volant, l'infini traverse l'alcoolémie, le seuil toléré. Alors, vous avez très attention. L'alcool au volant, bon, pas connu le côté la drogue au volant sur l'ampleur à Rodrigue, mais me connaît à Maurice, ça prend beaucoup de l'ampleur. Nous avons la vitesse, numéro un, l'ennemi numéro un, et nous avons l'alcool, nous avons la drogue, nous avons des gens qui un peu agressif, mais moi, je connais le peuple Rodriguez bien docile, hein, bien docile. Je ne pas connaître, pas un changement dans le mœurs maintenant, mais je connais Ban Rodriguez bien docile, bien gentil. OK? L'agressivité, les routes mauriciennes, nous livre de nos jours, les peut faire beaucoup, beaucoup de dégâts. Et maintenant, par contre, nous avons un chauffeur qui pas compliant avec le road rules. Côte de la route, rentre dans ma entry, parc le double allée jaune. À part Mathurin, me connaît a beaucoup double allée jaune, tout ça. Alors, c'est dans l'activité commerciale. Alors, c'est capable, il y a une tendance qui m'a dit, je fais un parking offense. Alors, pour penser, moi, l'ennemi numéro un, toujours pour l'insécurité routière, il reste la vitesse au volant, l'alcool et la drogue.
1: Jean, est-ce qu'il y a nous qui ou entendre en tant que policier, en tant que driving instructor et par rapport à la loi, qui vous définit par agressivité?
0: Bon, l'agressivité, il y a plusieurs degrés, ça. Hein? Alors, prenez l'affaire quand il y a un petit degré moins, nous appelons ça, si vous ne souffrez pas, courtois. La courtoisie est très importante, elle forme partie de la principe de la conduite défensive. Et la courtoisie, elle est définie quand où il y a une priorité, l'eau, la route, on peut céder sa priorité-là. Alors, quand on ne peut pas céder sa priorité-là, il ne pas montrer qu'il est agressif, il montre qu'il n'est pas courtois. Pas courtois. Correct? Mais il y a un certain degré qui prend que Jimounavine violent, Jimounavine intolérant. Il n'est pas pour tolérer qu'un monde qui apprend à conduire, fait une faute, ou bien chauffeur, il fait une manœuvre, un petit peu involontaire, parce que tout le monde n'est pas né qu'un volant dans son armée. Tout le monde qui est venu chauffeur, j'aime bien faire une gaffe, parce que l'expérience est venue avec le temps et la pratique. Mais il y en a certains qui oublient ce facteur-là, juste de penser.

0: Et qui est ce fat driver, ce pays d'intolérance qui doit nous diminuer quand il est réel devant eux. Et degré là, les plis augmenter encore, comme on dit, démontrer un signe de violence. Violence, les graves verbales, où tu vas souffrir, arrêter les jours, gros jouets, hein, même si les pays rôdent agressivement, il y a un sens de démontrer un signe d'agressivité. Et dans d'autres personnes, l'agressivité est les plus fort, que tu même descends depuis ce véhicule, les capables d'agresser physiquement le chauffeur. Et il y en a qui ne pas agressent physiquement, mais je damage le motovéhicule. À Maurice, nous trouvons dans les réseaux sociaux, il y a des gens qui tapent coup de poing lourd, rétroviseur, écrasent rétroviseur, tapent coup de poing lourd, le là. Alors, tout ça là, c'est ben, les moteurs road rage. Mais comment me dire, oui, il y a différents degrés. Il y a différents degrés.
1: Justement, ces agents, vous savez, à Rodrigue, la société évolue. Il y en a de plus en plus de jeunes conducteurs, notamment que ce soit garçons ou filles, qui gagnent des permis de plus en plus jeunes, qui peuvent conduire l'auto, mais aussi qui peuvent conduire scooter. Et ce problème d'alcool au volant, il devient de plus en plus aigu par rapport à ban jeunes. Alors, où qu'un driving instructor, quand on peut gagner ou la SL, ou jeunes qui ont un garçon, qui ont une fille, comment vous êtes capable, avec l'expérience, guide-nous.
0: Alors, pour les jeunes, vous connaissez les jeunes, normalement, sont caractérisés par l'inexpérience, l'immaturité, excès de zèle, pour en faire exhibition, et vous êtes influencé par le piège, peer influence, c'est-à-dire vous êtes influencé par les autres. Hein, on a fait démonstration qui va filmer Fast and Furious, reproduire ça l'autre semaine. Alors, l'immaturité, l'inexpérience, tout ça là, pour faire ça, une connerie là, nous la retenons. Ben, j'aime bien comprendre quelque chose. Quand on fait bien une licence, on peut en combiner un chauffeur là. Là, l'apprentissage, il faut faire parce qu'on peut rentrer dans la circulation, que tout peut rouler, quand tu peux apprendre par le faire test, pour prendre un circuit un peu sécurisé, un circuit un peu confortable, vous connaissez faire test là-bas, ou pas 15, 20 leçons, ou venir habiter ce circuit-là, ou confortable dans la zone-là. Mais une fois que vous avez une licence, vous êtes sorti en dehors de sa zone-là, parce que vous vous rappelez, à rouler n'importe où, n'importe quand, et la pluie, le soleil, la nuit, les jours, alors, vous pouvez tout ça, même facteur-là. Et vous la roulez parmi ben chauffeurs chevronnés, expérimentés, chauffeurs qui brident, chauffeurs qui agressifs, chauffeurs qui tolérants, chauffeurs qui courtois, chauffeurs qui âgés. Donc, il y a une panoplie de chauffeurs. Ça, jeune-là, maintenant, quand il rentre dans sa circulation-là, il vient pour mes affaires réaliser quelque chose. Que l'expérience divine seulement avec le temps et la pratique. Il faut les pas bien influencer par son camarade, influencer par film, tout ce genre d'affaires-là. Il connaît qu'à n'importe quel air, il est capable de faire une bévue, un erreur. Alors, il est bien capable de prendre sa période post qu'il a gagné sa licence-là comme une période d'apprentissage continu. Et moi, je conseille même aux jeunes qui fait gagner une licence de conduire sous la supervision des autres parents qui sont capables de conduire un petit peu à soi, comprendre la conduite des nuits, se battre dans les... Et comment servir fort, full fort, dim à la pose de véhicule. Alors, l'apprentissage, il continue. L'expérience provient seulement avec le temps et la pratique. Et si vous faites gagner une licence ou payer la pratique, après un certain temps, l'armée là, il commence à frapper et il est là, ou perd du tout, ou ça qui vous apprend, ou perd du tout, hein. Et là, comment dire, vous avez redémarré tout à zéro. Donc, si vous venez de la pratique, l'expérience provient avec le temps. Et la pratique.
1: Ce problème, le thème de ce FODMOS, l'alcool au volant, très présent chez les jeunes.
0: Oui.
1: Qui ou
0: Alors,
1: capable de dire ban jeune?
0: les bonnes jeunes, je vous ai fini de comprendre quelque chose. L'alcool au volant, les sanctionner sévèrement. Il faut sanctionner sévèrement. Alors, c'est good ou on prend beaucoup de peines, on dépense d'argent pour faire gagner une licence. Il ne faut pas maintenant, quand on fait gagner une licence,

0: 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Et imaginez-nous un jeune on gagne un alcool test et oublie faire très attention pour pas gagner un deuxième alcool test, parce que deuxième alcool test synonyme prisonnement. L'emprisonnement obligatoire, licence-là, il est révoqué, mais il est cancel, et que l'amendement, il commence minimum à partir de 50 000 jusqu'à 75 000. Donc, Banjen, nous avons pris tout cela en considération. Et aussi, je ne sais pas aussi qu'il existe le côté pénalité. Je veux être conscient que l'alcool au volant, il amène le danger sur la route. Ou à mon dire, la vigilance, il baisse. Le temps de réaction, tout cela, il est affecté. Pour estime distance et vitesse, c'est pas pareil. Et quand l'alcool il monte dans la tête, une grisée et on fait une quitteuse qui normalement a un ou pas faire. Alors, l'alcool, comme on dit au commencement, il y a une dépressant. Il y a un au système nerveux pour faire ou faire une quitteuse qui a un ou pas faire. Donc, on peut faire vraiment, pour faire une connerie, ou faire une imprudence, ou faire une négligence. Tout cela est capable d'occasionner un accident et est capable d'avoir une conséquence grave, telle qu'un accident fatal, ou bien un accident que tu as blessé grave ou handicapé toute longueur de la vie, ou bien un accident que ton véhicule crasé beaucoup et que ton voisin fait beaucoup de dépenses, côté de l'assurance, et c'est si ou CTS, ou en taux d'un accident, au cas où sous l'influence de l'alcool, il va connaître qu'une assurance pas rentrée.
1: Même s'il est tout risque?
0: Même qu'il est tout risque, vous pouvez une clause dans ma compagnie d'assurance, car il y a aussi une machine, une brise de road traffic, les sorties n'est pas dans le bien.
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0: Non, malheureusement, non. Il n'est pas plus sévère pour un jeune comparé à l'autre chauffeur. Il ne faudrait pas un chauffeur qui a 20 ans, 30 ans d'expérience de penser. Non, mais moi, quand je gagne l'alcool test, ma conséquence, ma pénalité est moins. Hein? Non, il n'est pas comme ça. Il dépend l'uniforme, ça, hein, l'uniforme. Mais c'est moi, le magistrat, quand il dit les affaires, les pouguettes. 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Et s'il y a envie, lui, dans ce sagesse, lui dit à des jeunes, d'autres jeunes, tu veux faire ça, me donne une sanction qui sera servie d'exemple à d'autres. Alors, il va commencer, pas de ni à 20 000, là, il donne une amende 30, 40, même jusqu'à 50 000 pour la première fois. Donc, le magistrat, il a travaillé au fac. C'est lui qui prend une décision, qui sanction pour mettre. 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
0: 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Comme on dit tout à l'heure, première fois, l'amendement lui commence 20 000, il y a jusqu'à 50 000. Donc, il y a une range. Alors, le magistrat, il n'est pas prêt la première fois, il n'est pas prêt à 50 000, parce qu'il est prévu par la loi. Mais normalement, au bas de magistrat, je vais commencer par le minimum obligatoire. Alors, le minimum obligatoire, c'est 20 000, mais pénalement, il n'y a rien qui empêche le magistrat. Dans sa sagesse, il trouvait qu'il bisait mettre la manne à 30 000, 40 000 ou même 50 000. Puis là, non, il y a qui bloque lui, qui attache sur la main.
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0: 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Je ne désire pas commettre l'alcool. 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

0: 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Alors, la police, lui, il n'est pas prenant seuse. Il n'est pas prenant aucun traitement en faveur, non. C'est le policier, il vérifie tous les licences endossées et la personne peut commettre encore d'autres imprudences. Mais il est capable de prendre sa discrétion pour donner un petit warning, c'est-à-dire aller me donner un petit sens. Ben, pour un coup, pas faire ça, il est capable d'agir directement par ou un fouté à des autres, ou de tout dans ça, alors c'est right away, il est capable de sanctionner.
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0: Yes, exactement. Parce que ça, même un Jimoun, il a l'alcool au volant pour la première fois. Il m'a donné l'épée de Damoclès sur la tête là. Parce que, deuxième coup, il a l'alcool au volant. Et mon dieu, oh, l'alcool au volant, même quand un petit verre la bière, on va être positif. Mais deuxième coup de gain, oh, à cause d'une consommation de petit verre l'alcool de la bière. Hein? Mais on connaît là, on parle de prison obligatoire. Pourquoi faire n'en rien? On connaît une licence pour cancel. On connaît la maintenant pour commencer aux 50 000. Hein? N'importe qui avocat ou algueté, pas pour qu'il y ait là-dedans là. Parce que ça, il finit mettre dans la loi. 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C'est très, très grave, hein?
1: Jean Mounsami, merci beaucoup d'avoir consacré un peu de votre précieux temps. Nous connaissons que ou en plein assignment. Merci. Donc, c'était le sergent Barlen Mounsami, part-time lecturer UTM, ex-police sergeant, Advermotion Police Force. Merci beaucoup. Éventuellement, un mot de la fin, un message pour tout le monde conducteur qui peut écouter nous en ce moment.
0: 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Mon cause avec Ban Rodriguez hein, en ce matin. 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

0: 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Si vous êtes capable d'adopter un bon comportement, une bonne attitude, ben, définitivement, vous avez la sécurité routière qui peut primer les routes Rodrigues.
1: Encore une fois, c'est Jean, mais au plaisir de vous accueillir sur les ondes de la MBC Rodrigue FM.
0: Merci, Carole. Allez, au revoir.
1: Au revoir. C'était le sergent Marlène Moon, ça vient dans cette émission Info Démence qui typait de nous tout ban information, tout ban procédure, tout ban sanction que la loi prévoit concernant l'alcool au volant. Merci pour toute l'attention et restez branchés, nous continuons en musique. Bonne suite de programme.

Bon après-midi à tous et bienvenue pour ce grand format en ce lundi 15 juin 2026. Aujourd'hui, nous donnons place à l'Association des femmes entrepreneurs de Rodrigue, la REF, Rosa Platela. Et nous avons le plaisir pour donner la parole à la présidente de l'association, Madame Pascaline Alain, qui pour faire le tour de l'association et qui pour cause la fête limon qui peut approcher à grands pas.

Fête Limon, c'est une fête qui devient incontournable. C'est la troisième édition qui est pour réaliser en ce 28 juin 2026. Et la REF, et avec tous ses membres, peut faire des préparations déjà pour proposer ce grand événement-là.

0: Bah, tout de suite, nous accueillons Madame la Présidente Pascaline Allain. Bon après-midi.
1: Bon après-midi, Brinda, et bon après-midi à tous les auditeurs.
0: Alors, nous comptons qu'il y a avec nous sa plateau là, pour cause de l'association, la REF, qui est une grande association qui nous fait connue. Et ce qui nous trouvait, c'est qu'ils ont vraiment un peu à l'heure de l'avant. Donc, une association qui paye de beaucoup, madame, nous sommes si capables de dire plus en tant que la présidente, n'est-ce pas?
1: Eh bien, oui, Brinda, la REF, c'est l'association Rodrigue Entreprendre au Féminin, qui est une association qui regroupe une soixantaine de femmes entrepreneurs de différents domaines, comme l'artisanat, l'hébergement, l'agroalimentaire et la restauration, entre autres.
0: Alors justement, tu nous fais que nommer présidente pour cette année. Alors donne-nous un petit peu où l'opinion, où la REF.
1: Et la REF, elle est là depuis 1999. Et moi, en tant que présidente, c'est-à-dire moi, non, 2 ans, moi, je fais commencer en janvier, et mon prénom a une durée de 2 ans pour à la tête de la REF. Et la REF aussi, il comprend aussi de l'association Ensemble qui est engagée dans le développement local durable et pour renforcer aussi la résilience climatique et aussi l'inclusion socio-économique à Rodrigue et qui est financée par l'Union européenne.
0: Alors, nous t'en dit que la REF est dans la chance, l'association qui est dans la chance d'être sponsorisée, d'être encadrée, suivie avec les autres partenaires. Je suis donc une cause ensemble. On a beaucoup de projets qui déjà fini réaliser. Alors, est-ce que vous êtes capable de citer justement qui la chance, madame, qui est dans l'association, vous êtes énorme et surtout avec sa plusieurs engagements-là?
1: Et le but de nous, l'association, premièrement, c'est pour accompagner les femmes et de développer l'entreprise. C'est pour ça qu'en même temps, nous finissons le lancement incubateur qui est en lieu en février. 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
0: 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Alors, comment on trouve la motivation de madame et surtout qui madame a qui est impliquée? Est-ce que c'est tout madame qui est dans la REF, qui dans différents domaines une belle occasion pour assister? 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
1: Et le projet incubateur elle-même inclut tout man femme qui est à Rodrigue. C'est-à-dire, man madame qui paye en ville l'enjeu d'un projet, le projet incubateur, il est là, parce qu'il est financé par l'Union européenne. Et ce projet-là, il facilite man madame dans ce man démarche. 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Et normalement, madame qui, par exemple, nous capable de faire dans une interview, par exemple, mais nous ne connaissons pas qui calte linge adapté pour aller à l'interview. 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
0: 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Pareil, madame-là, quand on dit, je vais venir avec d'autres projets. Ça veut dire, je ne connais pas comment je peux faire le projet. Et là, c'est ça, l'incubateur, là, il commence. Ça veut dire, dès le départ, il commence avec qui madame là où l'est exactement. Ça veut dire, nous demander qui où l'est. Dans quel domaine il peut aller. Quand c'était l'argent, et non. Là, nous commençons à écrire un projet, qui il peut le faire, qui m'a démarche, qui m'a permis, qui est besoin. Ça veut dire qu'il commence depuis les débuts jusqu'à la fin du projet. 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
2: 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Est-ce que c'est un projet futur ou un projet déjà établi?
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2: 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Et c'est tout bonne madame de la REF qui peut impliquer?
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2: 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Ben, nous trouvons que ça peut faire quelque chose. Et que surtout que nous dire bonne madame, dans le temps, que tu peux faire l'entrepreneuriat, que tu peux faire de l'entreprise seul, sans l'encadrement, sans guide, ben, aujourd'hui, tu n'as tout. Et nous nous rendons compte aussi, est-ce que, ben, madame, c'est une gagne aussi, ben, cours, le management, et que, finance, par exemple?
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2: Alors, nous félicite déjà l'équipe, donc l'association La REF, pour votre effort, pour votre dévotion. Alors, nous connaissons que chaque membre doit faire votre devoir pour faire le nécessaire. Donc, c'est une équipe qui est très sérieuse, vous êtes très organisée, que vous marquez aussi chaque événement en tant que femme et chaque année. Et bien, comment nous cause chaque année, comment nous préciser et vous êtes pour, bien sûr, souligne l'importance, et c'est la troisième édition.
0: Et oui, parce qu'on nous dit événement le dimanche 28 juin, le terrain football de Gravier, nous prenons une troisième édition Fête Limon. 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

0: première place avec projet MRIC. Et justement, les poules là-bas avec ce bain de plantes de limon. Et aussi, c'est-à-dire au PNV, limon à grande quantité, mais justement, au bout trouve dans le village de Gravier, que tu peux capable acheter au bain de limon pour aller mettre confit. Et ou soit aussi ou capable de prendre un contact là-bas à Gravier.
1: Alors, c'est extraordinaire, nous sentons déjà l'ambiance. Donc, dis à nous, puisque l'équipe la REF, à chaque fois que vous faites un projet, une activité, vous êtes joints, vous êtes en réunion pour que vous causez, vous portez différentes responsabilités. Alors, il y a déjà un programme, bien sûr, la vente de tous ces produits-là, et qu'aussi, le jeu et d'antan, en même temps qu'il la vente est faite. Et voilà, les enfants, un grand du monde pour capable jouer. Donc la fête elle est pour une grande partie, les pour dans l'ensemble et pour et animer.
0: Oui, nous prenons Zumba. Ça joue là. Nous prenons animation. Nous prenons un showcase et aussi nous prenons School of Art qui pour là qui pour agrémente la journée.
1: Donc, un programme vraiment étoffé.
0: Oui, un programme bien étoffé avec beaucoup de travail derrière tout ça.
1: Qui dit beaucoup de travail, nous connaît qui. Donc, ben, madame entreprendre au féminin, et non, ça courage pour réaliser. Déjà, ce n'est pas la première fois, donc, c'est une fille habituée avec ce genre d'événement qui a une grande envergure et qui, voilà, ils ont une lance l'appel déjà. Madame Pascaline Allaire, en tant que présidente de l'association, alors qui au message, qui au mot pour l'équipe et pour tout nos auditeurs.
0: Et pour moi, me dire ou merci premièrement qui a dit on invite moi pour venir causer un petit peu lors la REF et aussi lors la fête de Limon qui peut avoir lieu le dimanche 28 juin sur le terrain de football de Gravier. Et moi, j'ai envie qu'ils aient retenu sa date-là, c'est-à-dire le 28 juin à Gravier, le terrain de football Gravier. Côte, nous venons passer un moment très convivial, familial, de 9h à 18h. Côte, nous venons passer un moment très formidable ensemble avec nous parce que si vous avez envie de sport, pour une Zumba, si vous avez envie de divertissement, pour une School of Art et aussi l'animation. Et si vous avez envie, venez passer un déjeuner pour un restaurant. Justement, nous vous causons un peu plus là-dessus dans la prochaine émission. Pour les autres membres du groupe AREF qui vous causent. Mais d'un côté restauration, pour Madame Claudette qui vous élabore un peu plus Lola.
1: En tout cas, merci à vous, merci pour l'éclaircissement et vos pensées qui et mon auditeur a pu accueillir, a fini puis accueillir sa fête limon là et qui puis attendre bien sûr le jour pour qu'il nous profite. Bien, bonne préparation à vous et bien sûr à toute l'équipe, à toute madame de l'association. Alors nous rejoignons à la direction, nous rejoignons dans Gravier pour fête limon.
0: Et oui, merci beaucoup à vous aussi pour l'invitation. Et moi invite tout, vin fin de tout, le 28 juin, le terrain football Gravier, de 9h à 18h.
1: Merci pour l'invitation. Manojité, restez avec nous. Nous, l'émission, elle continue. Nous parlons de Mme Claudette, qui, comment la présidente Indy, elle est dans la pâtisserie et aussi la restauration et l'épée prépare, ben, bons affaires à base de limon pour le bien de notre papy, pour fête limon. Le 28 juin 2026.
2: Nous ferons une courte pause musicale.
1: Restez branchés.

0: Pour ce lundi, on nous donne place donc à la REF, l'association des femmes entrepreneurs de Rodrigue. Et juste après l'intervention avec la présidente, nous passons tout de suite la parole à Madame Marie-Claudette Bott, qui est dans 16 ans d'expérience dans l'entrepreneuriat et qui est avec nous. Madame Marie-Claudette Bott, bon après-midi.
1: Bon après-midi, Linda.
0: Alors, comment ça va?
1: Ça va mieux, et vous?
0: Ça va très très bien. Alors, Madame Bott, dis-nous un petit peu et cause-nous un petit peu le ou l'entreprise et surtout ou participation pour sa grand événement incontournable à Kipevini, donc la fête Limon.
1: Oui, moi, c'est Marie-Claude Bonne, entrepreneur, femme entrepreneur depuis 16 ans. Nous intégrés dans la REF, Rodrigue Entreprendre Féminin, et nous dans la pâtisserie, et nous dans la pâtisserie, et puis nous faisons restauration.
0: D'accord.
1: Mais là, en tant que femme entrepreneur, et nous travaillons, et nous faisons beaucoup d'efforts, beaucoup de choses nous faisons dans le groupe, et nous avons une troisième édition pour la fête de Limon, qui nous est envoyé bientôt à gravir les 28 jours.
0: D'accord. Alors, en tant qu'entrepreneur, dis-nous un petit peu à quel moment où on rentre dans la REF et pourquoi?
1: Et on se rend dans la REF suite à une formation qui tenait au centre des femmes à la ferme. Et comme on finit de recevoir sa formation-là, c'est bien chez dans la pâtisserie, la restauration, qui l'idée est venue. Et qui m'ont intégré dans le groupe Larès et qui m'ont fait la pâtisserie maintenant et la restauration.
0: D'accord. Et justement, en tant que femme, ne connais qui certainement à l'époque pas quelque chose qui est facile, mais c'est bien l'espérance qui nous amène nous jusque-là. Et comment la REF, les lignes propulse un petit peu plus pour une carrière dans la pâtisserie et la restauration épanouir?
1: Ben, la REF, il me propose moi pour intégrer dans le groupe. Et auparavant, quand j'étais dans notre approchement, la présidente et Madame Claude Asseline, et qui s'approche moi pour rentrer dans la REF, et moi, pas trop intéressée. Mais après, il y a plusieurs reprises, évidemment, qui, ça, c'est une bonne initiative, Madame, pour qu'ils aient pas négativé. Et qu'ils soient capables, à travers d'autres produits, d'autres capables d'aller plus loin. Et maintenant, à ce moment-là, on a accepté, on a intégré dans la REF. Et depuis que mon intégré dans la REF, on a beaucoup, beaucoup de formations qu'ils viennent recevoir. Et sa bonne formation qu'ils viennent recevoir là, et il y a un certificat. Mais maintenant, je me mets en pratique, moi, je fais ma propre entreprise. Mon entreprise appelée Dahlia Jaune, de Cascade Janvier. Et c'est à travers ça qui m'arrête inapprochablement beaucoup pour m'arriver là aujourd'hui.
0: D'accord. Alors, en tout cas, nous félicitons. Et dis-nous un petit peu, peut-être, nous mobilise, ben, madame, qui est non talent, on veut faire quelque chose. Dis-nous l'importance qu'en regrouper, qu'en participer et mettre la main avec les autres, ben, madame. Alors, quelle importance, qui ben bénéfice surtout?
1: L'important, c'est des femmes et de madame, de gagner une formation. Quand je finis cette formation, je gagne un certificat, je t'affiche que Dieu. Je suis intéressée, puis je suis intégrée dans aucun groupe, des fois, dire, dans un groupe, dans un petit souci, dans un petit problème. Dans tout groupe, mais dans un petit souci. Et simplement, quand on regroupe une femme et madame, un petit souci-là, il disparaît. Parce qu'il vous fait connaissance, vous êtes un camarade, chacun partage son idée, et ou une bonne formation, ou une bonne sortie, parce qu'il nous fait beaucoup la foi. Mais nous, madame, nous ne retrouvons pas, retrouvons-nous seuls, nous retrouvons avec nos camarades, nous retrouvons avec beaucoup de
0: Encore
1: bouchers,
0: toi?
1: et à ce moment-là, nous sentons-nous vraiment qu'ils nous partent seuls, disparaissent dans la case, avec l'ouvrage. Après, quand nous sommes dans le groupe, nous faisons la planification. De nous la journée. Nous la journée, nous devons occuper le bonhomme, occuper la maison, occuper nos enfants, et non, nous l'œuvre, nous la réunion, pour nous rencontrer, nous, madame. Parce que quand tu sais, nous pouvons

0: planification dans la vie. Et quand on est en groupe, mais là où ben les autres qui peuvent dire oui, telle, telle, telle façon, et à ce moment-là, on va aller l'avoir dans la vie.
1: D'accord, et justement, une cause formation qui beaucoup et qui, alors, qui dans la bouche tout du monde, quand nous faisons quelque chose, dit bien qu'il nous est alors formé. Et durant tout ça, les temps qui sont dans la REF, même avant, qui ban une formation où on a gagné l'occasion d'assister et qui n'est d'où dans l'entreprise, Madame Claudette.
0: Ben, une formation sur la confiture, qui nous suivait ça avec une madame qui sortit de la Réunion, qui s'appelle Marie-Jeanne. Et comment on peut transformer plusieurs fruits qui viennent en ce moment, surtout, que nous transformons ça, nous fait la confiture, des formations sur la confiture. Il y a la formation aussi de côté pâtisserie, avec un monsieur qui est sorti de la Réunion, ça s'appelle Éric Lefebvre. Ça lui donne nous beaucoup de formations de côté de la pâtisserie, par exemple, quand nous peut faire. Disons, nous avons un produit terroir de l'île Rodrigue pour nous faire un gâteau. Et ça, monsieur-là, il explique nous comment nous pouvons mettre une petite touche de plus pour nous capables de faire nos gâteaux représentés et aussi pour nos gâteaux capables d'un petit peu plus de goût, mais qui ne pas rejette nos produits de l'île Rodrigue. Et nous avons une formation aussi sur. Et avec une madame qui sort de la Réunion même, qui vient de nous, formation sur comment vous faire du pain, une brioche et d'autres gâteaux. Mais nous avons beaucoup de formations, mais quand nous avons cette formation-là, au niveau de la REF, nous faisons une REF là, nous disons, formation finie, nous arrêtons là. Non, mais nous continuons comme si, nous faisons, nous développons ce qui nous en prend, cette formation-là. Et nous faisons partager, nous faisons faire de la foire, et nous faisons retrouver nous, bien, avec quelques sous, bien sûr, en poche, parce qu'avec formation, ça qui amène nous, qui amène moins là, que nous sommes aujourd'hui.
1: Alors, voilà plusieurs formations avec plusieurs saveurs, plusieurs techniques. Et comment ça va une formation-là, justement, l'influence ou pâtisserie? Et comment on modifie ou pâtisserie, Madame Claudette?
0: Je veux dire, formation qui nous vient à travers la formation qui m'a donné. Et puis, c'est une madame de Rodrigue qui s'appelle Madame Eliane Prudence. C'est ça, qui est notre première formatrice qui donne nous formation d'ensemble des femmes à la ferme. Mais à travers cette formation-là, on a fait dans le concours aussi. Et moi, mon camarade, on a participé dans le concours. Peut-être même, on a déjà gagné le premier prix dans le concours qui nous a participé. Et puis, on a fait plusieurs concours qui n'ont pas fini d'être pris. Mais simplement, ça apporte une grande expérience. Et comment mon besoin présente mon produit, comment mon besoin faire pour qu'on aille du nous-mêmes. Ils trouvent vos produits intéressants pour être capables d'acheter.
1: Voilà. Et en tant que pâtissière et qui n'a l'expérience, qui niveau nous capable de dire qu'il y a une viniste, qu'il y a une vinaine, alors une tutrice, comment ou pays, et bien sûr, exploite aux connaissances?
0: Ben, mon connaissance qui m'a c'est qu'il y a déjà un petit groupe d'enfants, un groupe de 5 enfants qui, pendant vacances, il y a mon 2 petits enfants là-là, avec 3 les autres, qui prennent la vacance dans une côte moi. Et à ce moment-là, on me montre juste un petit peu comment faire un petit gâteau, un petit coupis, un petit tartelette comme ça. On fait ça. Et puis aussi, moi, on fait, de côté gâteau, on fait plus sur commande. Que ce soit d'anniversaire, que ce soit mariage, baptême, etc. Et mon plus grande commande, c'est dans la toute traditionnelle de Rodrigue. Et quand même du monde, il ne peut pas le Maurice, quelque chose soit. Plus beaucoup, même du monde qui fait le Maurice, les tas de commandes. Et je veux dire que même du monde qui veut dire, je ne pas le Maurice, je finis par les commandes. Et là, je passe que moi-même, là, je prends autre, récupère je tout, et je t'envoie le Maurice. Ça, on a beaucoup, beaucoup de demandes.
1: D'accord. Est-ce qu'il est capable de dire qu'une vie, une femme, une pâtissière plutôt indépendante?
0: Oui, bien sûr.
1: Qui bat l'occasion, qui place nous capables de gagner au gâteau et donc en exposition pour goûter, pour acheter, apporte nos commandes?
0: Mais auparavant, moi, de la foi, de la foi, même du monde plus que moi. Maintenant, on est plus à la foi, on est plus à la foi, et ben, du monde, il récupère tout comme nous-mêmes.

0: à la maison que je me mets.
1: D'accord. Alors, on est bien content et vous pouvez partager avec nous un petit peu ou évolution. Donc, on tenait tête, bien sûr, dans ou ben rêve en tant que pâtissière et bien sûr, ou dans la restauration. Cause-nous un petit peu ou préparation pour la fête Limon. 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
0: Comment vous connaissez le thème, c'est la fête Limon, parce que une découverte qui là en ce moment qu'il y a beaucoup beaucoup de limon qu'il a à l'abandon et décidé 3 ans de cela, nous fait une troisième édition cette année-ci qui comme si nous fait transformation limon, madame à travers l'agroalimentaire, agro-bio, etc. Et qui nous fait aussi tout avec la confiture qu'ils nous mettent de limon. Et il y en a madame aussi qui veut faire une pâte de limon, confiture avec limon. Mais elle nous transforme ça limon-là, que nous, peut-être des petits condis, les aigres et achats. Mais là, nous, au niveau de la reste, nous apportons une touche avec ce qu'ils nous préfèrent. Au moment où nous préfèrent. Disons, nous pouvons faire l'ourite. Et l'ourite, nous pouvons mettre assaisonner avec beaucoup de limon. Limon qui nous fait confit, bien sûr. Et qui nous fait ajouter ça avec l'ourite. Et que, bien sûr, quand nous pouvons faire nous manger, nous prenons l'haricot rouge. Et à chaque repas que nous prenons soit achat de limon, soit pâte de limon, ou bien aigre du de limon.
1: Wow! Ben, en tout cas, c'est sûr que la fête pour bien passer avec sa jolie menu là. C'est un plat qui est très apprécié et délicieux. Alors, troisième édition, la fête Limon. Et si nous guettons un petit peu en arrière, qui ban, mais qui ont inventé et côté la restauration, pâtisserie qui ont proposé pour deux dernières éditions fête Limon.
0: Donc, pendant les dernières éditions culinaires concernant la restauration, ce qu'ils ne mangent plus bien, c'est le pied de porc, quatre cochons, comme on dit, qui nous finissent préparés avec à base de limon. Et que ça mange très, très bien. L'année dernière, qui nous fait lire encore, ça mange très, très bien. Tout va venir manger, mais ça, il mange très, très bien parce qu'il fait une pâte de porc à base de limon.
1: Et bien sûr, c'était apprécié.
0: Oui, parce que plus du monde vient apprécier ça. Et encore, cette année-ci, nous venons lire encore.
1: Exactement. Alors, ça c'est bien. Et bien sûr, qui au message? Qui au message donc en tant qu'une pâtissière et aussi dans la restauration? Qui au message pour tout le monde qui peut écouter, surtout pour ça l'occasion qui peut venir là, pour la fête Limon qui peut venir là.
0: Ben, mon message, c'est que, et mon préféré, tout le monde connaît que nous prenons le fête Limon, une troisième édition à Gravier. Pourquoi à Gravier? Parce que Gravier, c'est un village de limon, côté dans beaucoup de limon, bien sûr. Et durant sa journée-là, nous prenons presque toutes les choses que nous prenons à base de limon. Que ce soit du côté artisanat, ou dans un sac, qui est déjà dans le design avec le limon là-dessus. De côté grillade, ou prenant saucisse, qui n'est pas accompagné avec la sauce de limon. De côté pâtisserie, ou prenant un cake avec limon, cake limon, et ça cake limon-là, moi-même, on fait ça, il mange très très bien. Il y a beaucoup de monde que l'année dernière, et moi, je donne manjoun suffisamment, pas très suffisamment, mais ça n'a rien, beaucoup faire mon Dieu, pour faire plus, pour que tout le monde qui a envie de goûter, qui a envie d'aller sauter avec limon, mais pour faire lire à la grande quantité. De côté restauration, nous prenons ça même pied de porc avec limon, et nous prenons normalement maïs, du riz maïs, l'haricot rouge, et nous prenons poisson, nous poisson qui nous pour faire, nous pour griller nos poissons, et nous prenons limon tout autour de là-dessus, et nous prenons aussi l'ourite, et bien sûr, nous prenons la viande porc. Cari-porc.
1: Voilà, et bien sûr, vous avez aussi les autres, donc ben, madame, qui aussi vous propose d'autres pâtisseries et aussi ben, mais
0: Oui.
1: à base de limon. Donc, on nous connaît qu'ils ont aussi tout en
0: Oui.
1: travail pour cette occasion.
0: Oui.
1: Alors, c'est.

0: Nous disait Jackie, la fête limon, Living, donc vraiment une activité qui est précieuse pour Zut, ben, madame, dans la ref, n'est-ce pas?
1: Oui. La fête Simon, c'est une grande, grande fête pour nous, madame, qui est dans la reste, parce que nous avons beaucoup madame qui, bien sûr, qui participent, et que ce soit du côté agroalimentaire. Nous prenons l'édition, nous sommes un membre, qui fait algues avec limon, achat algues avec limon, ça mange très, très bien. On va connaître si vous présentez cette année ici. Et nous venons beaucoup découvrir. Nous prenons une huile essentielle, un savon, une confiture. Nous avons envie toute la population, que je dis, de déguster comment madame entrepreneur, surtout dans la reste, qui nous capable de faire avec limon. Beaucoup de choses nous capable de faire avec limon.
0: Voilà. En tout cas, merci beaucoup avec nous. Bon courage pour la suite dans carrière personnelle et surtout avec l'équipe La Ref. C'est sûr qui la fête elle est pour réussir et au compte bien sûr de la population. Merci vous avec nous, Madame Claudette Bott. À très bientôt.
1: Merci beaucoup. Au revoir.
0: Au revoir. Merci à vous, chers auditeurs, toujours de vos précieux écoutes. Nous donnons rendez-vous demain pour un autre grand format. Nous demandons de rester branchés pour la suite. On continue bien sûr en musique. Et n'oubliez pas votre rendez-vous à 18h. Les infos reviennent. Nous dire un grand merci encore à la présidente de la REF, donc Madame Pascaline Alain, qui tient avec nous plus tôt. Et nous saluer toute l'équipe. Au revoir.
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4: 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Et en termes de sécurité, c'est, la plupart du temps, c'est ce que les gens, spécialement les touristes, qui demandent en premier. 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Il y a différentes étapes. 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
5: 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C'est que nous les professionnalisons le secteur de kitesurfing et qu'à partir de là, nous besoin absolument qu'il y ait un jeune, dynamique, compétent et capable de faire une manière de gagner une certification qu'il a besoin. Parce qu'à ce moment-là, le niveau va être rehaussé et en termes de prestations aussi, il y a du monde pour plus apprécier et en même temps aussi une tarification aussi, bien sûr, il va améliorer.
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0: 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Voilà, nous, on a l'encréole fini ici. Merci, ou fin, suivi. Merci à Stéphanie Hippolyte, qui est assis à partie technique. Moi, je souhaite vous passer une bonne fin de soirée, bonne suite programme, le Rodrigue FM. Moi, donne-nous rendez-vous tout à l'heure pour l'actualité, le télévision, à partir 19h, le TV Rodrigue, pour Zonal Rodrigue. Bonsoir.

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2: Merci à David Casimir qui présente nos journal 18h pour tout de suite les annonces et communiquer.
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2: Communiqué de la STC, Ban Travail STC, appelé pour apport au grenier le mardi 16 juin 2026. Communiqué du Central Electricity Board, les abonnés de 80 dans Samy et Montagne Tonnerre sont avisés que la fourniture d'énergie sera interrompue de 8h à 12h le mardi 16 juin 2026 en raison des travaux qui seront effectués sur le réseau électrique. La fourniture sera rétablie sans préavis à l'achèvement des travaux. Le CEB a pris sa fidèle clientèle affectée par cette coupure de bien vouloir l'excuser pour tout inconvénient. Communiqué du Central Electricity Board, facturation électronique e-billing dans le cadre de sa démarche de modernisation et de son engagement continu envers le développement durable, le Central Electricity Board informe son aimable clientèle qu'un exercice d'intégration progressive à la plateforme de facturation électronique e-billing est actuellement en cours. À cet effet, les catégories de clients suivantes sont concernées par cette initiative. Les clients enregistrés sur l'application mobile Mocourant, les utilisateurs du portail Customer Service CSP, ainsi que les nouveaux abonnés ayant ouvert un compte d'électricité depuis 2020. Cette transition s'inscrit dans la politique Green Initiative du CEB visant à promouvoir des solutions numériques, réduire l'utilisation du papier et améliorer l'efficacité des services offerts à la clientèle. Le CEB remercie sa clientèle pour sa confiance, sa compréhension et sa collaboration dans cette initiative en faveur d'un avenir plus durable et responsable. Dans le cadre de la campagne vaccination contre la grippe, Commission de la Santé et Sécurité sociale informe Touban Grandimoun, qui est dans 60 ans, et plus, qui est dans une session vaccination, mardi le 16 juin 2026, Touban Grandimoun, qui est resté dans la région suivante, et que pour bizarre amène le code identité. Dispensaire Rivière Coco, Nevers jusqu'à 11h, et dispensaire Posidis, midi jusqu'à 10h.

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1: À 18h17, et nous enchaîner avec les nouvelles du temps. D'après ce communiqué de la météo pour Rodrigue et Mia, 16h30 en ce lundi 15 juin 2026. Situation générale, quelques nuages venant du sud-est influenceront le temps local dans la soirée. Prévision pour les prochaines 24 heures. Mi-couvert à parfois nuageux dans la soirée avec des ondées occasionnelles, essentiellement beaux par la suite. La température minimale sera entre 19 et 22 degrés Celsius et la température maximale sera entre 25 et 28 degrés Celsius. Demain, le vent soufflera du sud-est à environ 25 km/h avec des pointes de 50 km/h. Mer agitée au-delà des récifs avec des vagues de l'ordre de 2 mètres. Des houles du sud-ouest sont attendues à partir de demain matin. Concernant la pluviométrie durant les dernières 24 heures, à Pointe-Canon a enregistré 6 mm de pluie, 2,8 mm de pluie enregistrée à Plaine Corail, 3,4 mm de pluie enregistrée à Pada-Théophile. Marée haute demain à 1h05 et 13h48, marée basse à 18h56 et demain à 7h33. Le lever du soleil demain matin est prévu à 6h19. Voilà pour les nouvelles du temps selon la station météo à Vacoil-Maurice.

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2: Tchè tchè. 18h19 minutes. Bonsoir à tous. Moi, j'espère que vous êtes corrects. Qui la semaine a bien démarré. Je vous souhaite une passe un très bon week-end. En tout cas, c'est avec plaisir qu'il me retrouve pour ce moment-là. Nous prenons ça jusqu'à 21h. Et on démarre avec votre escale océan Indien aujourd'hui. Escale à Madagascar. Christelle au micro. Stéphanie et Pauline nous accompagnent à la technique. Restez branchés.

Alors voilà, 18h28 minutes, Denise avec ma souris. Et il faut enchaîner tout de suite, bien sûr, toujours un artiste de Madagascar, César Azoua.

0: Bassam.
1: Alors voilà, Daddy Love, 18h48 minutes, nous continuons toujours avec nos escales à Madagascar.

0: Et j'espère que vous avez passé un bon moment à l'écoute de deux autres radios, 18h52 minutes à Elie Madaka.
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Allez, voilà, nous termine nos escales à Madagascar avec cette chanson de Majesty, à Mama en tout cas. Mais surtout, vous êtes l'écoute, surtout restez branchés. Dans 3 minutes, nous à l'émission. Alors, Kula Nuzil, 100% musique locale.

Et voilà, exactement, 19h, bonsoir, bonsoir de tout, 100% musique locale jusqu'à 20h. Nous démarrer tout de suite avec Noah, grâce à notre travail. Allons, on arrive, mais c'est vrai qu'avec la radio, c'est plus qu'un complice, courage.

C'est vieux avec la très belle voix d'Alexandra à 19h15 minutes. Ce qui fait que rejoins-nous bien le bonsoir à 100% musique locale jusqu'à 20h. Stéphanie, Prosper et groupes habitants, Zano Corail.

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1: Lemba avec Soulda Jack, maintenant à 19h31 et 8, toujours Kula Local jusqu'à 20h. Nous continuons avec Sydney Alfred.

Ah bah, François, oui, 19h38, le Rodrigue FM. Toujours, Kula Local, nous continuons avec Bateau Régate de Vianney Manor.

film avec Clive Clair à 19h46 minutes. À nous enchaîner avec Wendell Assoul. Dis à moi qui fait.

c'est Lio et Mia pour la chanson Vin avec moi. Et le duo, alors Yaslandi Fandaya, le chemin, surtout restez branchés. Nous, l'émission prend fin ici. Moi, les êtes en musique jusqu'à 20h, comme vous êtes pour nous.

20h de minutes, et voilà votre variété musicale jusqu'à 21h. Et merci de te choisir à la MBC Rodrigue FM pour nous passer un moment là ensemble. Ben Rivers, Step by Step in Time.

20h18 minutes, variété musicale, les huit de la musique pour votre plaisir. Surtout au bout de courage, Bandimoun qui peut travailler et qui nous enchaîne avec Palawan.

Et voilà, est-ce qu'à la ville de la réunion avec le groupe, on a essayé qu'à Dieu vit. Et j'espère que ça, moi, cela ne fait plaisir à bout avec KVNN.

0: Taras Riley, talking to you from Jamaica, land we love.
1: Après Abou à 20h45 minutes dans votre variété musicale, c'est autour de Taras Riley qui nous va l'écouter avec ce titre Just the Way You Are.
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Un brown skin avec Richie Spice, c'est mes autres ici en tout cas. Il y a un plaisir pour moi en compagnon, ça lundi soir là. Merci de tout de l'écoute. Très bon courage, bonnes équipes et travail. Bonne soirée, tout le monde. Merci à Stéphanio, Hippolyte pour ce support technique. Sinon, bonne semaine à tous. Je me retrouve demain pour voir les autres émissions sur les ondes de la MBC Rodrigue FM. C'était Christelle au micro. Au revoir.

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1: La musique locale continue jusqu'à 22h. Allez, nous révidi. Juste après ceci.
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1: La musique locale pousse haute ce soir jusqu'à 22h, toujours avec Nathan qui vous accompagne. Natija et Lina, pour kiffer.

Natija Lim Poukifé, 21h05. Bienvenue dans notre deuxième partie, émission musicale locale pour vous autres ce soir.

Aussi la voix de Kaya avec Moula Musique. Voilà un petit peu ce qui vous attend durant ces moins d'une heure passée ensemble. Eh bien, écoute-nous, dis-nous tout. 5253 84 84, un petit coucou, pourquoi pas. Allez, on va aller tout de suite avec Sentiment.

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Lion D. Le titre, c'est Vitamine S.

0: Tracy avec le titre Overdose à 21h24 presque. On va écouter cette fois-ci Mario Hormel, Mélanie Pérez, bon duo hein, avec le titre Believer.
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C'est la voix Alain d'Alain Ramanissam et Laura Beg, c'est l'amour. 21h43 presque, on poursuit avec Sky to Be, à venir aussi Tony Farland, Négro pour la vie, et nous terminons avec Olivier Sirot. D'ici là, prenez soin de vous, excellente soirée à vous tous, mais nous autres rendez-vous demain matin, n'a pas oublié, pour notre pré-matinale. Un grand événement aussi demain, Pévinise, une finie connie. Allez vous célébrer demain toute la journée. Pour ce mardi 16 juin 2026, premier anniversaire RM. Surtout restez bien branchés. Pas mal de surprises qui vont être. Excellente soirée à vous tous. Sky to be. L'influence, l'amour.

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